0: Golf. Écoutez l'analyse du général Jérôme Pellistrandi de la revue Défense Nationale.
1: Il est clair que la concentration de moyens très importants sur des bases gigantesques interroge désormais. Et que donc, il y a tout un travail à faire. Ça veut dire que tout ce qui est statique, eh bien, doit être beaucoup mieux protégé. Et donc, c'est une des premières leçons à tirer de cette troisième guerre du Golfe.
2: Mais est-ce que les États-Unis pourraient se passer de ces bases ?
1: Non, c'est impossible. On aura toujours besoin de bases fixes. On peut pas avoir des moyens qui seraient en mouvement permanent. C'est là où ça devient complexe. C'est-à-dire que il faudra à la fois peut-être réduire la taille de certaines bases avec une diminution de la concentration, mais en même temps renforcer leur capacité de défense. Par exemple, des ouvrages davantage protégés, bétonnés, des ouvrages souterrains. Et là, c'est toute une réflexion qui concerne non seulement les Américains, mais aussi tous les alliés.
0: Le général Jérôme Pellistrandi, interrogé par Daniel Valo. Et dans la nuit, le président Donald Trump a annoncé qu'il allait étudier ce plan iranien pour résoudre le conflit, tout en disant douter que ce plan soit acceptable pour Washington. « Je vais bientôt étudier un plan que l'Iran vient de nous transmettre, mais je ne peux m'imaginer qu'il soit acceptable parce qu'ils n'ont pas encore payé un prix suffisant pour ce qu'ils ont fait à l'humanité et au monde depuis 47 ans », a écrit le président américain sur son réseau social Truth. Le président taïwanais Lai Ching-te annonce sur sa page Facebook être finalement arrivé ce samedi en Eswatini, petit état enclavé d'Afrique australe, pour une visite officielle. Il avait dû renoncer à ce déplacement en avril à la suite de la pression de Pékin sur plusieurs pays africains. L'Eswatini, ex-Swaziland, fait partie des 12 pays qui reconnaissent encore la souveraineté de Taïwan. Valentin Hugues.
3: Face au siège de la Commission européenne.
4: Pour Pékin, toute cette opération est vaine, peu importe les ententes avec l'extérieur. Taïwan fera toujours partie de la Chine, répond le ministère des Affaires étrangères, qui exhorte le Royaume d'Afrique australe à revoir sa position. Sur le continent, l'Eswatini est le dernier allié de Taïwan, seul pays d'Afrique à reconnaître la souveraineté de l'île. Une position surtout politique, motivée par la volonté du roi. Ce soutien est donc renforcé par cette visite d'État et la signature d'un communiqué conjoint visant à renforcer la collaboration et les relations commerciales entre les deux pays. Sur son compte Facebook, Lai Ching-te évoque un déplacement sans crainte, mais admet tout de même que cette visite a nécessité une préparation diplomatique secrète. Une fois sur place, il publie une photo de lui en descendant de l'avion, le bras levé et le sourire aux lèvres comme un pied de nez aux autorités chinoises. Les Swatini ne semblent pas non plus craindre Pékin, alors que la Chine a récemment étendu son tarif douanier zéro à l'ensemble des pays du continent, à l'exception du royaume enclavé, en raison de ses liens avec Taipei. Valentin Hugues, Johannesburg, RFI.
0: Arrêtés au large de la Grèce, deux des militants de la flottille pour Gaza ont été conduits samedi en Israël pour y être interrogés, alors que tous les autres membres du convoi ont été relâchés après l'interception de la flottille dans les eaux internationales au large de la Crète. Décision qualifiée de complètement illégale par l'Espagne, dont l'un d'eux est ressortissant, Saïf Aboukeshek, résident à Barcelone depuis 20 ans, où ce samedi, en fin de journée, un rassemblement a eu lieu pour réclamer sa libération, ainsi que celle du Brésilien Thiago Avila. Les deux hommes ont entamé une grève de la faim. Élise Gazangel.
3: Face au siège de la Commission européenne en plein cœur de Barcelone ce samedi, la femme de Saïf Aboukeshek, Issa Sali, s'est exprimée face à la presse. Visiblement émue, elle dénonce les mauvais traitements reçus par son mari d'origine palestinienne, de nationalité espagnole et suédoise.
5: Ils ont séquestré la flottille et mon mari dans les eaux internationales face à la Grèce. Et ça me fait penser, où commence alors ce blocus de Gaza ? Il commence ici, en Europe, et donc c'est pour ça qu'on est ici, face au siège de l'UE.
3: Dans la foule, les slogans sont aussi dirigés à l'Espagne, malgré le communiqué du ministre des Affaires étrangères, José Manuel Álvarez, qui dénonce une détention illégale. Cecilia Jefael, retraitée.
6: Pedro Sánchez Álvarez, il dit des choses, c'est très bien de le dire, mais parce que personne ne dit rien. Mais c'est pas suffisant de le dire. Il y a des lois qui ne s'accomplissent pas.
3: Les porte-paroles du mouvement estiment que cette détention vise à faire peur et à démobiliser la population, mais ils affirment qu'ils continueront et de justifier. La solidarité internationale n'est pas un délit. Élise Gazangel, Barcelone, RFI.
0: 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Nouvelle preuve, si besoin, du dérèglement climatique. Et n'en déplaise aux sceptiques, la Grèce a vécu vendredi son 1er mai le plus froid en 70 ans. Il faisait 14 degrés à peine à l'Acropole, une région qui normalement affiche plus de 20 degrés à cette époque. Dans ce contexte, le gouvernement britannique déclare la guerre au sèche-linge à condensation, le modèle classique le plus vendu au Royaume-Uni, mais aussi le plus énergivore. Le ministre de la Transition énergétique annonce l'interdiction progressive de sa vente au profit des sèche-linges à pompe à chaleur, moins gourmands en énergie. Mais évidemment, certains sont vent debout à Londres, Emeline Vin.
7: Chez les conservateurs, l'interdiction annoncée des sèche-linges à condensation équivaut à un contrôle soviétique des foyers. Les journaux conservateurs y voient même une déclaration de guerre, je cite, envers les mères de famille, obligées de lancer plusieurs lessives par jour en raison des aventures et des accidents de leurs enfants en bas âge. Dans les faits, la proposition prévoit une disparition progressive des sèche-linges les plus énergivores dans les rayons d'électroménager au profit de modèles à pompe à chaleur. Plus coûteux, plus long au séchage, mais moins gourmand en électricité. Les foyers qui possèdent des modèles à condensation pourront, eux, continuer de les utiliser. De toute façon, le sèche-linge est devenu l'un des appareils les moins utilisés dans les maisons britanniques. La moitié des ménages déclarent ne jamais s'en servir, principalement à cause du coût de l'électricité. Depuis 2022 et la crise de l'énergie, le séchage à l'air libre est devenu la norme pour 70% des Britanniques. Dans des logements souvent humides et mal isolés, les déshumidificateurs sont désormais présentés par les blogs de gestion du budget comme l'alternative la plus efficace au sèche-linge. Emeline Van Londres, RFI.
0: Et puis direction la finale de Ligue des Champions pour l'OL Lyon. Les Lyonnaises mal embarquées après leur défaite à l'aller face à Arsenal ont réussi à renverser le match à domicile et font tomber les championnes en titre 3-1. Elles ont rendez-vous le 23 mai pour disputer la 12e finale de leur histoire. Mais avant de se projeter vers ce grand rendez-vous, il y a de quoi profiter un peu, selon Ada Egerberg, la Norvégienne qui peine encore à réaliser l'exploit des Lyon. Écoutez-la.
8: Franchement, je suis la plus heureuse de tous, je crois, aujourd'hui. Non, je pense que on sait que c'est pas facile de venir. C'est chercher encore une finale, mais on l'a fait dans une bonne manière, avec beaucoup de public. Donc, franchement, c'était une très très belle journée. Je crois qu'on mérite complètement la victoire, la qualification. Je pense que tout le monde se donne, tout le monde est appliqué. Et avec le public derrière, je peux vous dire qu'on a passé un bon moment.
0: Ada Egerberg au micro de Pauline Guillou. L'OL Lyon ira donc chercher son 9e titre de Ligue des Champions face soit au Bayern de Munich, soit à Barcelone. Les deux équipes s'affrontent ce dimanche à 14h30. 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
1: Bienvenue dans votre émission consacrée chaque semaine aux femmes et aux hommes, acteurs et témoins de l'histoire du monde. Nous sommes dans les années 20 sur les quais du port de Marseille, premier port colonial de l'Empire français. Le trafic est dense sur la Méditerranée. Les cargaisons des bateaux sont remplies de minerais, d'huile de palme et d'arachide cultivés en Afrique de l'Ouest, de blé, de maïs et d'olives venues d'Afrique du Nord, de riz et de copra provenant d'Indochine. Et il en faut des bras pour décharger. C'est le travail des dockers. Et parmi les dockers marseillais, on croise d'autres ouvriers. Ils sont dahoméens. Sénégalais, afro-américains, jamaïcains, comme un certain Claude McKay. McKay est aussi un écrivain voyageur. Il fait la route dans son pays, les États-Unis, en pleine ségrégation, mais il ne se laisse pas impressionner. Le monde lui appartient. Il va aller jusqu'à Moscou, en Union soviétique, et traverser également l'Europe, de Berlin jusqu'à Marseille. Et si son nom est moins connu que celui de Langston Hughes, Claude McKay est néanmoins l'un des écrivains importants du mouvement culturel Harlem Renaissance, émancipé du ghetto noir de New York. Docker à 16h, McKay croque les scènes du quotidien des marins. De jour comme de nuit, il philosophe avec les dockers, mais aussi avec les prostituées croisées dans le quartier réservé. Et il écrit deux livres, Romance in Marseille et Banjo, très très loin de l'univers bon enfant des livres de Marcel Pagnol. Alors, bienvenue dans le Harlem marseillais de Claude McKay. C'est un long reportage proposé par Daphné Gastaldi, produit par Valérie Nivelon, réalisé par Sophie Janin, où l'on croise une chercheuse tenace, un réalisateur fou de jazz, un éditeur téméraire et un journaliste fondateur du collectif Claude McKay. Il s'appelle Armando Cox et la redécouverte du manuscrit Romance in Marseille, c'est grâce à lui.
2: Magnifique port de Méditerranée, port de tous les rêves, de tous les cauchemars des marins, régal des vagabonds avec sa prodigieuse jetée, port innombrables, navires, les uns filant vers les hautes mers, les autres rejoignant les docks en brombissant qui dotaient la ville d'une vitalité fleurant, bon, la sueur, et offraient de quoi vivre à l'ouvrier, au patron, au marchand ambulant, à la prostituée, au maquereau, au clochard.
3: Romance in Marseille, c'est donc l'histoire d'un docker nigérian, Lafala, clandestin sur un bateau qui sera découvert, maltraité. Mm-hmm. De cette mésaventure dramatique, il perdra ses deux jambes, mais il réussit à se faire indemniser. Il revient à Marseille et c'est le héros de cette tranche de vie qu'on découvre dans les bas-fonds de Marseille, le fameux quartier réservé. Il y a une question de lutte des classes qui transpire dans ce roman marseillais, le deuxième roman marseillais de Claude McKay.
2: Romance in Marseille décrit aussi ces rapports entre les colonies et les gens qui se retrouvent dans le territoire. L'économie marseillaise était liée d'une façon inextricable avec les colonies. McKay avait aussi une lecture de la réalité très marxiste, hein, il faut bien le souligner.
3: Claude McKay était en immersion à Marseille. Il navigue à la fois entre l'intelligentsia, l'élite bohème, et il reste avant tout un homme du peuple. Il raconte de l'intérieur les dockers, les marins, les tirailleurs, les ouvriers, mais aussi les prostituées, les truands. Il vit les excès dans les gargotes du port. Il raconte presque de l'intérieur les noirs du quai, pour reprendre son expression.
2: Oui. La présence de ces noirs, il démontre aussi quel est les liens qui existaient entre ce port et les colonies, entre l'Asie, l'Afrique.
3: Ils croisent des Sénégalais, des Dahoméens, des Antillais, des Algériens, des tirailleurs, et certains d'entre eux sont des navigateurs, des marins, des dockers.
2: Oui, McKay décrit à la fois les rapports entre les coloniaux venant de Somalie, du Sénégal, un peu de l'Afrique de l'Ouest dans son ensemble. Sociologiquement, il décrit aussi la géographie de cette ville et le Marseille colonial que très souvent on n'aime pas trop évoquer. Hein. N'importe quelle marine du monde voulait passer à Marseille. Hein. C'est vrai qu'on retrouve beaucoup de noirs, c'est le fil conducteur de sa description, mais il faut dire que c'est un port. Et le port, tout le monde, c'est vraiment le lieu où tout le monde se croise.
3: Je vous propose qu'on lise un passage.
2: Et puis, le quai du port, fascinant, menaçant, turbulent, contre lequel venait se briser mousse épaisse et bouillante, écume de la vie, magma des passions et du désir.
3: Le livre romance In Marseille, que Claude Maquet a fini en 1933, a pu être publié en France récemment, il y a quelques mois, grâce à un microfilm à New York, des archives à Londres, une quête du manuscrit, votre ténacité, et grâce à une petite maison d'édition marseillaise, Héliotropisme. Mais qu'est-ce que vous vous dites quand vous voyez le microfilm avec ce livre à New York, au Schomburg Center, quand vous revoyez ce manuscrit à Londres, qu'est-ce qui vous traverse l'esprit?
2: Pour être sincère, moi, ce que je cherchais, c'était plutôt des images pour fournir, en tout cas, mon exposition. Donc, j'étais beaucoup plus emballé par les images que par les textes. J'avais avec moi Banjo et l'autobiographie de Claude Maquet, mais suffisait largement pour essayer de retrouver cette partie qui concerne Marseille et surtout de décrire les personnages et la complexité aussi du personnage. Curieusement, c'était en Angleterre que l'adrénaline m'avait vraiment pris, en disant, bah, effectivement, je suis pas en train de fantasmer sur ces livres que j'ai ramenés des États-Unis. En tout cas, la découverte, entre guillemets, avec beaucoup de guillemets, c'est presque une enquête policière. D'abord, j'essaie de le proposer à certains éditeurs pour le publier en France. Et ils n'ont pas mordu. Ça ne nous a pas intéressés. Et bon, j'ai finalement proposé à un jeune éditeur, Nadi Banco.
4: Bon, on va commencer. Déjà, bonjour à tous et bienvenue à la médiathèque de Septem. Aujourd'hui, on a le plaisir d'accueillir deux spécialistes de Claude Maquet. Armando Cox, qui est journaliste, anthropologue, fondateur du collectif Claude Maquet, directeur de la collection Harlem Shadows aux éditions Héliotropisme, et avec lui, Renaud Bouc, qui est le directeur des éditions Héliotropisme, qui est une jeune maison d'édition marseillaise, et qui célèbre cette année deux événements en lien avec Claude Maquet. D'abord la sortie du roman Romancier de Marseille, et ensuite la sortie de l'autobiographie de Claude Maquet, que vous allez donc pouvoir découvrir en avant-première aujourd'hui.
5: Je m'appelle Renaud Bouc et donc je travaille aux éditions Héliotropisme. C'est une petite maison d'édition qui s'intéresse aux écrits marginaux, aux récits oubliés, voilà. Et donc bah, la figure de Claude Maquet a été assez importante pour notre maison d'édition parce qu'on a entrepris un travail de recherche qui a duré 5 ans et qui a débouché donc pour l'instant sur deux publications, Romancier de Marseille et donc un sacré bout de chemin. Les Africains venaient surtout du Dahomey, du Sénégal et de l'Algérie. Beaucoup étaient dockers. Quelques-uns étaient des marins de métier, durs à la tâche, qui faisaient escale quelques jours entre un débarquement et un embarquement. D'autres attendaient un bateau. Tous s'entassaient entre le vieux port et la jetée au milieu des tirs au flanc, des guides, des souteneurs, des prostituées des deux sexes et des petites frappes de bistrot. Le tout formant un pot-pourri marseillais, grouillant comme un panier de crabes, tirant péniblement sa subsistance du ventre des navires et de leur équipage. Alors là, on vient de lire le début du chapitre 25 de l'autobiographie de Claude Maquet, Un sacré bout de chemin. Donc ce chapitre s'intitule « Pot pourri marseillais ». Il revient sur l'expérience de Claude Maquet à Marseille, sur le Vieux-Port, où il a vécu quelques années. Ses écrits sur Marseille déjà étaient, on va dire, cantonnés à une seule œuvre, Banjo. Ce Marseille montré par Maquet était un Marseille beaucoup plus, on va dire, hétéroclite que ce que laissait imaginer l'historiographie. La vision du quartier qui était proposée était une vision un peu hygiéniste, un quartier sale, réservé à la prostitution. Quelque part, on avait toujours une vision extérieure. Et donc, dans le quartier réservé, il va décrire un peu tous les rapports entre les gens. Il va chroniquer toutes les discussions entre les Noirs de Marseille, qui viennent tout aussi bien d'Amérique que d'Afrique, et mettre en lumière un peu tous ces débats internationalistes sur la question notamment du nationalisme noir, du retour en Afrique ou pas. Voilà. Et donc c'est assez intéressant parce que ça représente vraiment une nouveauté pour les personnes qui s'intéressent un peu à l'histoire de ce quartier.
1: Éditeur courageux et inspiré, Renaud Bouc a suivi l'anthropologue Armando Cox dans toutes les phases de vérification du manuscrit qu'il avait découvert aux États-Unis pour pouvoir enfin rendre public ce fameux deuxième roman écrit par Claude McKay de la cité phocéenne. Romance in Marseille a été publié en 2021 par les éditions Héliotropisme. Mais Armando Cox ne s'est pas arrêté là. Il a poursuivi son enquête dans les rues de Marseille à la recherche de Claude McKay.
3: Nous sommes sur le Vieux-Port, à Marseille, au 35 Quai des Belges, à l'entrée de l'hôtel Life, qui s'appelait l'hôtel Nautique dans les années 20, il y a un siècle en arrière. On voit encore les balustrades anciennes, les volets sont verts. Le poète américain d'origine jamaïcaine, Claude McKay, a écrit deux romans marseillais. En quoi cet endroit sur les quais est important?
6: C'est dans cet hôtel où il va écrire très probablement la grande partie du roman Banjo. Il décrit un endroit dans un hôtel qui donne sur le quai des Belges. Le quai des Belges est juste en face. Et cette vue qui donne sur le quai des Belges et qui était à l'époque très très animée, et particulièrement des entreprises qui étaient liées à tout le commerce maritime, parce qu'il ne faut pas oublier que Marseille était vraiment la capitale de l'empire colonial. Ici, on est vraiment à quelques encablures de l'ancien quartier réservé. Malheureusement, sans ces quartiers qui n'existaient plus, hein, le quartier réservé ou la fosse, comme on l'appelait aussi, qui était détruit en 1943.
3: Nous allons grimper au deuxième étage de cet hôtel qui a une histoire entre ses murs. Alors ici, c'est un peu le poste d'observation qu'a dû avoir Claude McKay, cet écrivain américain d'origine jamaïcaine. Que sait-on du passage de cet écrivain à Marseille?
6: Alors la première fois, il vient en 1923. Ensuite, il revient en 1924, et c'est là vraiment qu'il s'installe. Il prend une chambre à l'hôtel Nautique. J'ai pas bien imaginé que ça peut être cette chambre, peut-être une autre, mais en tout cas, ça donne justement en face du quai des Belges, qu'il décrit très bien, qui était souvent même dans le roman Banjo. On voit les gens déambuler du quai des Belges pour aller jusqu'à la place Victor Gélu.
3: Pourquoi Claude McKay se passionne pour Marseille dans les années 20? Pourquoi n'est-il pas à Paris où se trouvent des figures du mouvement Harlem Renaissance, l'élite afro-américaine?
6: Ça a toujours été mon interrogation. McKay, quand il arrive en 1923, il arrive déjà un peu fatigué, malade, pour survivre un peu, travailler pour certains peintres, pour poser nu dans des ateliers, pas du tout chauffé. Mais l'autre aspect, c'est qu'il n'aimait pas trop Paris. Et ça, dans sa biographie, il dit que les clinquants parisiens, les bars de Montmartre, tout ça, ça n'a jamais vraiment été sa tasse d'été. En tout cas, toute la crème de Arnaud le connaissait. Mais il rencontrait aussi des gens comme Man Ray, ou plutôt Le Sieur Nardal, qui l'ont fait découvrir l'élite d'écrivains venant des colonies, notamment Aimé Césaire.
7: À Marseille, les travaux de démolition du quartier du Vieux-Port sont activement poussés, et déjà de nombreux immeubles ont été jetés à part. Des îlots inextricables de ruelles, de cul-de-sac, de cours, repères de toute une pègre internationale, îlots insalubres aussi, où la mortalité atteignait un chiffre effrayant, ne pourra plus à l'avenir servir de cadre de l'imagination fertile des romanciers.
1: L'imagination fertile des romanciers, dixit la propagande. C'est cela qui dérange l'État français. En 1943, nous sommes dans une France occupée par les nazis et dirigée par le maréchal Pétain, dans un contexte de collaboration et de déportation des juifs et des résistants. Les étrangers dérangent. Et ce qui dérange encore plus, c'est le métissage entre les blancs et les noirs dans le quartier réservé, quartier des ouvriers, des activistes et des prostituées.
8: Marseille fait connaissance avec la Gestapo et l'uniforme nazi. Des attentats y sont perpétrés contre les soldats du Troisième Reich. Un train spécial quitte Berlin. Il convoie un général SS.
9: Alors c'est un film qui a été fait en 1973 par Jean Gaz, qui s'appelle Et le vieux port fut condamné, qui repasse les destructions des vieux quartiers de Marseille par les Allemands en 1943.
1: Yves Davin est président du comité du vieux Marseille. Il montre à Daphné Gastaldi les images du dynamitage du quartier réservé, appelé la fosse par Claude McKay.
8: Chef suprême de la Gestapo en France, le général Karl Albrecht von Hoberg, suspect de tolérance, est mis en demeure par Himmler lui-même d'épurer Marseille.
9: C'est en janvier 1943, puisque le 3 janvier, il y a eu des actes de résistance des Marseillais contre les Allemands. Et le 13 janvier 1943, il a été décidé de rafler, de démolir ensuite les lieux. Et donc l'opération Sultan, la fameuse opération Sultan, va commencer. Donc on va tout exploser, on va tout détruire à 14 hectares quand même.
3: En fait, les rares images qu'on a encore du quartier réservé, est-ce que ce sont celles-ci les images de l'opération militaire ?
9: Oui, il y en a. Après, on voit effectivement les Allemands qui dynamitent, etc. Alors, on a des photos essentiellement. On a des photos où on a vu les prostituées qui étaient assis sur des chaises. Effectivement, la tradition, c'était que quand un homme passait ou quand un matelot passait, on lui arrachait son chapeau, son képi, et on l'entraînait justement à l'intérieur du bordel. Et donc, pour ressortir, il ne ressortait qu'après avoir payé ce qu'il devait faire. Voilà. Donc ça, c'était la tradition. On a essentiellement des photos ou des tableaux aussi.
10: Ce quartier était essentiellement habité par des pêcheurs italiens, en majorité, par des marins, des dockers, des artisans.
3: Que sont devenus les marins, les dockers, les tenanciers de bars africains qui passaient dans ce quartier ou qui travaillaient dans ce quartier ?
9: Bon, il y a près de 20 000 personnes qui ont été déplacées. Beaucoup ont été expulsés, ceux qui avaient de la famille ont été hébergés dans la famille. Certains ont été logés dans certains endroits comme la Vieille Charité, qui à l'époque était complètement à l'abandon. Donc il y en a qui ont vécu pendant des années dans l'actuelle Vieille Charité, qui est maintenant un musée. Et puis d'autres ont été déportés, d'autres sont allés ailleurs. Donc effectivement, toute la population était un peu éclatée de ce secteur-là. Donc c'est vrai que beaucoup de Marseillais ne connaissent pas forcément son histoire et l'ont un peu oublié.
8: 8 jours après l'évacuation, la destruction commence. 1500 immeubles sur 14 hectares sont détruits.

0: Nous sommes à Marseille, dans les pas de l'écrivain jamaïcain et américain Claude McKay, figure du mouvement culturel Harlem Renaissance. C'est dans les années 20, entre les deux guerres, qu'il s'installe dans un petit hôtel près du Vieux-Port et se mêle à la population métissée du quartier réservé, des marins, des dockers, des prostituées venues du monde entier et plus particulièrement de l'Empire français. L'auteur de romances In Marseille et de Banjo partage le quotidien des travailleurs du port et des intellectuels engagés venus d'Afrique de l'Ouest. C'est à Marseille que McKay rencontre Lamine Senghor, figure politique majeure de l'anticolonialisme et du panafricanisme.
1: McKay, quand tu décris des gens dans son roman,
0: Armand de Cox,
1: c'est vraiment des personnages souvent réels qu'il avait rencontrés, notamment Lamine Senghor, qu'il rencontre dans un café sénégalais ou dans un café africain dans Banjo, où tous les Noirs venaient s'encanailler, mais aussi avec des mouvements politiques.
2: Il évoque aussi l'émergence de la question du retour en Afrique, à la contrée natale, une idéologie portée par Marcus Garvey, mais sans jamais vraiment prendre position dans ses livres.
1: Sans jamais prendre la position, parce que McKay n'était pas vraiment dans la lignée, enfin, au moins essentialiste de Garvey. Il faut dire que autant il les respectait comme un personnage intéressant au niveau de mobilisation, de foule et tout ça, Garvey savait enflammer des foules comme les prédicateurs américains. C'est qu'au fait, tout simplement, c'était une sorte de prédicateur laïque, mais en tout cas, c'est une espèce de prédicateur. Justement, ce que l'aurait voulu que Garvey arrête avec son histoire du retour en Afrique, parce que pour lui, l'essentiel, il fallait se battre là où tu es. On peut pas imaginer que ces prolétariats noirs des années 20, c'est eux aussi qui vont être à côté des Italiens pour créer les premiers syndicats de gens du port. Sous le prétexte de défense aussi de la cause noire, il y avait aussi la défense des causes des travailleurs, si on peut parler à
3: rouge. Camarades, les nègres se sont trop longtemps endormis. Mais méfiez-vous, celui qui a bien dormi et qui s'est réveillé ne se rendormira plus.
2: C'est Lamine Senghor, un militant anticolonialiste sénégalais, qui lui fait découvrir la maison des gens de mer. Cette rencontre est importante, puisque Lamine Senghor l'incite à écrire, je cite, « Sur les Noirs de Marseille ». Vous avez retrouvé des documents, Armando Cox.
1: C'est un prospectus que Lamine Senghor donne. Il les décrit un peu en disant que bon, la teneur est un petit peu naïf. C'est vrai, parce que Lamine Senghor avait créé le comité de défense de la race nègre. Et à tous nos sœurs et frères nègres de Marseille, à tous les immigrants

0: aux archives municipales, Gaston Defer. Il s'agit d'un courrier de Cyprien Fabre, qui était le patron de la compagnie Fabre. La compagnie Fabre, c'est la grande compagnie de navigation française à l'époque. C'était cette compagnie qui faisait des trafics maritimes entre l'Europe et l'Amérique du Nord et l'Amérique du Sud. Le 29 décembre 1914. Et il s'agit d'une réponse à Monsieur le Préfet de Marseille qui interdit l'embauche de Noirs et particulièrement les Africains venant de colonies. Les colonies, comme on les appelait à l'époque. Et là, Cyprien Fabre répond « Puisque nous sommes au courant de l'incident survenu au sujet des 5 chauffeurs noirs appartenant au paquebot Mira, permettez-nous de vous dire que les Noirs en question, originaires de Djibouti ou d'Aden, ne se rattachent à aucune espèce de race. Ce sont des Noirs venus du désert qui sont aussi bien sujets turcs qu'arabes, français ou anglais. Dans ces conditions, nous pensons que c'est une grande erreur de se priver du concours de ces hommes dans le chaufferie des navires. Dans les moments surtout où l'armement français manque de personnel, il est tout à fait utile d'avoir à bord de véritables brutes qui mangent et travaillent alternativement sans jamais s'occuper des politiques, sans jamais dire un mot à qui que ce soit, tout en rendant des services considérables sur les navires qui les emploient. »
1: Armand de Cox, au loin, on distingue des bateaux de croisière, c'est des stacks en bordure ouest de Marseille. Vous avez trouvé des photos de Claude Maquet qui s'y baignait à la fin des années 20.
0: Il y a un fond, Maquet, à l'université de Yale. Sa fille avait vendu ce qu'elle avait de son père, l'avait vendu à l'université de Yale. Et donc c'est là que j'ai retrouvé cette photo, les rares photos de Maquet à Marseille.
1: Nous venons de longer les quais du port. Nous sommes derrière l'hôtel de ville. Où est-ce qu'on est exactement à Armand de Cox?
0: On est à la place Victor Gelu. Victor Gelu, c'est des poètes marseillais. C'est cette place qui était très très très très mouvementée à l'époque. On entre après dans la partie du quartier réservé, en fait.
1: Alors, on est passage Claude Maquet. Quand est-ce que ces plaques en l'honneur de l'écrivain ont été installées à Marseille?
0: Ça a été inauguré en 2015. Le plus important, c'est qu'on ait quand même médité pendant des années avec des amis pour que Maquet soit reconnu comme un vrai Marseillais.

0: Claude McKay à Marseille, écrivain américain d'origine jamaïcaine, militant pour la cause des Noirs, que ce soit contre la ségrégation aux États-Unis ou contre le colonialisme en Europe, sans évoquer la musicalité de son œuvre. L'auteur de romances in Marseille et de banjo est très très loin du style académique. McKay aime le son des mots. McKay aime dire ses poèmes à haute voix et grâce au cinéaste Mathieu Verdeil, réalisateur du film Claude McKay de Harlem à Marseille, nous allons justement découvrir le grain de sa voix.
1: Ouais, le début du film. Alors, le début du film commence tout doucement et au début c'est noir, mais on n'entend que la mer.

Quand en 2006 environ, Tatou, le chanteur de Massilia Sound System, me fait découvrir le livre Banjo de Claude Maquet, je prends une sacrée claque parce que je commence à visualiser voilà, les images de ce quartier dont je connaissais déjà un peu l'histoire, ce quartier réservé qui a été

détruit en 1943 par les Allemands et les Français. Voilà, là on avait une trace vivante de la vie dans ce quartier. Tout de suite, ça m'a donné envie de faire un film qui s'appelle finalement Claude McKay, de Harlem à Marseille. Le livre est très musical et le livre est très chargé d'ambiance.

0: ces années, j'ai cherché à intéresser des chaînes de télévision, à trouver des producteurs pour parler de cette histoire. Claude Maquet était très peu connu. Et puis, parler des vieux quartiers de Marseille, parler d'un écrivain noir, communiste, homosexuel. Bon, voilà, en fait, ça n'intéressait personne. 15 ans plus tard, grâce au consulat des États-Unis, de Marseille, ils m'ont donné une bourse de création pour faire le film dont j'avais envie.
1: Il y a un moment Claude Maquet à Marseille en ce moment.
0: C'est assez incroyable. Moi, j'ai enfin pu faire ce film. Il se trouve qu'au même moment, il y a 4 livres qui sont publiés. Ça permet de refaire découvrir aux Français Claude Maquet. Claude Maquet n'était pas connu du grand public. Certains amateurs de musique et de jazz notamment s'étaient intéressés à Banjo parce qu'il évoque aussi l'arrivée du jazz en Europe et en France. Certains historiens ou grands amateurs de l'histoire de Marseille connaissaient Banjo aussi parce que c'était un livre vraiment... un roman documentaire, si on peut dire comme ça, il est très documenté, donc qui relate la vie du quartier réservé, et en ce sens, c'est un document unique. Alors malheureusement, on a très peu d'archives sonores de Claude Maquet. On trouve sur Internet une lecture de lui-même lisant 3 de ses poèmes, et avec un petit texte d'introduction sur le plus célèbre, qui s'appelle « If We Must Die ».«
2: If We Must Die ». 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
0: Donc là, on entend la voix de Claude Maquet, mais on va dire on a 2 minutes d'enregistrement, mais donc c'est quand même déjà très précieux d'entendre sa voix. Pour écrire les ambiances propres au livre, vraiment, Banjo, c'est une série de rencontres musicales. Le personnage Banjo essaye de monter un groupe de jazz et ils vont jouer dans différents bars du quartier réservé et ils picolent, ils font la fête, ils jouent de la musique. Moi, j'ai voulu reconstituer ces ambiances-là, donc j'ai réuni les musiciens du groupe Big Up Swing. Et pour vraiment créer l'ambiance, les ambiances du livre, j'ai voulu faire jouer un certain nombre de musiciens, exactement comme ça se passe dans le livre, c'est-à-dire une jam session où des musiciens qui se connaissaient pas forcément à la base ont joué ensemble, le rhum coulait à flot, le bon vin rouge, et on était exactement comme dans une cave du quartier réservé dans le livre Banjo. Tout ce monde-là s'est amusé et on a improvisé. Moi, je leur ai envoyé des images de Claude Maquet, des images d'archives, et on voilà, tout s'est improvisé. Mais je leur disais, ben, Maquet, il est jamaïcain, et puis il partait sur un mento. Et du coup, le film repose vraiment sur ses lectures musicales.
3: Dans la continuité de l'afro-américain Claude Maquet, l'écrivain sénégalais Samban Ousmane s'est installé à Marseille où il a été docker dans les années 50. Proche des travailleurs du port, Samban Ousmane est un héritier de Claude Maquet et les vieux marins se souviennent l'avoir croisé sur les docks de Marseille.
4: Les marins, j'en connais beaucoup. Je m'appelle Bachili Maman, 84 ans. Moi, je viens de Makadougou, Soudan. Et nous, à l'époque, on dit Soudan français. Mais bon, c'est Mali.
1: Nous sommes ici au centre Bourse, pas très loin de la Canne de Bière. Mm-hmm. Vous avez un béret marron, un joli blazer gris, une chemise blanche. Mm-hmm. Vous venez là tous les jours prendre le café avec des amis?
4: Ici, oui. Tous les matins. Quand je suis venu à Marseille, on était nouveau. En 58, mois d'avril en 58. L'âge de 24 ans.
1: Durant ces années à Marseille, vous avez croisé l'écrivain, réalisateur Samban Ousmane qui a écrit Le Docker Noir.
4: Samban, je le connais pas beaucoup. On a même oublié de fréquentation au bar. Après le travail, on se réunit tous au bar à l'époque. C'était un bar sénégalais. On le connaît, tout le monde le connaît. On sait qu'il est bien désintellectuel. En même temps, il est docker. Il le connaît comme tous les dockers. Il a toujours son livre à la main. Alors on le voit comme quelqu'un qui pense faire l'avenir.
1: Toussaint Ben Ousmane, il a écrit un livre, Le Docker Noir. Mmh. Est-ce qu'il y avait des dockers africains à Marseille que vous avez connus dans les années 60-70?
4: Oh, il y en a, il y en a.
1: Vous avez travaillé pour la Transatlantique. Mmh. Est-ce qu'il y avait d'autres marins de l'Afrique de l'Ouest avec vous dans ce travail?
4: Ah oui, il y en a beaucoup. Il y avait des Sénégalais. Les Maliens, il n'y en a pas beaucoup. Il y a des Comoriens, des Africains, hein. Il y avait des Martiniquais, bon, voilà. Et tout le monde y travaille.
5: Le 20e festival de Cannes est ouvert et le ministre de l'Information, M. Georges Gors, a pu féliciter son responsable, M. Favre Lebray. Le romancier Romain Gary et le metteur en scène sénégalais Ousmane Samben, membre du jury, ont assisté au gala inaugural où Jean Sablon a joué les locomotives avec Yves Montand et Claude Lelouch.
1: La section CGT des retraités dockers, juste à côté du port à Marseille.
6: Georges Sinibaldi, docker professionnel. J'ai 78 ans.
1: Est-ce que vous avez connu Samben Ousmane, l'écrivain?
6: Je l'ai connu que simplement quand il est venu au festival de Cannes et qu'il nous a rendu visite, c'est là que je l'ai connu. Il avait le cœur pour les dockers de Marseille, puisqu'il a fait partie un peu de notre famille de dockers dans des périodes très difficiles. Et il rappelait comment lui aussi, avec ses difficultés, comment les dockers de Marseille l'avaient pris pour le faire travailler, etc. Et donc, j'étais déjà à la retraite dans les 2000, 2003 ou 2004.
1: Samben Ousmane, l'écrivain, le réalisateur, était docker, était à Marseille de 1948 à 1960. C'est l'époque aussi du blocage du port face à la guerre d'Indochine.
6: La guerre d'Indochine, pour ce que je sais par les anciens, c'est qu'effectivement, par rapport à une lutte des marins, les dockers s'associaient aux marins, mais aussi contre la guerre. Et on sortait d'une guerre pour faire une guerre coloniale. Donc la participation des dockers est importante par rapport à l'Indochine. Il y a eu beaucoup de dockers internationaux qui se sont battus contre la guerre de colonisation.
1: Et dont Samben Ousmane qui était docker à l'époque.
6: Exactement, oui, justement. Les éléments que j'ai, c'est qu'il avait un souvenir extrêmement profond pour Marseille.
1: C'était comment la vie de docker dans les années 50-60?
6: D'abord, le docker, en règle générale, il habitait autour du port. L'Estac, Oropiane, Saint-Lazare, jusqu'à la Joliette et jusqu'au Panier. Quand il y avait un bateau, il avait 23 000 colis, les dockers, ils le débarquaient. On triait les tomates, si c'était vert, si c'était mûr, pas de gants, pas de souliers, pas de salopettes, rien. C'était tout de la manipulation à main, il n'y avait pas de mécanisation.
1: Certains d'entre vous ont un crochet doré autour du cou, qu'est-ce que c'est?
6: Le gancho, c'est accroché. C'est que le gancho est la représentativité de l'outil du docker du passé. C'est notre mémoire. Voilà. Le docker, il avait ce crochet-là qu'on se faisait nous-mêmes. Parce que quand on ne l'avait pas, les mains étaient douloureuses. Et avec cet outil-là, il nous permettait effectivement de tirer les sacs, de retourner les caisses. Parce que le mot gancho, ça veut dire en italien, crochet. Parce qu'il y avait beaucoup d'Italiens, beaucoup d'Espagnols, beaucoup de Portugais, etc. Il y avait 27 nationalités différentes.
1: Ce pendentif en forme de crochet, vous l'avez offert à Samben Ousmane?
6: Oui, on l'a offert à titre de souvenir et qui a honoré effectivement un homme de cette trempe-là, qui a donné aussi une histoire dans son pays, mais une histoire y compris de la nôtre, puisqu'il en a fait partie.
1: Et il a écrit le livre Le Docker Noir.
7: La blanchisserie de maman se trouvait au carrefour de la rue des Dominicaines et des Petites Maries. Durant l'été, les battants de la porte restent ouverts, pour atténuer la chaleur constante que dégagent les fourneaux. Deux ou trois noirs sont toujours à la porte, en train de palabrer. Vers le soir, à la sortie des usines, cela devenait un groupe de causeurs. Sylvie Brodeloup, je suis chercheure à l'IRD, socio-anthropologue, directrice de recherche. J'ai travaillé sur les migrations africaines et plus particulièrement sur les migrations d'aventure.
8: Il y a quelques années, vous êtes partie sur les traces des marins africains à Marseille avec Brigitte Bertoncello.
7: Alors oui, d'abord, c'est vrai que c'est parce que nous avions lu l'ouvrage de Semaine Ousmane, Docker Noir. Sur cette base-là, nous avons essayé de repérer les rues qui étaient indiquées dans cet ouvrage, puisqu'il parlait du Harlem, du petit Harlem africain. Et surtout, il parlait à un moment donné de la rue des Petites Maries, où il y avait eu une cave dans laquelle Semaine Ousmane et ses compagnons d'aventure, marins et dockers, se réunissaient dans la perspective de développer le parti indépendantiste africain. Ils évoluaient donc dans les rues du Baignoire, la rue des Dominicaines, la rue des Petites Maries, donc toutes ces rues qui aujourd'hui finalement appartiennent à ce quartier qu'on appelle Belzunce. Et puis ils se retrouvaient souvent aux étages inférieurs, c'est-à-dire dans les caves le soir, à la fois pour s'amuser, pour développer certains trafics et aussi pour lutter et s'organiser par rapport à l'idée d'être indépendant au niveau politique.
8: Pour le livre oui. Colporteur africain à Marseille, vous avez fait des entretiens avec une trentaine d'anciens oui. navigateurs. De quel pays venaient-ils? Quel était leur parcours?
7: Il y avait à la fois des Africains de l'Ouest qui venaient donc essentiellement du Sénégal, du Mali, de la Guinée-Conakry, de la Guinée-Bissau, mais aussi de Djibouti.
8: Vous avez trouvé des recensements aussi, notamment un recensement du ministère des colonies.
7: La majorité est arrivée donc avant la Deuxième Guerre mondiale. Dans les années 20, au milieu des années 20, ils étaient à peu près 800 regroupés, mais aussi bien à Marseille qu'à Bordeaux. Ça, c'est les chiffres qu'on a pu retrouver du ministère des colonies. Mais progressivement, en lien avec la Deuxième Guerre mondiale, puisque certains d'entre eux étaient des tirailleurs sénégalais démobilisés, ils sont restés sur Marseille, sachant aussi qu'il y a eu des trafiquants qui aussi conduisaient à ce qu'il y ait un nombre supérieur de migrants qui arrivent aussi sur Marseille. Alors dans les années 50, ils étaient entre 2000 et 4000 marins africains installés sur Marseille. Mais certainement que sur ces 5 ou 2000, un tiers avait du travail.

0: Sylvie Bredlou, dans les archives qui recensent les marins africains, on parle aussi de la création de l'amicale des marins de l'AOF en 1919 à Marseille. Il y a un début aussi d'ancrage au niveau syndical à Marseille.
1: Un certain nombre de marins, en fait, se sont investis aussi dans le politique, donc en créant effectivement une amicale. Mais aussi, finalement, dans les années qui ont suivi, ils se regroupaient le plus souvent dans des cafés, dans ce fameux Harlem africain. Donc, il y avait le café Yabon, où les marins Mandjak se retrouvaient avec l'idée de lutter et de permettre un parti qui était en fait le parti plutôt de ceux qui, des Guinéens en fait, puissent se mettre en place, donc dans la perspective de l'indépendance de l'Afrique. Hein. Mais on retrouvait dans des cafés voisins, dans les rues voisines, ou parfois même dans la même rue, marins qui, eux, étaient plutôt soninkés et qui venaient plutôt de la région du Mali ou du Sénégal, et qui aussi luttaient et souhaitaient la mise en place d'un parti indépendantiste africain. C'est aussi pour ça que au 22 rue des Petites Maries, là, qui est indiqué comme une blanchisserie dans le livre de Semen Ousmane, il y avait également une cave où se réunissaient aussi les marins, toujours dans cette perspective de lutter et de collecter aussi de l'argent de manière auprès d'autres marins, de manière à ce que on puisse parvenir à une indépendance de l'Afrique.
2: Je ne suis ni fonctionnaire ni athlète.
3: Dakar, 1966, Semben Ousmane au premier festival des Arts Nègres.
2: Je suis entièrement libre, indépendant de mes heures, de mes jours, des semaines et des mois.
4: Vous avez un ouvrage en route en ce moment?
2: Mais je préfère ne pas en parler. On verra ça dans un an, dans 6 mois, dans 10 ans, je ne sais pas.
4: Vous ne parlez que de ce que vous avez terminé?
2: Oui, pas de moi-même, mais je préfère qu'on parle de ce que j'ai fait ici. C'est accessible et non pas en tant que Semben Ousmane, en tant qu'individu. On ne parle pas du boulanger, on ne parle pas du bijoutier, on ne parle pas de l'artisan, du maçon. Je ne vois pas pourquoi l'Afrique imiterait l'Europe à ne parler que des artistes, des créateurs. On ferait mieux de s'intéresser à ce qui se crée, à ce qui se passe.
1: Alors, Semben Ousmane, c'est effectivement après avoir lu Le Docker Noir que nous avons arpenté ces rues marseillaises du côté de Belzunce que lui a rebaptisé le Harlem africain, le petit Harlem africain.
0: Est-ce qu'on peut vraiment parler de Harlem marseillais?
1: Non, je ne crois pas. C'était effectivement une notion qui a été employée par Semben Ousmane, mais bon, c'était aussi une formule littéraire, mais qui, je pense, n'a pas vraiment de raison d'être. D'autant que, déjà, même au sein de cette communauté dite africaine, il y avait quand même des discriminations raciales importantes, hein, identitaires. Donc, non, il n'y a pas de Harlem à Marseille. Et puis, après, on a parlé aussi de Noailles, qui est un quartier où il y a énormément d'Africains, mais qui viennent plutôt de l'Afrique forestière. Mais bon, c'est pas pour autant à Harlem. L'Afrique forestière, c'est des gens qui viennent du Cameroun, de Côte d'Ivoire, de Centrafrique, et qui travaillent plutôt dans les salons de coiffure ou dans des magasins.
0: Il y a une sorte de mythe.
1: Oui, je pense que c'est un mythe. Marseille, effectivement, est plutôt cosmopolite, mais bon, pourquoi parler de Harlem africain? C'est certainement parce qu'on remet au goût du jour les écrits de Claude Maquet. En entrant par la rue des Dominicaines, dans le petit Harlem marseillais, on aperçoit à gauche, sur une petite butte, l'église paroissiale Saint-Théodore, que bien des personnes désignent encore par le nom des religieux franciscains, l'église des Pères Récollets. À quelques pas, un carrefour, la rue des Petites Maries, qui va vers la gare, l'arrière centrale, la rue des Dominicaines, qui se prolonge vers le boulevard d'Athènes, une rue transversale qui coupe les deux premières, la rue des Baignoires. Ainsi, elle forme un triangle. Autour d'un seul immeuble,

0: 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But the old folks and the young ones, what you do about shaking that thing?
1: Le Harlem marseillais de Claude Maquet, et j'ai envie d'ajouter le Harlem aussi de Sam Ben Ousmane. C'était un reportage long format proposé par Daphné Gastaldi, produit par Valérie Nivelon et réalisé par Sophie Janin. Retrouvez toutes les informations bibliographiques, audiovisuelles et musicales de cet épisode sur notre page lamarchedumonde.fr. N'hésitez pas à réagir sur Facebook et Twitter, podcaster. Cette émission, c'est la vôtre.
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2: Jérôme Bastien.
5: À la une de ce journal, le torchon brûle entre l'administration américaine et le gouvernement allemand. Après des critiques un peu trop franches exprimées par le chancelier Friedrich Merz, les États-Unis retirent une partie de leur contingent militaire et taxent les importations de voitures européennes. La République démocratique du Congo, une nouvelle fois endeuillée par un massacre de militaires et de civils dans la province de l'Ituri, dans l'Est, l'attaque visait une position militaire malgré un accord de paix l'année dernière. Un nouveau système d'alerte pour faire face aux catastrophes naturelles en Inde est progressivement mis en place dans ce grand pays habitué aux caprices du climat. Il utilise les téléphones portables sans connexion GSM ni Internet. Et puis cette affaire qui secoue le monde du football aux Pays-Bas, une vingtaine de joueurs binationaux ont perdu d'un seul coup leur nationalité néerlandaise, ce qui pourrait entraîner l'annulation de pas moins de 130 matchs d'un championnat national. Berlin dit prendre acte de la décision américaine de retirer 5000 soldats de son territoire d'ici la fin de l'année. C'était attendu, affirme Boris Pistorius, le ministre allemand de la Défense. L'annonce a cependant suscité la stupeur dans le pays, mais aussi en Europe, car il s'agit d'un retrait important en matière de troupes. En outre, le président Donald Trump brandit la menace de retirer des troupes d'autres pays européens, comme l'Espagne ou l'Italie. Un retrait américain du contingent est possible, mais il se fera de manière progressive. Écoutez l'analyse de Per de Jong, spécialiste des questions de défense et vice-président de l'Institut Temis.
6: La Constitution américaine interdit, en tout cas dans la forme actuelle, interdit, si vous voulez, un départ unilatéral des Américains. Par contre, les Américains peuvent évidemment, ce que fait Trump actuellement, il peut échenier, comme on dit. C'est-à-dire qu'il peut commencer à dire, ben moi j'ai besoin d'avoir des budgets, ça me coûte très cher, il est hors de question que je protège l'Europe, d'autant qu'elle me critique dès que j'ai fait quelque chose. Donc effectivement, on peut assister progressivement à une forme de transformation de l'OTAN au travers d'une minimisation du rôle des Américains. Donc c'est tout le problème que nous avons, nous, Européens. On a un système, une organisation qui s'appelle l'OTAN qui protège théoriquement l'Europe et maintenant aujourd'hui on se retrouve dans une situation

0: extrêmement complexe, ben avec l'allié américain qui dit, ben écoutez-moi, compte du fait que je n'ai pas été appuyé ou aidé pendant la guerre en Iran, ben je vais trouver des financements ailleurs et je vais trouver d'autres solutions et je vais arrêter de vous défendre. Intellectuellement, c'est pas choquant. Le problème, c'est qu'on n'est pas, l'Europe n'est absolument pas prête à assister ou en tout cas à subir le départ des forces américaines.
1: L'analyste Pierre de Jong, interrogé par Daniel Valot. La République démocratique du Congo, endeuillée par plusieurs attaques cette semaine dans la province de l'Ituri, dans l'est du pays. Cette zone est le théâtre d'affrontements intercommunautaires ces dernières années. Des attaques qui ont eu cette fois dans le territoire de Djougou. Elles ont fait plusieurs dizaines de victimes, notamment au sein de la population. Alexandra Banjon.
2: Selon le gouverneur militaire de la province d'Ituri, le général Luboya Nkashama, tout a commencé dans la nuit de lundi à mardi. La CRP de l'ancien chef de guerre, Thomas Lubanga, a attaqué le village de Pimbo, dans lequel se trouve une position de l'armée. Il y aurait une quinzaine de morts, des militaires mais également des civils. Quelques heures plus tard, ce sont des éléments d'un autre groupe armé, la CODECO, qui s'en sont pris à deux villages, Bassa et Mayalibo. Selon le coordonnateur de la société civile en Ituri, Dieudonné Lossa, le bilan est lourd, plusieurs dizaines de civils tués. Un bilan qui n'a pas pu être confirmé. Le gouverneur militaire de l'Ituri dénonce cette escalade. Il rappelle que la situation sécuritaire s'était pourtant calmée depuis la signature l'année dernière à Arou d'un protocole de paix par 6 groupes armés de l'Ituri censés mettre fin aux violences intercommunautaires. Il dénonce des individus qui profitent de cette violence pour leur propre intérêt et appelle à la mise en place d'une enquête indépendante.
1: Alexandra Branjon pour le service Afrique de RFI. L'Inde a lancé hier samedi son système national d'alerte aux catastrophes naturelles. Sa particularité réside dans la diffusion cellulaire, c'est-à-dire que l'alerte sonore est transmise au téléphone par ondes radio, sans internet ni SMS. Le test en conditions réelles a provoqué une vive surprise à travers le pays, car l'utilisation de cette technique a marqué les esprits, c'est le moins que l'on puisse dire. Correspondance à New Delhi d'Abdullah Erali.
3: Vishnu et Sarda ne s'y attendaient pas. Leurs téléphones se sont mis à hurler. J'ai cru entendre une ambulance. Ça faisait toun, toun, toun.
4: Mon téléphone était en charge. J'ai entendu toun, toun comme une explosion.
3: Après la sirène, une voix dicte les consignes. Cette technologie locale utilise les ondes radio. Elle s'affranchit du réseau mobile et force même le mode silencieux, un outil vital pour Virendra.
5: J'ai plus de 70 ans. Il faut s'habituer à ce type d'alerte pour sauver nos vies et celles de nos voisins.
3: Si ce test grandeur nature a surpris des millions d'Indiens, Sudhir, lui, y voit un progrès majeur.
6: Aujourd'hui, c'était généralisé. Demain, l'alerte sera ciblée par zone de danger.
3: Ce dispositif entre en service alors que la mousson est attendue dans moins de 6 semaines. Abdullah Erali, New Delhi, RFI.
1: L'Inde qui pourrait subir justement au mois de mai des épisodes de chaleur intense supérieurs aux normales saisonnières, particulièrement le long de ses côtes et dans l'ouest, ont averti vendredi les services météorologiques. Nous anticipons une augmentation de 4 à 5 jours des épisodes de chaleur extrême, soit de 3 à 5 degrés supérieurs aux normales saisonnières, le long des côtes orientales et dans le Gujarat pendant le mois de mai, a détaillé devant la presse le responsable de cette organisation. Lors de ces pics, les températures pourraient dépasser les normales donc dans certaines régions, alors qu'elles devraient rester plus modérées dans le nord et le centre du pays. Un peu de football aux Pays-Bas pour terminer avec les résultats de la première partie de la 32e journée de championnat national. Samedi, le FC Utrecht a battu Breda 2-0 à domicile. Excelsior est allé battre Groningue sur son terrain, 3-2. Score ex aequo pour l'Ajax Amsterdam et le PSV Eindhoven 2-2. Enfin, Nijmegen et Telstar font match nul 1-1. Je vous passe les rencontres de ce dimanche au classement provisoire du championnat. En tout cas, on retrouve le PSV Eindhoven largement en tête devant devant Feyenoord et Nimègue dans un mouchoir de poche. Vous n'avez pas l'habitude d'avoir des résultats aussi détaillés de cette compétition aux Pays-Bas. Et si je vous les donne, c'est parce qu'ils pourraient être complètement chamboulés sur tapis vert. La raison en est qu'une vingtaine de joueurs binationaux ont appris il y a quelques jours qu'ils avaient perdu automatiquement leur nationalité néerlandaise. Nouvelle qui pourrait avoir pour conséquence d'entraîner l'annulation a posteriori de plus de 130 matchs de première division déjà joués. Hélène Loison.
7: Le football néerlandais est suspendu à une décision de justice attendue lundi. Un tribunal doit décider d'annuler ou non le résultat d'un match joué en mars auquel a pris part un joueur néerlando-indonésien. En acceptant de jouer pour le pays d'origine de sa mère et en obtenant la nationalité de ce pays, Dean James, arrière-gauche pour le club de Deventer, a perdu automatiquement et sans le savoir sa nationalité néerlandaise. La faute à une vieille loi encore en vigueur dans le royaume qui interdit presque systématiquement la double nationalité. Une vingtaine d'autres joueurs de première division sont dans le même cas et c'est là que naît le problème. En perdant leur nationalité néerlandaise, les joueurs ont perdu leur citoyenneté européenne et avec elle le droit de circuler et travailler librement dans l'Union. Désormais, pour jouer dans leur club et vivre dans leur pays, ils doivent demander un titre de séjour et un permis de travail, ce que, comme le club, ignorait. Une brèche administrative dans laquelle le club de Breda a décidé de s'engouffrer pour tenter de faire annuler une défaite 6-0. Si elle lui donnait raison, la décision du tribunal pourrait faire jurisprudence et mener à l'annulation de 133 matchs auxquels ont pris part les joueurs concernés, un séisme à quelques jours de la fin du championnat. Hélène Loison, Bruxelles, RFI.
1: Décision de justice attendue donc ce lundi. Et pour revenir au football, sachez que les Lyonnaises de l'OL en Ligue des Champions sont qualifiées pour la finale après avoir perdu à l'aller contre Arsenal, mais avoir réussi à renverser les Britanniques dans leur match à domicile. Elles ont rendez-vous le 23 mai donc pour leur 12e finale de l'histoire et elles devront affronter soit le Bayern Munich, soit Barcelone, deux équipes qui s'affrontent elles ce dimanche à 14h30 TU. Fin de ce journal, merci à vous de l'avoir suivi. L'information revient dans 50 minutes comme d'habitude sur la radio du Monde. Tout de suite, vous retrouvez Musique du Monde et à Paris, il est 3h10.
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0: La tradition, c'est radical. C'est pas esthétique, c'est fonctionnel. On s'en fiche de l'esthétique. Il faut parfois être radical, parce que nous, dans notre vie, parfois, on est radical. On se rend pas compte, mais...
1: Bienvenue dans ces musiques du monde qui se radicalisent. Oui, il fallait bien que ça arrive un jour. Qui se radicalisent, disais-je, avec des musiciens sans concession. Je pense surtout au duo formé par Maria Mazzotta et Raoul Refray. Une rencontre au sommet, comme on dit, entre les ritournelles entêtantes du sud de l'Italie et les fulgurances ibériques du monsieur que toutes les chanteuses s'arrachent. Nous les avons rencontrés lors de leur passage à Paris, au Théâtre de la Ville. Et dans la foulée, les musiciennes et chanteuses espagnoles de Las Migas viendront présenter le nouvel album Flamencas en fin d'émission. Retour au Théâtre de la Ville qu'on n'a pas vraiment quitté. Maria Mazzotta, la chanteuse dépouille, se frotte au sorcier catalan Raoul Refray pour présenter l'album San Paolo di Galatina.

0: La lettre, Maria Mazzotta et Raoul Refré au Théâtre de la Ville. On retrouve Maria et Raoul en coulisses pour parler de ce nouvel album, San Paolo di Galatina, et surtout de ce titre, La lettre, que le duo vient d'interpréter.
1: En fait, La lettre, c'est une chanson un peu rare. Je veux dire, c'est parce que c'est la seule chanson que je connais, et je ne connais beaucoup, dans le Salento, où c'est la femme qui chante, et c'est la femme qui dit, la lettre que tu m'as donnée, je l'ai,
2: déchirée.
1: Je l'ai fait à 1000 petits morceaux. Voilà. Parce que tu as dit que tu m'aimes pas, et alors, moi, je vais trouver une autre amant. Et ça, c'est pas clair, c'est pas évident dans le Salento.
2: Les femmes ne sont pas aussi directes.
1: Non, elles peuvent pas.
2: Elles n'ont pas le droit.
1: Ah non, pas le droit. Je raconte souvent de ma mère qui est née dans 1955, et encore aujourd'hui, ma mère, elle rentre pas dans le bar pour boire un café. Parce que pour elle, c'est pas normal pour une femme de rentrer dans un bar et boire un café.
2: Et alors quand vous rentrez dans un bar et boire un café,
1: bien sûr.
2: Pour moi, ça se passe bien.
1: Oui, ça se passe bien. Mais en général, dans les Salento, aujourd'hui, on peut rentrer dans le bar. Mais ma mère, qui est née jusqu'en 1955, c'est pas normal pour elle. Donc, vous pouvez imaginer une dame qui chante, ah, la lettre que tu m'as donnée, moi, je vais trouver une autre amant. Ouais, que quoi? Non, pas le droit. Donc, c'est une chanson vraiment de dénonce de femme.
2: Très féministe, alors.
1: Exactement.
2: Ouais.
0: Maria Mazzotta et Raoul Refré sont nos invités. On va parler de cet album qu'ils ont fait en commun, San Paolo di Galatina.
2: La ville de Galatina, elle est importante pour vous, et de quelle manière, Maria Mazzotta?
1: Ah oui, c'est très important parce que, en fait, c'est au centre, c'est un petit village, Galatina, et c'est là où les personnes, les femmes tarantate, on dit, et ils allaient pour demander à San Paolo, dans une petite chapelle qui s'appelle la chapelle de San Paolo de Galatina. Et donc c'est là que les femmes, ils allaient pour demander la grâce à San Paolo, pour demander à San Paolo d'être guéri.
2: Guéri de quoi?
1: De cette mal qu'il avait, ce tarantisme. C'était en fait une légende. Il pensait qu'elle était piqué par un araignée qui s'appelle la tarantule, et donc il tombait dans une espèce de dans une mal-être et dans une apathie. Je sais pas si ça marche en français,
2: si,
1: apathie.
2: Si, tout mou.
1: Ah, parfait.
2: Et oui.
1: Et à travers la musique, il commençait à réagir et à être un peu mieux. Et la religion s'est imposée, et elle a décidé que cette femme devait parler à San Paolo, parce que c'était le seul saint qui pouvait, le seul chose, comment dire, c'était pas la musique, mais c'était San Paolo qui pouvait le guérir. Effectivement, quand Ernesto De Martino, c'est un anthropologue, il est venu dans les années 60 avec toute une équipe de médecins et de psychologie, psychiatri, et ils ont pu voir qu'il n'avait pas l'araignée, la tarantule, ça n'existait pas dans le Salento, qui c'est plutôt la condition de la femme de soumission, de subordination, et cette condition très dure qui faisait ça, qui faisait que les femmes ne pouvaient plus accepter ça, et donc il tombait dans cette mal-être. Et à travers la musique, elle pouvait être mieux.
2: Maria Mazzotta, je vous suis depuis plus de 10 ans avec le cancionnaire Mauro Durante et toute la famille, et je sais que c'est vous qui êtes allé chercher les services de Raoul Refré. Qu'est-ce que vous avez voulu chercher chez ce musicien et producteur catalan que tout le monde s'arrache, de Rosalia à Silvia Pérez-Cruz, en passant par l'Iranaldo de Sonic Youth, pour vous dire que la palette est large. Vous êtes une vieille punk, dites-le.
1: Non, effectivement, moi j'ai découvert Raoul avec le CD avec le Lina, et ça m'a, comment dire, c'est qui je suis restée très, comment dire, je suis tombée morose de le fait qu'ils avaient fait le fado portugais dans cette manière comme ça, très très bizarre, on peut dire. Et comme je suis la chanteuse dans les Pouilles qui fait la musique traditionnelle un peu bizarre, et donc j'ai beaucoup aimé ça. Après j'ai découvert des autres choses, comme oui, le premier CD avec Rosalia, j'ai entendu sa guitare et j'ai entendu tout de suite que c'était quelque chose de magique, et c'est pour ça que je l'ai contacté, parce que je sens que le même amour qui j'ai quand je chante, je sens dans sa guitare quand il joue, comme producteur, dans sa musique, dans son son.
2: Raoul Refré, qu'est-ce que vous connaissiez de la musique italienne, et notamment la musique italienne du sud de l'Italie, qui est un peu la base du répertoire de Maria Mazzotta?
3: Not much really. I'm always interested in listening.
4: Ça m'intéresse toujours d'écouter de la musique traditionnelle, et encore plus si la personne qui me l'a fait découvrir connaît très bien le genre en question et peut me montrer et me chanter des mélodies de ce répertoire.
3: Maria, when she wrote me at that moment,
4: quand Maria m'a écrit, j'ai écouté sa musique, sa voix, et je me suis dit, je peux vraiment travailler avec elle et l'accompagner, parce que sa façon de chanter me touche, sa façon de comprendre l'émotion dans la musique. Mais à cette époque, je n'avais pas le temps. Il a fallu attendre une visite que j'ai faite dans les Pouilles. On s'est rencontrés et on a passé un jour ensemble à jouer, ou deux, je ne me souviens pas bien. Et soudainement, en l'entendant chanter, en entendant sa merveilleuse voix, je me suis rendu compte que, d'une certaine façon, j'étais lié à cette musique, même si je ne connaissais pas ce genre, la tarentelle. Cela m'a touché et j'ai senti que je pouvais en faire partie. C'est ça le truc avec la musique traditionnelle. Même si ce n'est pas ta tradition, ça te touche si tu es introduit par la bonne personne. D'une certaine façon, c'est dans notre génétique. La tradition touche nos âmes. Donc je me suis dit qu'il y avait quelque chose à explorer. Je pense que si la bonne personne me fait découvrir une tradition musicale, je pourrais jouer n'importe quel style de musique au monde. Parce que si ça me touche, je peux suivre cette émotion.
3: In the world, because if it touches me, I can answer to this emotion.

0: Maria Mazzotta et Raoul Refré, c'était enregistré au Théâtre de la Ville au début 2026. Le titre que vous venez d'écouter s'appelle Itella Nasupo et Maria va nous raconter toute cette histoire.
1: Itella, c'est une chanson en gréco-grecanico, c'est une chanson d'amour très douce et c'est un peu un hommage à cette langue, le gréco-grecanico. C'est une langue minoritaire qui est parlée juste dans des petits villages du Salento et donc c'est une langue peut-être destinée à mourir, comment dire.
0: C'est bientôt une langue morte parce qu'on n'enseigne pas à l'école.
1: Voilà, il n'y a pas de règles, c'est tramandé oralement, comment dire. Donc voilà.
0: Et qu'est-ce qu'elle raconte cette chanson?
1: C'est une chanson d'amour.
0: Ah oui,
1: oui, oui.
0: Toujours chantée par une femme.
1: Pas forcément. Ça, c'est pas femme oui.
0: On va demander à Raoul Refré de nous donner le mot de la fin et peut-être présenter le titre que vous allez jouer pour nous. Mm. Vous savez quel morceau vous allez jouer?
2: Dame Nourriccio. It's a beautiful song. Like maybe it's one of
3: c'est une belle chanson, peut-être l'une des plus anciennes qu'on joue. Et je crois que c'est la première qu'on a jouée lorsqu'on s'est rencontré à Salento, dans les Pouilles.
2: When we met in Salento, in Puglia.
1: Oh, si. Si, et c'est encore une chanson d'amour où ils disent à la fin, donne-moi la main et stringe-moi forte et serre, comment dire,
0: la fort.
1: Fort. Jusqu'à la mort. On ne s'abandonne pas, on reste ensemble. Donc c'est encore un message de...
0: Très chrétien.
1: Non, chrétien. Je trouve que c'est un message universel de ouvrir les bras et accueillir. Parce que là, on est un peu tout serré. Ah, ça c'est ma maison. Non, ouvrir les portes, ouvrir les fenêtres, ouvrir les bras et se tenir pour la main, s'aider.
0: La solidarité.
1: Voilà, qu'on est en train d'oublier. Et ce n'est pas normal, ça.
0: Merci Maria et Raoul. Je vous laisse vous mettre en place pour le morceau. Merci beaucoup.
1: Merci. Quand vous voulez. Dame Nourriccio.

0: au feu les pompiers. On remercie Maria Mazzotta et Raoul Refré qui ont eu la gentillesse après le concert de nous offrir ce morceau d'Anne Nouriccio qu'on a enregistré dans les étages du théâtre de la ville qui avait une vue imprenable sur le théâtre du Châtelet. Franchement, on était ravis. Au son, la prise de son d'Anacien Cahu, le mixage, mastering, Mathias Taylor. On passe à la suite.
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0: Ça fait plus de 20 ans que Las Migas, les miettes en français, court le monde. Le quatuor féminin a reçu 2 Latin Grammy Awards en 2022 et en 2025 pour le meilleur album de flamenco. Flamencas, et au pluriel et au féminin, c'est le nouvel album. Marta Robles, compositrice, chanteuse et guitariste, et Alicia Griot, guitariste et chanteuse, sont nos invités au micro de Léa Boutin-Rivière. Mais avant le verbe, fut le son. Musique.
2: M'enamoré del flamenco.

0: Flamencas, le dernier album de Las Migas est sorti il y a un peu plus d'un an en numérique. Quand elles sont venues chanter en France, présenter cet album, elles l'ont sorti en physique, la classe.
1: The album was released in May, but we always have the.
2: L'album est sorti en mai, mais on a toujours rêvé de faire des concerts en France, parce qu'on est très proche de ce pays, puisque nous sommes de Barcelone. Donc on a une vraie proximité avec la France, et on avait l'idée de rééditer l'album et la chance de pouvoir le faire.
1: And actually, I think to make it physically, it's always very magic.
2: Et en fait, je pense que sortir un album en physique, c'est toujours un peu magique, parce que ce n'est plus si courant aujourd'hui. Donc nous avons eu cette idée d'amener l'album Flamencas ici en France pour essayer de faire connaître notre musique et le projet de Las Migas. Et nous avons déjà fait quelques concerts en France justement pour que les gens nous connaissent, nous et notre musique, et je pense qu'on est en bonne voie.
1: Just to let the people know us and know our music and I think it's going to work.
0: Flamencas, chapitre 1, la genèse.
3: Flamencas, pour nous, c'est notre hommage au flamenco, parce que grâce au flamenco, nous avons voyagé et nous avons joué par tout le monde, par le monde entier. Donc, nous voulons faire ces hommages et aussi nous voulons rester un petit plus dans le flamenco, parce que nous venons de flamenco, nous partons de flamenco, mais nous, notre musique est plus loin. Avec Flamencas, on a voulu rester dans le flamenco et faire quelque chose féminin et plural. Flamencas, nous venons de faire libres et rumberas et maintenant flamencas. So, c'est pour ça qu'on a voulu l'appeler Flamencas. Mientras...

0: Grito sur RFI, cet extrait du nouvel album de Las Migas. L'album s'appelle Flamencas. Explication de texte.
1: Grito is in all our albums we always try to.
2: Grito, c'est en fait dans nos albums, on essaye toujours de consacrer une grande partie à la lutte pour l'égalité entre hommes et femmes, car je pense qu'il y a encore beaucoup à faire, surtout en musique et plus encore dans le flamenco. Nous voulions donc dédier cette chanson, cette fois pas aux femmes dans la musique spécifiquement, mais aux femmes en général, et dire qu'elles n'aiment pas les traditions, les cultures ou les religions quand celles-ci prônent qu'elles sont inférieures aux hommes et que les hommes peuvent décider du sort des femmes avec comme justification ces traditions. Vous savez, il y a beaucoup de traditions et d'endroits où les femmes se disent « Ok, on est là, donc on doit accepter notre condition et ses mœurs, même si on y est totalement opposé. » Nous pensons que c'est une excuse et nous voulions vraiment crier très fort pour dire « Assez ».
1: And the song is quite strong. It says they don't let them leave. They don't let them.
2: Et la chanson a un message assez fort. Ça dit ils ne les laissent pas partir, ils ne les laissent pas respirer. Elles doivent demander la permission pour rire et respirer. On a collaboré pour ce titre avec un autre groupe espagnol, Tanchugueras. Ils viennent du nord, de Galice. Et on a mélangé notre musique flamenco du sud avec la leur du nord pour donner plus de portée au message. Et aussi lors des concerts, on essaye d'expliquer de quoi nous parlons pour que les gens, pas seulement les femmes, mais aussi les hommes, puissent réfléchir et comprendre pourquoi ces choses se produisent encore dans de nombreux endroits, même en Espagne ou ici en France. Et que c'est parfois difficile d'être une femme, mais qu'il y a certains endroits où cela peut être un cauchemar. Voilà donc le message de Grito.
1: Being a woman can be a nightmare. So that's a story.
0: Avant de parler d'un sujet qui fâche, forcément, c'est la place des femmes dans la musique, dans le flamenco. Le sujet est vaste. Je dirais même que c'est un puissant fond qui rime avec tradition.
3: Nous avons besoin de changer les paroles. La musique, on aime beaucoup le flamenco traditionnel, mais on a besoin de changer quelques messages. Par exemple, celos. Celos est jalousie. Nous avons besoin de raconter une autre histoire. Et pour ça, il faut réécrire les paroles pour que nous puissions chanter aujourd'hui ce message. Quand Las Migas ont commencé, c'est le premier groupe féminin de flamenco. Aujourd'hui, il y a beaucoup plus de groupes et de femmes qui font de la musique. Mais il faut encore un peu plus de travail. Nous disons au début du concert, nous avons un rêve. On rêverait voir un jour toutes les scènes du monde remplies de femmes. Et pour ça, pour que ça passe, les filles qui viennent dans notre concert, il faut qu'ils peuvent s'imaginer qu'elles-mêmes peuvent faire ça. Je pense que nous avons besoin un peu de ça, des femmes qui font de la musique, qui ont la musique comme sa profession.

0: Celos, la jalousie, c'est extrait de l'album Flamencas du groupe Las Migas. Alors je vous disais en début d'émission que Las Migas a obtenu 2 Latin Grammy Awards en 2022 et 2025. Évidemment, la question qui tue, qu'est-ce que ça change dans la vie?
1: A Latin Grammy is something very important, I think, for a musician.
2: Un Latin Grammy est, je pense, quelque chose de très important pour un artiste, un musicien. Nous en avons déjà 2. On en a eu un en 2022 avec Libres et maintenant un second. Et c'est un peu un moment où nous pensons, ok, on est sérieuse maintenant. Parce que la première fois, c'était du genre, waouh, quelle surprise! On a un Latin Grammy incroyable! Et c'était comme un cadeau. Et ce second Grammy, c'est comme, ok, peut-être qu'on est vraiment bon en tant que groupe. Ta vie ne change pas vraiment parce qu'on travaille encore assez dur. Nous essayons toujours d'atteindre de nouveaux objectifs. Donc nous avons déjà 2 Latin Grammys. Peut-être que cela ne nous intéresse pas tellement car nous voulons continuer à faire d'autres choses. Mais c'est une très bonne carte de présentation qui dit, ok, ces gens sont sérieux et font de la musique de qualité. Et c'était tellement difficile d'arriver ici que cela me rend très fière du projet, des filles, de toute l'équipe que nous avons. Car il a été si difficile d'arriver là où nous sommes. Et le Grammy, ce n'est qu'un seul jour de votre vie. Mais tout le processus derrière est très long.
1: And this is just one day of your life, but the whole process is very long.

Blas Migas sur RFI avec le titre Muerte, que ça me fait saigner le cœur. 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Réalisation de cette divine émission avec Maria Mazzotta, Raoul Refré, Las Migas, un peu espagnol sur les bords quand même, et italien évidemment. Réalisation donc, et vous allez voir, il y a une vraie mafia. Donatien Cahu, Barrientos.

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0: Il est 2h en temps universel, 4h ici à Paris, et vous êtes bien à l'écoute de Radio France Internationale. Voici tout de suite votre rendez-vous avec l'info.
1: Jérôme Bastion.
0: Au sommaire de cette édition, la liberté de l'information au Sahel est plus menacée que jamais depuis l'arrivée au pouvoir des juntes militaires au Burkina Faso, au Mali et au Niger. Nous ferons le point à l'occasion de la journée mondiale de la liberté de la presse. La reprise des affrontements entre l'Iran et les États-Unis est probable, selon un responsable militaire iranien. Téhéran assure que la balle est dans le camp de Washington. Au même moment, une enquête américaine révèle que l'Iran a touché au moins 16 installations américaines au Moyen-Orient pendant le conflit, signe de leur vulnérabilité. Et puis aux Philippines, des centaines de riverains de Manille, la capitale, évacués en raison d'un feu de décharge d'ordures que les pompiers n'arrivent pas à éteindre et qui menace autant la santé des habitants que l'écosystème environnant. Ce 3 mai 2026, c'est la journée mondiale de la liberté de la presse. Une liberté en souffrance dans certains pays africains, depuis les coups d'État militaires au Burkina Faso, au Mali et au Niger notamment. La liberté de la presse dans le Sahel central a subi un recul sans précédent. Suspension des médias nationaux ou internationaux, arrestation arbitraire, enlèvement, propagande d'État ou parfois même exil forcé. Les journalistes qui refusent de se soumettre, Frédéric Gara, au récit officiel, sont systématiquement muselés.
2: Que ce soit le journaliste Serge Houlon, séquestré à Ouagadougou, la mise au pas de la télévision malienne Joliba TV au Mali, ou de l'observateur Palga au Burkina Faso, la presse dans les pays de l'AES est soumise à une censure des plus dures de la part des juntes au pouvoir. Ousmane Diallo, pour l'ONG Amnesty International, dénonce ces pratiques.
3: Il y a une fermeture progressive de l'espace de l'information et de l'espace civique, et des campagnes gouvernementales pour influer sur les narratifs à propos du conflit et censurer et punir ceux qui peuvent contrevenir à ces narratifs-là. Donc tout ce contexte-là, tout cet environnement-là, marqué par l'intimidation, la menace, la détention et la disparition forcée, amène beaucoup d'acteurs de la presse à faire de l'autocensure.
2: Cette répression de tous les instants, couplée à un narratif univoque à la gloire des juntes militaires, contribue à fausser le sens critique des populations, affirme ce journaliste lui-même menacé.
4: Nous savons que nous sommes surveillés.
5: Tous les médias significatifs ouest-africains, que ce soit au Burkina, au Mali ou au Niger, des journalistes sont menacés et sont intimidés. Et nous entrons dans une phase vraiment de zombification même des citoyens sahéliens.
4: De zombification même des citoyens sahéliens.

0: Une situation de censure et de persécution des journalistes au sein de l'AES qui pousse ce confrère à parler de nos jours d'un goulag de l'information au Sahel.
1: Frédéric Gara pour le service Afrique de RFI. Et vous pourrez retrouver différentes déclinaisons de cette thématique de la liberté de la presse dans le monde dans nos prochaines éditions africaines notamment. Au Moyen-Orient, combien de temps va encore durer le statu quo entre l'administration américaine et la République islamique? Va-t-on vers une reprise de la guerre ou un retour de la diplomatie? La République islamique d'Iran promet en tout cas de répliquer par des tirs de missiles en cas de nouveaux bombardements américains et qui pourraient viser les pays alliés des États-Unis, dans le Golfe donc, mais aussi bien sûr les bases américaines de la région que l'Iran avait réussi à toucher à plusieurs reprises en mars dernier. Une reprise du conflit entre l'Iran et les États-Unis est probable et les faits ont démontré que les États-Unis ne respectaient aucune promesse ou accord, a prévenu samedi Mohammad Jafar Assadi, inspecteur adjoint du commandement des forces armées iraniennes. Les forces armées sont parfaitement préparées à toute nouvelle tentative d'aventurisme ou à toute action imprudente de la part des États-Unis, a-t-il insisté. Ce samedi, justement, une enquête de la télévision américaine CNN même précisé que durant le conflit, pendant la première période en tout cas de ce conflit, au moins 16 installations américaines avaient été touchées par des tirs de drones ou des missiles iraniens. Une information qui témoigne de la vulnérabilité de ces bases aux yeux du général Jérôme Pellistrandi, rédacteur en chef de la revue Défense Nationale. Écoutez-le.
2: En fait, on a sous-estimé les capacités des Iraniens. Les Américains, d'abord, les premiers, avec le sentiment d'une invulnérabilité de leur présence physique, en quelque sorte, dans les pays du Golfe, avec de gigantesques bases, même en utilisant, par exemple, des instruments en source ouverte comme Google Earth. Tous ces éléments-là ont permis, en fait, aux Iraniens de préparer depuis longtemps leur riposte.
3: On voit dans cette enquête que les Iraniens ont visé en particulier les moyens de communication et les radars. Ça, c'est une stratégie qui fait mal.
2: Oui, tout à fait, parce que en fait, qu'est-ce qui fait la supériorité du système militaire américain? C'est, vous savez, ce qu'on appelle le C2, le Control and Command, c'est-à-dire cette capacité de renseignement. Et quand vous coupez ou quand vous mettez à mal ces capacités de command and control, vous fragilisez l'outil militaire lui-même. Et même si vous avez des avions très performants, des bateaux très performants, si vous endommager tout ce qui permet l'analyse de la situation, vous fragilisez en fait le système militaire lui-même.
1: Le général Jérôme Pellistrandi, interrogé par Daniel Valo. Et puis, après avoir qualifié vendredi d'insuffisantes les propositions iraniennes, le président Donald Trump a annoncé samedi soir qu'il allait étudier, sans doute voulait-il dire plus en détail, ce plan iranien pour résoudre le conflit, tout en disant douter que ce plan soit acceptable. Je vais bientôt étudier un plan que l'Iran vient de nous transmettre, mais je ne peux m'imaginer qu'il soit acceptable, écrit-il sur son réseau social Truth, parce qu'ils n'ont pas encore payé un prix suffisant pour ce qu'ils ont fait à l'humanité et au monde depuis 47 ans. Fin de citation. Enfin, concernant l'Iran, toujours un mot de l'état de santé de la prix Nobel de la paix 2023, Narges Mohammadi, détenue depuis décembre dernier. Ses soutiens annoncent qu'elle a été hospitalisée en urgence suite à une crise cardiaque et une perte de conscience. RFI, 4h et bientôt 7 minutes ici à Paris, 2h, bientôt 7 en temps universel. Aux Philippines, une décharge installée sur une presqu'île toute proche de Manille brûle depuis plus de 3 semaines maintenant. L'origine du feu n'est pas clairement identifiée, mais les ONG suspectent une mauvaise gestion des ordures qui se seraient enflammées en se décomposant. Plusieurs centaines de riverains ont été provisoirement évacués et relogés dans des abris mis à la disposition par la municipalité, car des fumées toxiques polluent toujours l'air, et il y a en outre un risque de contamination des sols et des écosystèmes marins. Lucille Jamère.
4: Cette île, à quelques centaines de mètres du littoral de Manille, a été transformée en gigantesque poubelle pour accueillir des déchets de la zone métropolitaine de la capitale. Fermée en 2025, la décharge de 41 hectares recevait jusqu'à 10 000 tonnes d'ordures par jour au moment où elle opérait. Une enquête devra déterminer ce qui a causé l'incendie, mais parmi les possibilités, Mariam Ledesma de l'ONG ONG Greenpeace Philippines explique que le fait de ne pas séparer les déchets plastiques des déchets organiques peut favoriser des départs de feu.
5: En se décomposant, les déchets organiques commencent à générer de la chaleur et quand la température atteint un niveau très haut, ils peuvent s'enflammer tout seuls.
4: Des poches de méthane peuvent aussi se former dans la montagne d'ordures et quand l'oxygène les atteint, le feu démarre. Cela expliquerait que des fumées continuent de se dégager du site malgré le travail des pompiers. Pour éviter ces incendies, il faut compresser les déchets à chaque fois qu'on en dépose.
5: On se demande aussi si l'autre étape qui consiste à déposer des couches de terre sur les déchets n'aurait pas été sautée. Cela sert aussi à éviter l'entrée d'oxygène.
4: Depuis le début de l'incendie, plusieurs entreprises se renvoient la balle et les ONG environnementales s'interrogent. Les autorités se sont-elles bien assurées que cette décharge était entretenue après sa fermeture?
1: Enfin, doit-on interdire les fat bikes sur les pistes cyclables? Réponse Antoine Ellis.
6: Dans ces carrefours très dangereux, les utilisateurs de fat bikes non conformes ne s'arrêtent pas au feu. La plupart sont livreurs et n'ont pas de temps à perdre. Fabien, cycliste de 48 ans, les voit souvent dépasser la vitesse maximale de 25 km/h.
7: Sur des longs tronçons, genre les voies sur berge, ce genre de choses, oui, là, ils vont à fond. Hein. Ça, c'est dangereux.
6: Pour lui, ce n'est pas normal de devoir rouler à côté de ces cyclomoteurs.
7: C'est déjà interdit sur les pistes cyclables. Normalement, ils sont censés rouler sur la route avec les voitures.
6: Pourtant, certains relativisent le danger, habitués à être hyper vigilants sur les routes de Paris.
8: Franchement, quand ils me doublent, quoi, ça me dérange pas sur une piste cyclable comme ça. Ils sont pas gênants.
9: Non, bah, je les évite. Hein. Je les vois comme des motos. Moi, je les vois pas comme des vélos.
10: Mais s'ils sont sur les pistes cyclables, c'est quand même dangereux.
9: Okay. Ouais, c'est vrai. Je suis avec, j'ai pas le choix.
6: Pour éviter les accidents, il est urgent d'agir, selon Virgile Caillé, délégué général de l'Union des entreprises sport et cycle.
11: Les pouvoirs publics et les forces de l'ordre n'ont pas aujourd'hui une action suffisamment déterminée pour endiguer ce phénomène, parce qu'il y a de la verbalisation, pas assez. Une amende, c'est bien, mais il faudrait confisquer ces véhicules, parce que ce sont des véhicules dangereux pour la circulation des autres usagers.
6: Le syndicat rappelle qu'on ne trouve pas ces engins dans les magasins spécialisés. Ils sont importés de Chine.
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loin, si proche, le rendez-vous des voyages. Céline Develay-Mazurel, Laure Alary. Bonjour à tous, bonjour à toutes. Aujourd'hui, on va partir du côté des rivières et des cours d'eau qui, tels des artères, irriguent nos vies terrestres, nourrissent nos sols et façonnent nos paysages intérieurs et extérieurs. Sachant que sous cette eau douce se trame un spectacle insoupçonné, invisible. Parmi des mulettes centenaires, des truites voyageuses, de féroces et patientes libellules, attirant aussi des oiseaux ou des grenouilles très sonores. En regardant la surface de l'eau, rares sont ceux à deviner et interpréter cet incroyable ballet du vivant qui se joue en dessous. Bill François, lui, le sait. Depuis des années, il imagine et observe patiemment ce monde aquatique et sillonne pour cela la planète afin de nourrir ses travaux de recherche en tant que biophysicien, mais aussi ses livres, naturalistes et réjouissants. Dans son dernier livre, La truite et le perroquet, paru en France aux éditions Albin Michel, à travers son regard et sa plume sans cesse émerveillée, il nous invite à une lecture, une écoute de ces cours d'eau et de ceux qui les peuplent. Une invitation au voyage, en somme.

0: Louis-François, bonjour.
1: Bonjour.
0: Alors nous voilà donc au bord de la rivière, au son de cette douce mélodie de l'eau qu'on entend, avec la chanteuse Pomme qui, comme vous le faites finalement dans votre dernier livre, nous a invités à la rivière, avec cette idée aussi de lieu refuge. Et je me demandais, depuis combien de temps l'eau, les rivières sont un refuge pour vous ?
1: L'eau et les rivières, c'est un monde invisible. Donc c'est un monde qui m'a d'abord fait peur. Donc j'aimerais dire depuis tout petit, mais vraiment au tout début quand j'étais enfant, c'est un univers qui m'effrayait plus qu'il ne m'attirait. Et c'est quand j'ai commencé à mettre un masque sous l'eau de la mer, de la Méditerranée, que j'ai découvert que sous cette nappe invisible se cachaient des merveilles. Et je me suis dit que c'était un monde qui faisait plus rêver que peur, et que l'invisible ça cachait une dimension poétique, onirique, qui a beaucoup plus à voir dans l'invisible que dans le visible.
0: Et Ça a commencé par la mer.
1: Et les rivières, c'est un peu le parent pauvre de la mer. On parle beaucoup du monde marin, de ses merveilles, et on parle jamais des rivières. Et quand j'ai découvert que dans les rivières, il y avait au moins tout autant, sinon plus, de diversité et de merveilles à découvrir, alors là, j'étais accro.
0: Sachant que vous racontez dans votre livre la découverte de ce milieu gamin quand même, au moyen de lunettes, qui sont pas si magiques, qui sont des lunettes polarisantes. Racontez-nous.
1: Oui, dans les rivières, c'est difficile d'aller plonger. On peut de temps en temps, mais en général, l'eau est trouble, c'est souvent dangereux, c'est souvent froid. Et donc, il faut trouver d'autres moyens de voir ce qu'il y a en dessous. Et ces lunettes polarisantes, c'est un cadeau qui m'a été fait quand j'avais 10-11 ans. Donc ça supprime les reflets, ça supprime une partie des reflets, parce que la lumière qui se réfléchit sur l'eau, elle est ce qu'on appelle polarisée, et donc avec des filtres de lunettes de soleil un peu particuliers, on arrive à voir beaucoup mieux ce qui se passe en dessous de l'eau. Alors ça demande quand même beaucoup d'efforts d'imagination, c'est toute une technique de lire l'eau, mais grâce à ça, j'ai commencé à explorer cet univers.
0: Alors ce qui fait qu'après vous avez mené de brillantes études, alors notamment sur la, vous allez me dire si je me trompe, la mécanique des fluides appliquée à la nage des bancs de poissons, c'est bien ça?
1: Absolument.
0: Et puis vous êtes aussi un plongeur, un pêcheur passionné, et en 2019 vous avez publié donc L'éloquence de la sardine, Le génie des mers aussi, et puis là cette fois dans ce dernier livre vous nous entraînez en eau douce, et je me demandais pourquoi les rivières, pourquoi vous avez voulu donner une voix, parce que vous le dites beaucoup dans votre livre, à ce milieu, à ce topos.
1: On a tous des rivières dans notre vie, souvent sans même s'en rendre compte. Il y en a une qui coule tout près de ce studio, qui s'appelle La Seine. Il y en a d'autres dans les villes. Il y en a d'autres dans les villes d'à peu près tout le monde. En général, les villes sont même nommées d'après des rivières. Si c'est pas les villes, c'est les départements, les régions, voire les pays. Donc, c'est des lieux qui nous imprègnent un peu partout culturellement, et on a totalement oublié de nos jours, dans nos cultures, dans nos civilisations, toute la dimension vivante et habitée que portent en elles ces rivières. On pense pas du tout, en traversant tous les jours ces rivières qui font partie du paysage, parfois même en allant s'y baigner, à ce qu'elles renferment, que ce sont des lieux de vie tout aussi faciles.

insectes hors de l'eau. Son action forme un tourbillon qui permet d'identifier l'odeur. Au son, à l'ampleur du remous, on distingue la truite du chêne, l'ombre commun de la vendoise. On devine aussi sa taille et son humeur, parfois même la nature de la petite bête qui l'a saisie. Un gopage reste longtemps à la surface de l'eau.

0: voit puisqu'on observe. Une couleur, une silhouette apparaissent et l'imaginaire reconstitue tout l'animal. Puis, miracle, d'un coup, on le voit.
1: Bip François, on comprend bien dans cet extrait, et puis plus largement dans tout votre livre, à quel point il s'agit là d'une sensibilité très particulière qui convoque, on l'a entendu déjà, le regard, l'observation, l'écoute aussi, et puis l'imagination surtout. On a l'impression qu'il faut renoncer finalement à un certain anthropocentrisme et se mettre à la place de l'animal, de l'insecte ou du poisson.
2: Absolument, il faut même se mettre à la place de plusieurs espèces, souvent à la fois, parce que c'est tout un cycle. Et donc, comme j'expliquais, des phénomènes comme le gobage, où c'est un poisson qui va se nourrir d'un insecte, d'un stade de vie particulier d'un insecte, parce qu'en général, ces insectes aquatiques ont énormément de stades de vie. On connaît toute la chenille qui se transforme en papillon. Ces deux stades, chenille, papillon, des insectes comme les éphémères vont en avoir 10 ou 15, avec des métamorphoses différentes, les libellules aussi. Donc, il faut comprendre de quel stade de vie il s'agit, reconnaître le poisson, quel type de poisson, quelle taille il fait, etc. Et se mettre donc à la place de plusieurs espèces à la fois. Pour ça, il faut déjà bien connaître les espèces, je pense, les avoir dans l'œil.
1: Ça veut dire quoi, les avoir dans l'œil?
2: C'est une sorte d'exercice mental. Quand on connaît quelqu'un, on n'a pas d'explication pour expliquer pourquoi on reconnaît cette personne. On l'a dans l'œil, on l'a dans notre tête, on a son visage, sa voix, sa silhouette, sa corpulence, etc. On va pas dire c'est parce que son nez fait une certaine taille, ses yeux sont écartés de temps que j'identifie cette personne. Eh bien, quand on connaît intimement une plante ou un animal, une espèce vivante, ça fait la même chose. C'est-à-dire qu'on va pas se dire c'est une truite Fabio parce qu'elle a 25 écailles de tel côté de la ligne latérale, des nageoires avec tant de rayons, etc. comme on fait lorsqu'on les dissèque sur un atelier scientifique. On va se dire c'est une truite Fabio parce qu'il y a ce petit reflet caractéristique, cette ondulation, ce mouvement, ce tempo dans la façon dont j'ai aperçu une bribe de nage de cet animal. Et en fait, cette connaissance sensible, elle va nous donner beaucoup plus souvent d'informations qu'une connaissance technique, matérielle. Alors, l'un n'empêche pas l'autre, évidemment. Mais quand on observe dans le sensible, qu'on connaît en nous ce que nous font ressentir ces espèces, ces animaux, ces plantes, on va en apprendre beaucoup plus à partir de beaucoup moins.
1: Donc on les reconnaît d'une certaine manière.
2: On les reconnaît comme on reconnaît quelqu'un qu'on connaît dans la rue. Exactement. Et ça rend le monde infiniment habité. Parce que,
1: plus large, j'imagine.
2: Beaucoup plus large, parce que dès qu'on va voir certains remous, certaines couleurs, etc., on va reconnaître les personnages qui habitent le monde.
1: Alors, dans l'eau, il y a aussi un effet miroir. Et vous nous tendez justement, Louis-François, ce miroir, nous, les humains, en nous rappelant déjà que les poissons, le terme même de poisson n'existe pas, que c'est une catégorie inventée par l'homme, et que finalement aussi, nous sommes tous. Oui, tu en tous au départ, en tout cas, poissons. C'est les traces de ça.
2: Absolument. Dans tout notre corps, des phénomènes comme le hoquet sont dus à notre évolution à l'époque où on était des poissons amphibies qui respirions de l'air et de l'eau. Et donc, ça permettait de bloquer l'accès de l'eau aux branchies ou l'accès de l'air aux poumons quand on était des poissons qui avaient les deux à la fois, il y a 500 millions d'années. Et en fait, si on regarde notre histoire évolutive depuis la première forme de vie qui est apparue dans l'eau, en passant par les poissons, la sortie des eaux, etc. En fait, la sortie des eaux, elle est apparue extrêmement tard. Et si toute notre histoire, c'était un film de 2 heures, qu'on résumait de la première forme de vie à aujourd'hui en 2 heures, on sortirait de l'eau que pour les 12 dernières minutes. Ce qui veut dire que tout notre organisme a été façonné dans l'eau et qu'on est des poissons hors de l'eau, en quelque sorte.
1: Donc on leur doit beaucoup à ces poissons, c'est ce qu'on comprend dans votre livre. Et puis vous nous dites aussi, un peu à la manière d'un conte ou d'une fable, et c'est ce que vous dites, au commencement était le poisson, finalement. Et vous remontez notamment à la dernière glaciation, alors c'est plus récent, il y a 15-20 000 ans à peu près, où les poissons ont contribué, c'est ce que vous dites, à amorcer notre écosystème, en tout cas en région tempérée. On leur doit nos forêts, vous dites.
2: Les rivières, on leur doit énormément et on n'y pense pas toujours. Alors les forêts et même toute la matière organique qui nourrit les zones tempérées de l'hémisphère nord sont dues au départ, ce qui les a initiées, ce sont les migrations de poissons, comme les saumons, Alors les saumons, on sait que en général, ils grandissent dans la mer et ils remontent se reproduire dans les fleuves, dans les cours d'eau, très très loin dans les affluents parce qu'il leur faut une eau très pure. Donc ils remontent jusqu'à très loin dans l'intérieur des terres. Certains font 500, 1000 kilomètres. Et là, souvent, ce voyage, ça les épuise et beaucoup meurent. Ils sont alors transportés par les prédateurs et leur matière organique qu'ils ont puisée dans la mer, de l'azote, du phosphore, des minéraux qui sont très rares sur Terre mais qui sont très abondants dans la mer, eh bien va être répandue comme ça dans les sols. Et à la fin de l'ère glaciaire, quand les glaciers se sont retirés et qu'il n'y avait que de la roche en dessous de la glace, c'est ça qui a commencé à nourrir toutes nos régions. Alors après, d'autres processus ont pris le relais, il y a des arbres qui se sont enracinés, etc. Mais c'est les migrations des poissons qui ont nourri nos écosystèmes. Et encore aujourd'hui, dans les régions où il y a beaucoup de saumons, eh bien on s'aperçoit que les cernes des arbres sont 1,5 mm plus larges, c'est-à-dire les cernes sur les coupes de troncs d'arbres. Hein. Donc ça veut dire que l'arbre grandit beaucoup plus vite et est en bien meilleure santé les années où il remonte beaucoup de saumons.
1: Alors vous avez parlé des poissons migrateurs, ces poissons qui ont voyagé, notamment des eaux salées aux eaux douces. On écoute une archivina datant de 1951.
3: Comme tout animal, un poisson peut être sédentaire, émigrateur ou migrateur. Sédentaire, il passe toute sa vie dans le même lieu, que ce soit une mare, un étang, un secteur de rivière ou, s'il est prisonnier, un vivier ou un aquarium. Émigrateur, il change d'habitat au cours de son existence et quitte, par exemple, la haute mer où il a passé sa jeunesse pour s'installer sur le fond dans l'âge adulte. Migrateur, enfin, il accomplit des déplacements périodiques avec retour au point de départ. C'est précisément cette allure cyclique qui distingue la migration de l'immigration pure et simple. Dans une rivière, une perche, un brochet, une carpe se déplacent d'amont en aval et vice-versa au cours des saisons. L'excès de chaleur estivale les pousse à remonter le fil de l'eau. En automne, ils regagnent les eaux d'aval. Les crues et les décrues les sollicitent. Au printemps, c'est la recherche de lieux de ponte qui explique leur déplacement. Ainsi, toute leur vie se passe à la recherche d'un mieux-être sans cesse renouvelé.
1: Bill François, le mouvement, le voyage, c'est pour ainsi dire constitutif des poissons, en tout cas très répandu. Et dans votre livre, La truite et le perroquet, vous nous racontez de fascinants voyages qu'accomplissent justement ces poissons migrateurs. À commencer, peut-être on peut en parler, parce que ce poisson est dans votre titre de votre dernier livre, La truite, qui peut être alors à la fois sédentaire ou migratrice. Elle décide en quelque sorte.
2: C'est ça qui est incroyable avec la truite. Alors l'archive de tout à l'heure nous disait qu'il y a des poissons migrateurs et des poissons sédentaires. Eh bien il y en a, à l'époque dans les années 50, c'était pas encore bien clair, mais il y en a qui sont les deux, comme la truite. C'est-à-dire que lorsqu'un œuf de truite éclot, la jeune truite, quels que soient ses parents, va avoir deux destins possibles et on ne sait pas ce qui va la pousser à choisir l'un ou l'autre de ses destins. Soit elle va rester sédentaire. Et souvent, c'est un animal extrêmement sédentaire, une truite. C'est-à-dire qu'elle peut passer sa vie dans 2 ou 3 mètres carrés. Elle se trouve un trou confortable avec un courant, une veine d'eau qui lui apporte des insectes. Elle ne va quasiment pas en bouger. Elle va faire quelques mètres pour la reproduction et c'est tout. Mais certaines truites vont aussi décider de partir. De partir jusqu'à des grands fleuves où se nourrir, voir des lacs, voir transformation incroyable, de s'adapter à l'eau de mer et de devenir des truites de mer qui vont aller grandir en mer.
1: Oui, parce que là, c'est passer de l'eau douce à l'eau salée, donc c'est un changement complètement radical.
2: C'est un changement complètement radical, ça implique déjà de descendre tout le fleuve, donc de passer par des zones où il y a peu d'oxygène, etc. Et ensuite d'aller en mer, où là, tout leur organisme est transformé, parce que nager dans l'eau douce ou dans l'eau de mer, pour un humain, ça ne change pas grand-chose, mais pour un poisson qui est immergé constamment dedans, ça change tout. L'eau de mer, c'est un milieu où on se déshydrate en permanence à cause de l'osmose, donc la truite doit modifier tout son métabolisme pour arriver à s'adapter à l'eau de mer. Elle va alors voyager dans l'eau de mer, se nourrir, devenir énorme et revenir se reproduire à l'endroit qu'il l'a vu naître, pondre des œufs et là sa descendance pourra soit rester, soit partir et ça perpétue le cycle.
1: Et puis il y a aussi l'anguille qui est une sacrée globe-trotteuse on peut dire. Alors elle fait le chemin inverse de la mer aux rivières. Justement.
2: Voilà, la truite est un migrateur qu'on dit anadrome, donc qui naît en rivière et qui grandit en mer. L'anguille, c'est l'inverse, c'est ce qu'on appelle un catadrome. Et c'est un voyage encore plus incroyable, l'anguille, parce qu'il faut savoir que toutes les anguilles de nos régions, celles qui vivent dans la Seine ici, comme celles du Marais Poitevin, de la Camargue, on a tous des anguilles dans les rivières près de chez nous. Eh bien, elles sont nées dans la mer des Sargasses, donc au large des Caraïbes, des Bermudes. C'est vraiment extrêmement loin, ça fait 6000 kilomètres. Les larves qui naissent là-bas font 6000 km à la nage pour arriver dans nos rivières, trouver un coin tranquille où grandir, et au bout de 10 ou 15 ans, elles repartent. Et là, comme elles doivent se transformer, s'adapter à la fois à l'eau de mer et à la reproduction, la transformation est telle que tout leur système digestif disparaît. Donc, elles font la route du retour sans se nourrir. 6000 km sans manger pour une anguille en plus, qui n'est pas un poisson extrêmement athlétique. Enfin, c'est pas un thon ou un espadon, c'est une anguille. Personne ne sait comment elles font. Mais elles le font.
1: Il y a quand même beaucoup de mystères encore, notamment sur ce poisson, et puis plus largement sur tous les poissons, en tout cas beaucoup. Et c'est ça qu'on comprend dans votre livre, c'est qu'à la fois, il y a quand même eu des avancées. La question de l'anguille, par exemple, ça a affolé énormément de scientifiques. Ça les a fait justement chercher ce fameux lieu où toutes les anguilles se retrouvent, la fameuse mer des Sargasses. Et vous nous racontez toute cette histoire. Et on voit que finalement, ça reste quand même un mystère, tout ça.
2: L'anguille, c'est une des plus grandes énigmes scientifiques de tous les temps. Alors que c'est un poisson qu'on mangeait quotidiennement au Moyen-Âge, on payait même son loyer en anguille du temps du roman de Renard. C'est un poisson quotidien qui était jusqu'à peu un des poissons les plus abondants de nos rivières et qu'on a encore aujourd'hui sous nos yeux. Et pourtant, personne savait comment et où elle se reproduisait jusque dans les années 1900. En fait, comme elle se reproduit très loin et que c'est très incroyable leur cycle de vie, on soupçonnait pas ça et on soupçonnait d'autres choses tout aussi incroyables. Aristote y a réfléchi, Freud y a dédié sa thèse, sans succès. Finalement, un savant danois a réussi en traînant des filets dans l'océan le plus loin possible à trouver ce lieu de reproduction de la mer des Sargasses, mais personne n'a encore observé aujourd'hui la reproduction des anguilles. Elles meurent toutes à la fin, on sait qu'elles n'en reviennent jamais, mais personne n'a vu comment ça se faisait. Et encore plus incroyable, l'anguille, elle détient le secret, en quelque sorte, de l'immortalité. Parce que si on empêche l'anguille, lorsqu'elle est en rivière, de partir en mer, elle ne va jamais faire cette transformation qui lui est fatale. Et elle va rester comme ça, dans un état de juvénile, ce qu'on appelle une anguille jaune, une anguille de rivière, jusqu'à ce qu'on la laisse partir en mer. Et si on la laisse pas partir en mer, et bien elle reste comme ça indéfiniment. C'est-à-dire que les anguilles qu'on a laissées dans des aquariums pour faire le test il y a 120 ans, elles y sont toujours.
1: Alors aujourd'hui, malheureusement, cet animal est en voie d'extinction du fait de la prédation de masse justement des juvéniles, en Asie notamment, où elles sont très prisées, parce que l'homme a certainement tout bouleversé, modifiant le cours de l'eau et de la vie des poissons, en exploitant ses ressources en chair et en eau, permettez-moi l'expression. Les rivières, lieu de vie des hommes et des civilisations, on en parle juste après, Bill François, mais tout de suite sur RFI, c'est Pierce Faccini et Balaké Sissoko avec Born in the Wind, une chanson qui vient rendre hommage au rossignol, un sacré migrateur lui aussi, et que l'on retrouve bien sûr au bord des rivières.

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1: L'histoire d'un ruisseau, même de celui qui naît et se perd dans la mousse, est l'histoire de l'infini. Ces gouttelettes qui scintillent ont traversé le granit, le calcaire et l'argile. Elles ont été neige sur la froide montagne, molécules de vapeur dans la nuée, blanche écume sur la crête des flots. Le soleil, dans sa course journalière, les a fait resplendir des reflets les plus éclatants. La pâle lumière de la lune les a vaguement irisés. La foudre en a fait de l'hydrogène et de l'oxygène, puis d'un nouveau choc a fait ruisseler en eau ces éléments primitifs. Tous les agents de l'atmosphère et de l'espace, toutes les forces cosmiques ont travaillé de concert à modifier incessamment l'aspect et la position de la gouttelette imperceptible. Elle aussi est un monde, comme les astres énormes qui roulent dans les cieux, et son orbite se développe de cycle en cycle par un mouvement sans repos. Toutefois, notre regard n'est point assez vaste pour embrasser dans son ensemble le circuit de la goutte, et nous nous bornons à le suivre dans ses détours et ses chutes depuis son apparition dans la source jusqu'à son mélange avec l'eau du grand fleuve ou de l'océan. Faibles comme nous le sommes, nous tâchons de mesurer la nature à notre taille. Chacun de ces phénomènes se résume pour nous en un petit nombre d'impressions que nous avons ressenties.
2: Au XIXe siècle, le géographe anarchiste français Élisée Reclus retraçait avec érudition et poésie l'histoire d'un ruisseau. En observateur studieux de la nature et discret amant des fontaines, comme il l'écrivait, où il aimait à baigner son regard. Alors je ne sais pas si notre invité Bill François, écrivain naturaliste et biophysicien français, se vit en disciple de Reclus, mais une chose est sûre, tous deux partagent un autre rapport au monde. Contemplatif certes, mais éclairé. Un savant mélange de poésie et de science que l'on retrouve dans le dernier livre de Bill François, La truite et le perroquet, paru aux éditions Albin Michel. Et je me disais, Bill François, comment est-ce que vous décririez justement votre démarche? Parce que moi, en lisant votre livre, j'ai pensé à ce terme de géopoétique, qui n'est pas lié à Reclus, mais qui est lié à Kenneth White, c'est autre chose. Mais en tout cas, il y a cette idée de lier la géographie et la poésie. La sensation, le ressenti aussi des reliefs et des lieux. Comment vous définiriez votre démarche?
3: Géographie et même d'autres sciences, je dirais, qui sont liées à la poétique et en particulier la physique. On l'entendait bien avec Reclus parce que le 19e siècle est un siècle de physique et ça imprégnait tout le monde. On nous parle d'atomes, de molécules et je pense que aujourd'hui la science elle est malheureusement trop séparée de sa dimension poétique. Les articles scientifiques sont en anglais, c'est très codifié, c'est des tableaux de chiffres et on oublie que la science en fait c'est des histoires avant tout. Et de relier la science et les histoires, voire les mythes, les croyances, tout ce qui nous touche émotionnellement, lier ça à la connaissance, à la science, je pense que c'est une approche très importante pour vivre différemment ces connaissances. Et c'est voilà, si je devais résumer mon approche, je dirais que c'est le lien entre la science et la poésie. Oui.
2: Et je pensais aussi à la science joyeuse, parce qu'il y a comme ça une vraie jubilation dans votre écriture, et même quand vous en parlez, on sent votre démarche, on sent évidemment que vous êtes déplacé, il y a ce rapport aussi à l'extérieur, au dehors, c'est pas pour rien que vous êtes ici dans cette émission aussi, qui est pas une émission scientifique, mais qui est une émission de voyage, où finalement vous profitez de ces lieux et de vos dépaysements pour partager vos connaissances scientifiques, mais avec voilà cette jubilation, on l'entend en tout cas.
3: Oui, il faut connaître, il faut vivre certaines choses pour en parler différemment. Si on se borne à du savoir de seconde main, à parler d'une, par exemple d'une espèce vivante qu'on n'a jamais vue, on peut la décrire très bien, hein, mais c'est comme quand on peint d'après photo. C'est-à-dire que dans le meilleur des cas, ça ressemblera à la photo. Je pense que pour parler de ces merveilles de la nature, il faut les vivre, les ressentir. C'est ce qu'on disait avec l'exemple de la truite qu'on ressent avant de la voir, qu'on imagine au lieu de l'identifier techniquement. C'est du sensible. Donc pour le transmettre, il faut l'avoir senti.
2: Alors Élisée Reclus était végétarien, à l'époque lui disait légumiste, c'était le terme, il s'interdisait de manger viande et poisson puisqu'il considérait que les animaux étaient eux-mêmes asservis et exploités pour notre propre consommation. Il parlait de nature libre, c'est un mot qui fait envie, surtout quand on sait à quel point cette nature a été au fil des siècles aménagée, à commencer par les rivières et les fleuves. Et à ce sujet, Bill François, je vous propose d'écouter l'hydrobiologiste Christian Lévesque, ici interrogé par notre consoeur de RFI Caroline Lachowski, Russie. C'était en 2019, à l'occasion de la publication de son livre « La mémoire des fleuves et des rivières ».
4: Moi, j'ai pris l'approche un peu en tant qu'écologue. Et je me suis posé la question, comment ces rivières ont-elles évolué au cours du temps en fonction des aménagements que les hommes avaient pu faire pour leurs activités économiques, hein, pour faire de la navigation, pour faire de l'énergie, pour faire de la pêche, hein. Parce que on parle de l'eau de la rivière, mais il faut quand même savoir que chez nous, en Europe, en France, on a un tiers des espèces de nos rivières qui ont été introduites simplement pour pratiquer la pêche sportive en particulier. Mais souvenez-vous aussi de la carpe qui a été introduite au Moyen-Âge pour alimenter les populations pendant les périodes de carême. On avait 140 jours de carême à l'époque. Hein.
5: Donc, il fallait beaucoup de carpes.
4: Bon, il fallait beaucoup de carpes. Hein. Donc, voilà. Donc, tout ça, ça fait partie des aménagements qui ont construit notre diversité biologique en Europe.
5: En fait, c'est ça. C'est-à-dire que ce qu'on appelle naturel, est-ce qu'il y a encore des rivières sauvages ou des fleuves sauvages? Est-ce que ça a un sens même de dire ça?
4: Oui, alors, la rivière sauvage, c'est un peu une représentation mythique hein, de ce que peut être une rivière. Alors, je peux vous dire très rapidement que on distingue un peu trois grands ensembles dans une démarche d'étude de la rivière. Il y a la rivière naturelle, naturaliste, hein, celle que décrivent les hydromorphologues, les écologues, les hydrologues, etc. Ça, c'est l'objet d'étude, si vous voulez. Il y a cette rivière vécue, c'est-à-dire celle que l'on utilise hein, pour pêcher, pour naviguer, pour faire de l'énergie. Et puis c'est son petit coin de vie, quoi. C'est son cadre de vie aussi, la rivière. Et c'est très important, je crois qu'il faut pas... La valeur affective, je veux dire, d'une certaine manière. Puis il y a une troisième ensemble qui est celui un peu de ceux qui prétendent que la nature se conserve en dehors de l'homme, c'est-à-dire la rivière sauvage qui n'a jamais été touchée par les activités humaines, ce mythe un peu d'une rivière qui serait une rivière qui n'aurait pas été artificialisée par l'homme. C'est un artefact.
2: Bill François, on l'a compris à travers ce que vient de dire Christian Lévesque, l'histoire des rivières, c'est aussi celle des hommes. Car bien sûr, les peuples du monde entier se sont très souvent, voire toujours, ou en tout cas surtout, installés au bord de l'eau. D'ailleurs, vous écrivez, nos grandes villes ont été fondées pour croiser la route des saumons.
3: Oui, si on descend, qu'on creuse un peu sur les berges de Seine, on va retrouver des piquets, des constructions qui étaient des pièges à poissons. Des villes comme Paris, Londres étaient sur la route de saumons extrêmement abondants qui nourrissaient l'humanité lors de leur migration. Et les premiers campements qui sont installés là, c'était des pêcheurs de saumons.
2: Donc les grandes villes, finalement, sont aussi, et les peuples des rivières dont vous nous parlez, sont aussi les hommes, évidemment.
3: Nous sommes des peuples des rivières. Alors, en Europe, on l'a totalement oublié aujourd'hui. Mais pendant très très longtemps, les populations humaines étaient très liées aux rivières, qui étaient à la fois une source de nourriture, de médicaments, avec plein d'espèces médicinales, qu'elles soient animales ou végétales, de matériaux comme l'osier, le roseau, qui sont les premiers instruments de musique. Enfin, il y a énormément dans nos cultures de choses qui sont dues aux espèces des rivières. Alors on s'en est progressivement détourné pour des raisons historiques et c'est allé de pair avec une destruction de ces milieux, un asservissement de ces milieux pour en faire de l'irrigation, pour détruire les plaines alluviales, pour en faire des champs cultivés. Mais au départ, on est tous des peuples des rivières. Et on parle de civilisation du renne quand on parle des hommes préhistoriques, par exemple, mais c'était avant tout une civilisation du saumon. Les poissons nous nourrissaient énormément et nourrissaient nos imaginaires.
2: Et vous parlez à un moment dans votre livre d'un moment, et vous en parlez comme d'une catastrophe annoncée, et c'est vrai qu'on tremble presque quand on apprend cet assèchement de l'Europe. Racontez-nous justement ce moment.
3: C'est un long moment puisque ça a commencé au Moyen-Âge et ça a fini, ça n'a pas fini en fait, ça continue malheureusement aujourd'hui. Mais la destruction des zones humides pour asservir les rivières, donc pour les faire couler droit, et empêcher qu'elles se répandent dans ces zones un peu marécageuses. Ça a commencé dans le but de faire un maximum de terres cultivées pour faire du profit, mais aussi pour asservir certaines populations qui étaient libres dans ces zones humides.
2: Oui, c'est ça, les rivières étaient des zones de liberté.
3: C'était
2: aussi
3: ce qu'on appelait des lieux communs, des communs où chacun pouvait faire paître ses bêtes, chasser, pêcher, sans rendre de compte à personne. Alors qu'ailleurs, la chasse était privée et dédiée au seigneur, la pêche était très réglementée, et la pâture aussi. Donc, ces zones libres, c'était quelque chose à bannir pour le pouvoir, pour les États. Donc, c'est comme ça qu'Henri IV a fini par embaucher un Néerlandais qui avait construit des canaux dans ses polders Holder en Hollande, donc qui maîtrisait tout ça, dans le but d'assécher tous les étangs et marais de France. Donc toutes les zones un peu humides où les rivières débordaient. Il n'a pas réussi à tout assécher, mais les suivants ont pris le relais. Ça ne s'est pas arrangé à la Révolution, ça a empiré, parce que certains étangs étaient vus aussi comme des symboles de l'Ancien Régime, comme ils étaient liés au clergé, les moines qui se nourrissaient de carpes pendant le carême. Enfin, et puis, on a construit tout un roman national contre ces marais, qu'on a commencé à voir comme des lieux malfaisants, peuplés de moustiques, de créatures dangereuses, de maladies. Il y a des feux follets, il y a des bêtes, des bruits, des choses étranges dans les marais. Mais autrefois, originellement, c'était des choses bénéfiques, c'était des animaux, des plantes qui étaient nos amis. Et c'est à partir d'Henri IV qu'on a créé cette légende du marais insalubre, alors même que les registres paroissiaux montrent bien que les populations des marais étaient plus nombreuses et plus prospères que dans les zones asséchées.
2: Et alors aujourd'hui, au XXIe siècle, je fais un saut dans le temps, malgré cette artificialisation des sols, et puis aussi ce contrôle, cette mainmise sur les cours d'eau, il y a quand même encore une faune insoupçonnée, sacrément résistante finalement, qui continue de vivre dans les eaux, notamment de nos villes. Et on pense à la Seine, vous y avez déjà fait référence, mais vous en parlez souvent, et vous dites à quel point finalement se joue quelque chose qu'on ne soupçonne pas. Qu'est-ce qu'on trouve dans la Seine aujourd'hui, Ville-François ?
3: Une biodiversité incroyable, et c'est un peu comme si on avait une forêt vierge ou un récif corallien au milieu de la ville. Alors c'est dommage que pendant les JO, on ait parlé beaucoup de nager dans la Seine, mais vraiment pour l'utiliser comme une piscine, et pas de tout ce qu'il y avait en dessous, pas d'aller plonger pour voir, parce que c'est un endroit absolument génial et merveilleux. Il y a énormément de coquillages, d'invertébrés, de crustacés, des bancs de crevettes, des bancs de méduses, des éponges, ça c'est pour la faune un petit peu primitive, qui compose le paysage. Grâce à tous ces animaux qui filtrent l'eau, on va avoir des plantes, parce que l'eau est plus claire, il y a plus de lumière qui arrive, donc énormément de plantes aquatiques. Et ces plantes aquatiques vont servir d'habitat pour des plus grosses bêtes, notamment des poissons. Alors on a une quarantaine d'espèces de poissons dans la Seine à Paris aujourd'hui. Selon les saisons, leurs habitats varient. Par exemple, ici, à Issy-Val-de-Seine, donc là où on est en train de tourner cette émission,
2: studio, oui.
3: Il y a ce qu'on appelle un amorti. Donc c'est une zone où la berge casse le courant, et pendant tout l'hiver, quand il y a des crues, c'est une zone de refuge où tous les poissons s'amassent là. Donc vous pouvez croiser des silures de 2 mètres, côte à côte avec des cendres, des brochets, des perches, des carpes, des anguilles, etc. Et puis quand l'été va arriver, l'étiage, les poissons vont se disperser un petit peu plus parce qu'il y aura moins de courant, ils pourront peupler toute la Seine. Et ça, c'est des choses qu'on peut voir simplement en ouvrant l'œil au-dessus d'un pont.
2: Et puis cette vie des rivières, vous allez la chercher, alors pas que dans la Seine, vous allez aussi la chercher, c'est ce que vous racontez dans votre livre, jusque dans les sous-sols des supermarchés, au terminus aussi des RER où vous arrêtez pour essayer d'aller trouver une petite rivière. Et puis un jour, intrigué par une fascinante pratique qui explique le titre de votre livre, la truite et le perroquet, que l'on nomme cette pratique le tapirage, vous partez un moment à l'autre bout de votre monde, au Brésil exactement, dans l'extrême sud-ouest de l'Amazonie, chez les Enawene Nawe. On quitte la Seine, on part au Brésil, à la rencontre de ce peuple isolé, qui a longtemps vécu à l'écart du monde et qui a été seulement contacté dans les années 70. On écoute un extrait d'un documentaire lusophone consacré à ce peuple de l'eau.
6: Todo ano, os vários grupos de Yankuá construisent barrages.
7: Chaque année, pendant le rituel de Yaoqua, plusieurs personnes construisent des barrages pour attraper les poissons qui remontent à la source, ainsi que les poissons qui en
6: viennent.
7: À la fin de cette pêche, les barrages sont détruits pour permettre aux poissons de nager librement et de circuler jusqu'à la source.
6: Agora, os yankuas estão prontos.
7: Une fois la pêche finie, les hommes retournent au village.
6: A
7: L'arrivée de Yaoqua dans le village, ou Yaoum, est le moment le plus tendu, le plus périlleux de la fête. Les hommes rejouent le mythe de la colère des esprits que les Enawenenawe ont déclenché pour avoir cassé les flûtes. Ce jour-là, les participants couvrent Yaoqua d'offrandes, de boissons, de pain de manioc et de sel pour calmer les esprits.
2: Et François, nous voici à présent chez les Enawenenawe, qui, on l'a entendu, ont un lien très fort avec la rivière et que vous êtes allé rencontrer. Comment déjà vous êtes arrivé là-bas ?
3: Et je me suis beaucoup interrogé en travaillant sur ce sujet des rivières, reste-t-il des peuples qui ont gardé ce lien avec les rivières, et comment l'ont-ils gardé, comment vivent-ils au quotidien? Et donc en Europe, clairement, ça n'existe plus que sous forme de bribes, et donc j'ai voulu aller voir dans d'autres civilisations, d'autres cultures, et c'est comme ça que je me suis tourné vers l'Amazonie, et en parcourant un peu ces régions, en visitant diverses ethnies qui vivent totalement en lien et en harmonie avec les espèces aquatiques, qui c'est toute leur vie, c'est à la fois leur spiritualité, leur cosmogonie, et puis c'est aussi leur nourriture, leur logement, etc. Et ça rythme toute leur vie. Et en rencontrant différentes ethnies, j'ai entendu parler d'une pratique un petit peu légendaire qu'on voyait dans des livres, mais beaucoup d'explorateurs la mettaient en doute, supposaient même que ça avait disparu, qui est le tapirage. Le fameux tapirage qui consiste à modifier les couleurs des plumes d'un perroquet grâce au pouvoir des animaux des rivières. Certaines substances extraites de poissons, de grenouilles, de tortues vont modifier les couleurs des plumes d'un perroquet. Alors, c'est quelque chose de très méconnu, ça se pratique dans des endroits très reculés, ça a vraisemblablement principalement disparu.
2: Puis on voit ces coiffes aussi dans les musées européens, puisque certaines évidemment ont été ramenées par les colons jusqu'en Europe, et ce sont des coiffes multicolores impressionnantes.
3: Oui, ça m'avait toujours fasciné quand j'étais petit au musée de l'Homme, où il y avait eu quelques expositions comme ça avec ces couleurs d'Amazonie, et en fait certaines de ces couleurs sont des couleurs qui n'existent pas dans la nature, et que les populations locales ont dû créer grâce à ce tapirage.
2: Et alors, est-ce que vous avez justement réussi à dévoiler les secrets du tapirage ? Parce que c'est ce qui explique votre titre, c'est un peu la quête du livre aussi ?
3: Eh bien, je suis allé à la rencontre par un miracle d'Internet. Sur Internet, j'ai trouvé une photo d'un perroquet qui avait l'air de pas avoir les bonnes couleurs. Et puis, c'est comme ça que je me suis lié d'amitié avec des autochtones du peuple Enawenenawe, qui vivent de manière extrêmement traditionnelle, et qui n'utilisent l'électricité que pour recharger les téléphones portables afin de promouvoir leur culture, pour lutter pour leurs droits. Parce que pour faire démarquer leurs terres, pour obtenir qu'on respecte un peu la nature qui les fait vivre, ils ont besoin de combattre énormément, de faire beaucoup de politique. Mais ils arrivent à le faire grâce à ces réseaux sociaux, à Internet. Et c'est comme ça que j'ai rencontré ce peuple extrêmement attachant, qui a un mode de vie qui a énormément à nous apprendre, totalement écologique, une spiritualité extrêmement profonde, et que j'ai pu observer et m'ouvrir à ces cultures.
2: Et le tapirage alors ?
3: Et alors le tapirage, eh bien, il reste assez mystérieux. J'ai vu les perroquets tapirés avec ces fameuses couleurs de flammes qu'on ne trouve pas dans la jungle amazonienne, mais que ces oiseaux portent quand même. Mais les dessous scientifiques, pour l'instant, restent un mystère, et c'est peut-être mieux ainsi. C'est peut-être mieux parfois qu'il reste des mystères, ça enchante le monde. D'autant plus que le plus important, c'est son rôle à ce tapirage. C'est-à-dire, pourquoi aller jusqu'à changer les plumes d'un perroquet ? Déjà, c'est des perroquets avec qui les gens vivent au quotidien, donc qui ne sont ni sauvages ni domestiques. Donc c'est une formidable leçon sur notre rapport au vivant. Ces oiseaux qui rentrent et qui viennent dans les maisons, qui vivent avec les gens. Et ces couleurs surnaturelles, elles permettent d'invoquer les esprits pour perpétuer les cycles de la nature. Donc c'est une véritable leçon comme quoi tout est lié. Le perroquet, la grenouille qui permet d'en changer les couleurs, et ces poissons qui remontent les rivières et qui nourrissent année après année les humains. Donc les humains, les oiseaux, les grenouilles, les esprits, les plantes, tout ça est relié en un même rituel.
2: Ça doit parler aux scientifiques aussi que vous êtes. On va parler un petit peu de politique aussi, parce que à propos de ce peuple, vous l'avez dit, ils ont dû se faire connaître, reconnaître. Aujourd'hui, leur territoire est protégé et en même temps, il est aussi en danger. Justement, il y a la déforestation au Brésil, il y a aussi des projets de barrages, même très réels. Donc, il y a comme ça des entreprises de destruction massive du vivant, de l'eau, auxquelles font face justement ces peuples autochtones. Et aujourd'hui, pour protéger justement les fleuves, les rivières, on commence, c'est un mouvement à l'échelle internationale, à les personnifier, à leur reconnaître une personnalité juridique propre. Alors c'est le cas du Gange, dans le nord de l'Inde, et du Yamuna. Il y a aussi, par exemple, au Québec, des citoyens qui se battent pour protéger le Saint-Laurent. Et en Nouvelle-Zélande, le Whanganui a désormais les mêmes droits qu'une personne. À ce sujet, je vous propose à présent d'écouter Pile François, le philosophe Olivier Remoux, une archive RFI de 2023.
8: Ce que j'ai compris, par exemple, dans le dossier des droits de la nature, par exemple, c'est que c'était une manière, je crois, intéressante aujourd'hui de s'appuyer sur le droit non moderne pour rénover le droit moderne. La plupart des arrêtés, des décisions, des décrets, le Parlement néo-zélandais, mais aussi en Amérique du Sud, dès 2010, ne serait-ce qu'à propos des glaciers, en fait, elles viennent des autochtones hein, et de leurs propres revendications. Donc c'est souvent à l'issue d'une lutte déjà qui a plusieurs années, que finalement ça monte au Parlement, c'est repris par le politique, et à ce moment-là, on décrète par exemple tel fleuve personnalité juridique. Mais cette notion de personnalité juridique, en fait, c'est un assemblage, c'est une espèce de bricolage entre certaines catégories du droit moderne, mais aussi certaines revendications qui viennent du droit dit coutumier ou d'usage. Et je pense que c'est pour ça que c'est intéressant le mouvement des droits de la nature, c'est qu'il ne s'agit pas simplement de protéger, il s'agit de cohabiter. Et quand on cohabite, eh bien à ce moment-là, on se rend compte que les choses durent, et elles durent plus, et sans qu'on soit obsédé par une idée de protection qui valide en quelque sorte des scénarios de perte au sein même des espaces protégés.
2: Bill François, que vous inspire ces propos d'Olivier Remoux quand il parle de cohabitation plus encore que de protection ?
3: C'est un immense défi actuel. C'est vrai que ces rivières, on les a beaucoup transformées. Il faut pour certaines les remettre dans un état naturel. Pour d'autres, vivre avec nos transformations humaines aussi. Mais ce qui est le plus important, évidemment, c'est d'arrêter leur destruction. Et pour ça, il faut leur donner une place différente. Un peu comme les peuples Enawenenawe ou autres peuples amazoniens, pour qui les rivières sont peuplées d'esprits, sont des esprits elles-mêmes, sont quelque chose de vivant qui peuple les imaginaires, la spiritualité et donc les émotions. On défend beaucoup mieux ce qui nous touche par les émotions que ce qui nous touche par la raison. C'est bizarre, mais c'est comme ça. Quand on nous dit « c'est une force naturelle qui nous nourrit, qui est indispensable à la survie de l'humanité », personne fait d'effort. Quand ça nous touche par les émotions, quand on se dit il y a un Dieu, il y a une spiritualité, il y a de l'amour que je porte à cet endroit, à ce lieu, à cette force, là on le protège.
2: Olivier Remoux parle d'ailleurs de géosolidarité comme une manière de ressentir aussi ce que la nature ressent. Et finalement de se dire que notre destin en tant qu'homme est aussi lié au destin des rivières par exemple.
3: Et là, on revient à cette idée de se mettre à la place de certaines espèces, de comprendre le monde sous d'autres points de vue du vivant, et avec différents outils. Par exemple, un outil tout simple.

0: et Le Perroquet, paru aux éditions Albin Michel. Merci à la Sonothèque de RFI et à l'INA pour leurs archives. Merci également à Vladimir Cagnolari et Simon De Creuse pour leur lecture. Laure Alary, Céline Develay-Mazurel, on vous salue, chers auditeurs et auditrices de la Radio Mondiale. À la semaine prochaine pour d'autres voyages sonores.
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6: Julien Coquel-Rohem.
5: Bonjour à toutes et tous. À la une de l'actualité, une situation qui se dégrade partout dans le monde. Ce 3 mai marque la journée internationale de la liberté de la presse et les conditions de travail des journalistes sont de plus en plus difficiles, notamment en Amérique latine. Soumis à des pressions croissantes, ils sont de plus en plus nombreux à devoir s'exiler pour exercer leur métier. Vous l'entendrez dans un instant. Il promet de l'étudier, mais doute qu'elle soit acceptable. Donald Trump évoque de nouveau la nouvelle proposition de paix de l'Iran. Téhéran se dit prêt à la guerre comme à la diplomatie. Dans ce journal également, une première victime américaine des conséquences économiques du conflit, la compagnie Spirit Airlines annonce mettre la clé sous la porte. Et puis la situation humanitaire toujours catastrophique à Gaza et la peur d'un retour des pénuries de nourriture. Journée symbolique pour un droit de plus en plus menacé. Ce dimanche 3 mai marque, comme chaque année, la journée internationale de la liberté de la presse. Et c'est peu dire que la situation mondiale se dégrade en la matière. L'ONG Reporters sans frontières s'en est inquiétée cette semaine en publiant son classement annuel évoquant une liberté de la presse au plus bas depuis 25 ans. Pour la première fois de l'histoire de ce classement, RSF estime que la situation est difficile, voire très grave, vu de la moitié des pays du monde. L'ONG s'inquiète notamment de la dégradation du côté des Amériques, où les États-Unis perdent 7 places au classement. Et plusieurs pays d'Amérique latine plongent, dit-elle, dans la spirale de la violence et de la répression. Le directeur exécutif de l'Association de la presse interaméricaine décrit la même réalité. Des journalistes latino-américains tellement menacés qu'ils sont bien souvent obligés de fuir leur pays pour pouvoir continuer à travailler.
7: The situation has led...
8: Cette situation a conduit des dizaines et des dizaines de journalistes à travailler depuis l'étranger. Par exemple, au Nicaragua, il n'y a pratiquement plus aucun journaliste indépendant. La plupart d'entre eux exercent leur activité en exil. Et cette situation où des journalistes sont contraints de fuir leur pays pour exercer leur métier touche aussi le Venezuela, Cuba ou encore le Salvador. Au cours de l'année dernière, on a assisté à un véritable exode de journalistes salvadoriens, car l'administration du président Nayib Bukele a intensifié la pression et les attaques contre les journalistes. Il y a cette pression contre les individus, mais aussi contre les médias, et cette situation a contraint également de nombreux médias à opérer depuis l'étranger. Et cela pose évidemment un énorme défi à la presse.
5: Carlos Loria, directeur exécutif de l'Association de la presse interaméricaine, joint par Yelena Tomic. Et une entrave à la liberté de la presse signalait ce matin du côté du Costa Rica, La Nación, le principal quotidien du pays qui se montre critique du pouvoir de droite allié de Donald Trump. dénonce une mesure sans précédent après que les États-Unis ont révoqué les visas de plusieurs de ses dirigeants. Donald Trump qui annonce par ailleurs qu'il va étudier le dernier plan de l'Iran pour relancer les négociations de paix. Il avait déclaré vendredi ne pas être satisfait par la proposition, mais affirme désormais qu'il n'avait été briefé que sur le concept de ce plan et qu'il doit encore en étudier le détail. Le président américain doute, ceci dit, que la proposition soit acceptable, alors que selon les agences de presse iraniennes, Téhéran aurait souhaité

0: mis un plan en 14 points qui demande notamment le retrait des forces américaines et la levée du blocus des ports iraniens, mais ne parle pas du dossier nucléaire. La balle est dans le camp des États-Unis, a déclaré hier le vice-ministre iranien des Affaires étrangères, affirmant que Téhéran est prêt à la diplomatie comme à la guerre. Hier, un haut responsable militaire iranien jugeait probable une reprise du conflit. Dans la région, deux militants de la flottille pour Gaza emmenés en Israël pour être interrogés. Ils sont les deux seuls à ne pas avoir été relâchés en Grèce après leur arrestation illégale dans les eaux internationales par l'armée israélienne. L'un d'eux est espagnol et Madrid a condamné hier une décision complètement illégale. La flottille se dirigeait vers Gaza pour tenter de briser le blocus humanitaire. Alors que dans l'enclave, la situation reste toujours aussi catastrophique. Le haut commissaire des Nations Unies aux droits de l'homme appelle Israël à lever toutes les restrictions imposées à l'accès aux biens de première nécessité et à autoriser l'acheminement de l'aide humanitaire dans la bande de Gaza, car le nombre de camions d'aide entrant dans l'enclave a chuté de façon drastique en violation du cessez-le-feu. Dans la bande de Gaza sous blocus ravagée par la guerre, certains craignent désormais le retour déjà des pénuries de nourriture, d'eau potable ou de gaz de cuisine. Le point sur la situation sur place avec Alice Froussard.
1: À Gaza, malgré le cessez-le-feu, malgré les progrès réalisés pour lutter contre la famine, la situation demeure extrêmement fragile. Selma Attawil habite dans la ville de Gaza et le précise. La nourriture entre, mais sur les marchés, elle ne voit que certains produits particuliers.
2: Ce sont surtout des produits commerciaux, des snacks, des boissons sucrées ou des nouilles instantanées. Les fruits ou les légumes qui sont pleins de nutriments, nous ne les trouvons qu'en très petite quantité et à des prix exorbitants.
1: D'autres produits, au contraire, n'entrent pas du tout. Les plus essentiels, comme l'huile ou encore les protéines. Très difficile de trouver des œufs, quasiment aucune viande fraîche. Et depuis le début de la guerre contre l'Iran, le prix des denrées alimentaires a explosé. Le riz a augmenté de 30%, le prix du poulet ou de la viande a grimpé de 10 à 20%.
2: Même s'ils sont disponibles, c'est juste beaucoup trop cher et simplement inabordable pour la plupart des gens. Nombreux sont ceux qui réussissent à peine à avoir un repas par jour. Beaucoup de familles dépendent des distributions de nourriture des cuisines communautaires.
1: Et les familles, y compris celles avec des enfants, attendent parfois toute une journée pour obtenir l'un de ces repas. Et face à la hausse des prix, au manque d'acheminement, les cuisines communautaires ont dû, elles aussi, réduire l'ampleur de leurs opérations.
0: Alice Froussard, dans l'actualité également, les conséquences économiques de la guerre au Moyen-Orient. La disparition annoncée de la 9e compagnie aérienne américaine en nombre de passagers. La première à mettre la clé sous la porte dans la foulée de la hausse des prix du kérosène. Spirit Airlines annule tous ses vols et annonce entamer l'arrêt progressif de ses activités. La compagnie était en difficulté depuis plusieurs mois, mais c'est bien le conflit dans le Golfe qui a accéléré son déclin, Anne Verdaguer.
3: Facilement reconnaissable avec ses appareils jaunes vifs, Spirit Airlines avait réussi à se tailler la part du lion dans le secteur très concurrentiel du vol low cost aux États-Unis, transportant jusqu'à 28 millions de passagers l'an passé. Mais depuis plusieurs mois, la situation financière de la compagnie, qui emploie un peu plus de 11 000 personnes aux États-Unis, ne cessait de se dégrader au point d'être placée en procédure de sauvegarde en août dernier. Spirit avait obtenu un accord de principe avec ses créanciers et espérait une sortie de la faillite à l'été 2026, mais l'envolée des prix du kérosène qui ont presque doublé depuis le début du conflit en Iran a été le coup de grâce malgré des discussions entamées avec l'exécutif américain. Il aurait fallu des centaines de millions de dollars supplémentaires de liquidités pour sauver la compagnie, a expliqué son PDG. L'administration Trump qui a refusé dans la foulée un plan de sauvetage de 2,5 milliards de dollars réclamé par l'association américaine des compagnies aériennes à bas prix qui s'estime particulièrement touchée par la flambée des prix du carburant.
0: Anne Verdaguer, RFI, 4h07 à Yaoundé, au Cameroun, c'est un don alimentaire de la Chine qui fait polémique. Pékin a annoncé cette semaine l'envoi de stocks de riz et de blé au pays pour une valeur de plus d'1,5 milliard de francs CFA, près de 2,5 millions d'euros. Le gouvernement a salué un geste d'humanisme d'un pays ami, mais dans la société civile, ce don ne fait pas l'unanimité. Certains évoquent un cadeau potentiellement empoisonné, Polycarpe Somba.
4: Le don chinois est attendu au port de Douala dans les prochaines semaines, assurent des sources au ministère camerounais de l'administration territoriale. Il est constitué de 880 tonnes de blé et de 1630 tonnes de riz pour une valeur totale de 1,6 milliard de francs CFA. De quoi réjouir le gouvernement qui, par la voix du ministre Paul Atanganji, a remercié au nom du chef de l'État la partie chinoise pour ce geste d'amitié. Les bénéficiaires en bout de chaîne n'ont pas encore été annoncés, mais le gouvernement assure que les dispositions en vue de la distribution de ces produits dans les meilleurs délais sont déjà prises. Mais ce don annoncé n'a pas manqué de susciter la controverse. Le professeur Louis-Marie Cardeu, l'un des vice-présidents du SDF, a dénoncé dans une tribune une culture du don qui blesse et qui ne fait pas honneur au Cameroun, alors que selon lui, le pays a le potentiel pour être un géant agricole. D'autres personnes sur les réseaux sociaux ont questionné la contrepartie non dévoilée de ce don, en faisant un parallèle avec les concessions à milliers d'hectares faites à des opérateurs chinois qui cultivent du riz au Cameroun.
0: Polycarpe Somba. Et puis un mot de football pour refermer ce journal. D'abord la Ligue des champions féminines et l'OL Lyon qui s'est qualifié hier pour la finale en battant Arsenal 3-1. Côté messieurs, des fortunes diverses en Ligue 1 hier soir. Le PSG accroché de buts partout par Lorient à quelques jours de son match retour contre le Bayern en Ligue des champions. Paris reste bien en tête de la Ligue 1 avec 6 longueurs d'avance sur Lens. À noter hier aussi le naufrage de l'Olympique de Marseille battu à Nantes 3-0. Et puis tout en bas du classement, le FC Metz est officiellement relégué en Ligue 2 après sa défaite à Monaco 2-1. C'est sa 23e défaite de la saison. Il est 3h10 en temps universel. 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

0: Fabien Trangeval.
1: Bonjour, nous parcourons le Maghreb aujourd'hui, et même le Grand Maghreb, de la Mauritanie à la Libye, ses territoires, son histoire, ses sociétés, son rapport au monde à travers des cartes, des graphiques d'une grande richesse. Dans l'Atlas du Maghreb de Benjamin Badier et Anne Lascaux, les cartes sont signées Guillaume Balavoine et la préface de Benjamin Stora. C'est publié chez Autrement. Benjamin Badier et Benjamin Stora sont nos invités. Bienvenue à tous les deux. Benjamin Stora, vous dites de cet atlas qu'il constitue une boussole précieuse. Alors, vous êtes un éminent connaisseur de la région. Qu'est-ce qui vous est apparu remarquable dans ces cartes ?
2: Eh bien, d'abord, le fait que les auteurs disent bien l'homogénéité de cet ensemble, ce vaste espace d'Afrique du Nord, donc on appelle aussi le Maghreb, avec bien sûr l'utilisation d'une même religion, l'islam, l'emploi de la langue arabe, celle du berbère aussi. Et l'Atlas montre bien avec précision en quoi ce territoire très vaste est aussi un lieu d'expression, de sensibilité, d'histoire différente, qui se rattache, et ça c'est bien dit, à la fois à l'Orient, à l'Europe, bien entendu, et bien sûr, pour ce qui concerne le Sud, l'Afrique.
1: Sur les appartenances régionales, et notamment sur cette carte de la Kabylie, on voit émerger depuis quelques années maintenant ces revendications régionales bien plus fortes. On a l'impression que les nationalismes des indépendances commencent à laisser apparaître d'autres voies.
2: Oui, tout à fait. C'est-à-dire, bien sûr, on sait que le Maghreb désigne en fait les territoires de cinq États, le Maroc, l'Algérie, la Tunisie, la Libye, la Mauritanie, ces États qui forment ce qu'on appelait pendant longtemps le Grand Maghreb, qui est une sorte de concept politique qui avait été forgé notamment dans les années 60 et qui désignait le couchant par rapport au Mashrek qu'on appelle le Levant. Mais vous avez raison de souligner le fait que depuis les indépendances, eh bien, il y a effectivement les frontières qui jouent un très grand rôle. C'est le fait qu'on a bien entendu par l'établissement de frontières, dont la plupart d'ailleurs sont des héritages de la colonisation, notamment la colonisation française, on voit effectivement que ces frontières, dans le fait de leur intangibilité, pourrait-on dire, pour reprendre une expression qui était celle de l'Organisation de l'Unité africaine, eh bien, fabriquent un nationalisme très fort qui ne dit pas toutes les particularités ou toutes les sensibilités qui peuvent exister notamment autour d'un certain nombre de régions. Par exemple, pour ce qui concerne l'Algérie, les Aurès, le Bzab, la Kabylie, etc. Les nationalismes, en fait, qui se sont mis en place dans les trois principaux pays du Maghreb sont des nationalismes centralisés, de type jacobin, en fait, fondamentalement, qui ne laissent pas véritablement l'expression de sensibilité régionale par souci de construction d'un État-nation. C'est un souci très fort qui s'est manifesté au lendemain, disons, des indépendances, parce qu'il y avait la nécessité, en sortant du système colonial, d'affirmer la souveraineté de la nation. Donc le souverainisme politique centralisé autour de l'État l'a très largement, disons, emporté au lendemain des indépendances sur la notion, disons, d'espace de circulation fluide, de valorisation des appartenances régionales, etc. Mais on a au contraire eu la volonté de la construction d'États forts, bien entendu. Mais ça n'a pas empêché l'expression de ces sensibilités, entre guillemets, régionales, de continuer, d'exister, de se prolonger dans le cadre, y compris, d'États centralisés.
1: C'est un des grands paradoxes qu'on voit dans cet atlas Benjamin Badier. Un espace avec une circulation qui est assez fluide depuis très longtemps. Il y a beaucoup de cartes pour expliquer cette ouverture au monde du Maghreb. Et en même temps, à chaque fois, des limites, des frontières intangibles, des espaces qui se referment.
3: Effectivement, alors c'est le sens que l'on a voulu donner avec le sous-titre de cet atlas, qui est sous-titré « Une mondialisation contrariée », c'est de constater que le Maghreb, dans son sens large, est un espace de circulation depuis très longtemps, depuis l'Antiquité, le Moyen-Âge, etc., avec une mondialisation qui s'est accélérée dernièrement, des circulations de plus en plus importantes et une intégration au monde. Mais cette intégration, elle est paradoxale et elle est contrariée. Il y a de très nombreuses contraintes, c'est-à-dire qu'il y a des biens, il y a des ressources qui circulent, il y a des hommes qui circulent du nord vers le sud, par exemple les touristes. En revanche, les circulations du sud vers le nord sont bien plus compliquées et la mobilité des hommes est beaucoup plus compliquée. On a eu de très nombreuses circulations dans l'histoire, dans tout cet espace, et on remarque à la période contemporaine qu'il y a eu une fragmentation de cet espace, à la fois une fragmentation coloniale, puis post-coloniale, avec les indépendances et puis les rivalités entre les États. On pourrait citer la fermeture de la frontière entre le Maroc et l'Algérie depuis 1994, hein, qui empêche des circulations qui existaient depuis des siècles.
1: Vous avez décidé de raconter donc ce monde maghrébin d'avant la colonisation, et puis ensuite de vous plonger véritablement dans les sociétés. Vous venez d'évoquer les touristes. Il y a dans cet ensemble de cartes que vous avez choisi, et vous allez peut-être m'expliquer comment vous avez décidé de dessiner telle ou telle carte avec le concours de Guillaume Balavoine, on voit des cartes qui sont vraiment ancrées dans les sociétés d'aujourd'hui.
3: Alors, ce que l'on voulait, c'était justement d'avoir une synthèse qui ne porte pas sur absolument tous les espaces du Maghreb. Il y a des territoires qui ne sont pas mentionnés, mais soit des espaces symboliques, soit au contraire des espaces auxquels on ne s'attendait pas forcément, des espaces ruraux par exemple, ou des espaces désertiques. Notre enjeu dans cette synthèse, c'était de représenter, soit par des cartes, soit par des infographies, soit par des schémas également, à la fois des espaces urbains, des espaces ruraux, des espaces dans tous les pays, de la Mauritanie à la Libye, en passant par un camp de réfugiés sahraoui du côté de Tindouf, également pour surprendre, mais aussi en fonction de ce qui existait, puisqu'on n'a pas forcément créé les données, hein, donc on est parti de synthèses et de travaux par des géographes, par des historiens, des sociologues qui existaient déjà. Et puis, on voulait montrer une diversité à la fois d'espaces, une diversité de sociétés et de thématiques, donc qui vont d'enjeux très politiques sur le fonctionnement des institutions à des questions plus sociologiques comme la place des femmes, la place du football, l'insertion également du Maghreb dans la mondialisation, mais dans le monde aussi, donc avec des cartes qui représentent différentes échelles, du très local au très mondial.
1: Dans les travaux scientifiques aujourd'hui sur le Maghreb, on voit qu'il y a un énorme renouvellement historiographique. Finalement, c'est aussi ça l'inspiration dans cet atlas ?
3: Effectivement, c'était faire un travail de synthèse qui n'avait pas encore été fait jusqu'à présent. La collection des atlas autrement est une collection très réputée, mais il manquait un atlas du Maghreb, alors qu'il y avait déjà depuis très longtemps un atlas du Moyen-Orient. Donc l'idée, c'était un peu de faire la synthèse des études, notamment des études francophones sur le Maghreb, qui, comme vous le dites très bien, sont de plus en plus dynamique après une période un peu de déclin, notamment depuis les années 60 et en fait depuis les indépendances. Donc un renouveau qui se remarque dans la plupart des sciences sociales, mais qui varie en fonction des espaces. Par exemple, il y a beaucoup plus de travaux en histoire pour ce qui est de l'Algérie, notamment pour la période coloniale, pour la guerre d'indépendance. Mais pour tout ce qui est de la sociologie, par exemple, on a beaucoup plus de travaux sur le Maroc et sur la Tunisie. Donc en fonction des thématiques, on ne peut pas traiter de tous les territoires parce que ils n'ont pas forcément été étudié avant nous.
1: On va s'arrêter sur quelques-unes de ces cartes, de ces infographies dont vous nous avez parlé. Moi, c'est vrai que je me suis, comme Benjamin Stora, arrêtée un moment sur la carte du football et elle est juste en dessous de la carte du couscous. Et c'est quand même assez original comme point d'entrée sur le Maghreb.
3: Oui, alors l'Atlas est organisé en double page thématique et vous faites référence à la double page sur les cultures populaires. Alors, parler du couscous, ça pourrait paraître cliché quand on mentionne le Maghreb, bien entendu, mais l'idée ici, c'est pas tellement de parler du couscous pour parler du couscous, mais de montrer un phénomène culturel qui est d'abord la diversité des formes de couscous, et ensuite la patrimonialisation qui existe autour du couscous, puisque c'est désormais un savoir-faire reconnu à l'UNESCO, et ce qui nous a intéressé, c'est que cette inscription au patrimoine immatériel de l'UNESCO, il s'est fait au nom pas d'un seul pays qui aurait été le Maroc ou l'Algérie, puisqu'on parle souvent de rivalité entre ces pays pour ce qui est de la cuisine, mais avec ces deux pays, mais également la Tunisie et la Mauritanie. Donc c'est cet aspect régional qui nous intéressait. Et puis il y a effectivement la question du football que l'on a traité de deux façons différentes. Tout d'abord sur la façon dont le football permettait au Maghreb de s'inscrire à l'échelle mondiale, à l'échelle africaine. On a eu la Coupe d'Afrique des Nations récemment, mais il y aura bientôt la Coupe du Monde également, partagée entre le Maroc, le Portugal et l'Espagne. Des circulations, on a essayé de représenter par exemple les circulations de joueurs d'origine maghrébine qui jouent dans les équipes nationales du Maghreb, alors qu'eux-mêmes sont nés et ont grandi en France. Et puis les aspects politiques, puisque on le sait très bien, les stades de foot sont des espaces de mobilisation politique très importants dans les différents pays du Maghreb.
1: Oui, des endroits où on peut crier enfin des slogans politiques.
3: Voilà, des espaces d'expression politique. Alors il y a la rue parfois, il y a les places publiques, mais il y a aussi le stade de foot où le sport se mêle à des enjeux politiques.
1: Ça, c'est effectivement pour cet aspect plus sociologique. Il y a un graphique, je ne sais pas si on peut parler d'une carte, mais que j'ai trouvé très intéressante aussi, et peut-être sur cette mondialisation du Maghreb, c'est ce plan d'une maison de travailleurs marocains de la diaspora et de leur maison à côté de Meknès. C'est vraiment un petit plan de maison et on voit... c'est Anne Lascaux, hein, je crois, qu'il a dessiné. On voit chaque pièce rajoutée à chaque époque et ça dit beaucoup de choses de cette façon dont les maghrébins de la diaspora continuent à investir leur espace d'origine.
3: Effectivement, c'est un des croquis préférés de l'Atlas pour ma part et qui a été réalisé et conçu par Anne Lascaux à partir de ses propres travaux, parce qu'elle est elle-même géographe spécialiste des migrations entre le Maghreb et spécifiquement le Maroc et la France. Et donc, elle a choisi de représenter à partir de ses travaux de terrain dans le rural près de Meknès comment une simple maison rurale a été transformée au fil des générations et des mobilités transnationales entre le Maroc et la Provence, comment par le jeu des remises et du retour d'argent depuis la France, ce petit morceau de territoire près de Meknès a pu être transformé avec l'ajout, l'agrandissement de la maison, avec des pièces, avec plus de confort, avec des rénovations, un peu de décoration, etc. Et si ce croquis est intéressant, c'est justement de montrer que la mondialisation est capable de se nicher partout, y compris dans le plus local, puisqu'ici on a un territoire qui a priori ne se rattache pas à la mondialisation parce qu'il est extrêmement rural, mais en fait quand on regarde dans les détails, on a un territoire qui ici est transnational puisqu'il est relié directement à l'Europe.
1: C'est aussi une des spécificités de ce Maghreb et de cette mondialisation contrariée qui est le sous-titre de votre atlas, c'est que la mondialisation, elle se fait beaucoup par le bas dans cet espace nord-africain.
3: Effectivement, on distingue une double mondialisation, une mondialisation par en haut qui est celle des États, des grands investissements, celle que l'on retrouve dans les grandes métropoles du Maghreb qui servent un peu de vitrine. Et puis, il y a cette mondialisation par en bas. Alors les géographes parlent parfois de mondialisation subalterne parce que c'est à la fois une mondialisation par ceux qui sont en bas, par des migrants, par des travailleurs transfrontaliers, transnationaux, par des commerçants un peu informels, y compris par du commerce informel voire illégal, on peut penser au cannabis. Donc une mondialisation par en bas qui implique des personnes auxquelles on ne penserait pas forcément, mais qui est aussi révélateur de formes de domination de l'espace mondial, puisque le Maghreb est un espace mondialisé. C'est pas forcément l'espace auquel on pense quand on pense à la mondialisation, mais il est tout de même mondialisé tout en étant secondaire dans l'espace mondial. Et c'est ça qui nous a intéressés. C'est aussi pour ça qu'on peut parler de mondialisation subalterne ou contrariée. C'est pas une des régions au premier plan de la mondialisation. Elle est plutôt en second plan, ce qui ne l'empêche pas d'être quand même intégrée par en bas et par en haut à la mondialisation.
1: Cet atlas du Maghreb, alors il comprend tous ces aspects sur lesquels on vient de revenir, mais il y a évidemment un peu les fondamentaux quand on pense à l'Afrique du Nord, les espaces politiques qu'on a tendance à imaginer autoritaires de façon uniforme sur tout le Grand Maghreb, et puis aussi bien sûr la question du terrorisme, du djihadisme, qui est expliquée à travers des cartes.
3: Effectivement, alors cet atlas, il paraît à l'occasion d'un double anniversaire. C'est d'abord l'anniversaire des 70 ans de l'indépendance à la fois du Maroc et de la Tunisie, mais également des 15 ans des printemps arabes, dont il faut rappeler qu'ils sont nés pour tout le monde arabe en Tunisie. Donc on a étudié différents aspects, sociologie, historique, etc., mais également les aspects politiques. Alors on a souvent tendance à résumer le Maghreb à des pouvoirs autoritaires, et on peut pas nier que les pouvoirs sont effectivement autoritaires, mais on a essayé d'être attentif à d'autres formes d'expression politique, y compris par en bas. Donc on étudie les régimes politiques, comment ils fonctionnent, la place des partis politiques, mais également la façon dont depuis les années 70-80 s'expriment de nouvelles revendications politiques, que ce soit les revendications amazighes, les revendications féministes, mais également des revendications plus politiques en faveur de droits, de liberté, également d'égalité, y compris dans l'accès aux services publics. On l'a vu récemment au Maroc avec les manifestations de la génération Z. Donc on a essayé d'étudier tout ça, les formes de mobilisation par le vote. Par exemple, les cartes électorales sont assez intéressantes à faire, puisque ce qui est intéressant dans les cartes électorales, c'est à la fois qui vote pour qui, mais surtout qui ne vote pas. quelles sont les régions, les villes qui s'abstiennent. Et par exemple, la Kabylie est un espace contestataire et on peut voir très clairement avec les résultats électoraux qui parfois sont des résultats de plébiscite avec des réélections de présidents à plus de 90%, eh bien on peut voir à partir de l'abstention comme la Kabylie que en fait on a une opposition politique mais qui ne passe pas par le vote.
1: Ça c'est donc pour cet aspect politique et sur cette mondialisation du terrorisme, du djihad, il y a encore aujourd'hui des choses à en dire ?
3: Un des apports, je pense, de cet atlas, parmi les cartes qui sont inédites, on a par exemple réalisé une carte de la guerre civile algérienne dans les années 90. C'était très difficile d'avoir des cartes, donc on a essayé de figurer à partir des données très compliquées à compiler quels avaient été les lieux avec le plus de massacres, par exemple. Donc effectivement, il y a des choses à dire. Et ce qu'il y a à retenir, je pense, pour la question du djihadisme, alors c'est d'abord les aspects sécuritaires autour du djihadisme, comment les appareils sécuritaires, que ce soit l'armée et la police, sont mobilisés contre le djihadisme, mais servent également à contrôler et à surveiller les populations. Et puis comment le djihadisme permet de réinscrire le Maghreb à la fois dans un Moyen-Orient ou une région Moyen-Orient-Maghreb plus large. On pourrait penser au fait que dans les années 90, un certain nombre de militants du djihad sont en fait des vétérans de l'Afghanistan. Et également de réinscrire le Maghreb dans son africanité qu'on a parfois tendance à oublier. Puisque ce qui s'est passé, c'est que en fait, de nombreux groupes terroristes, notamment liés à Al-Qaïda, sont descendus vers le sud et vers l'espace qu'on appelle le sahélien. Donc on a une connexion historique et djihadiste ici entre le nord de l'Afrique et l'espace subsaharien.
1: Pour nous ici dans l'émission Carrefour du Maghreb où on s'intéresse notamment à ces rapports sud-sud, on voit aujourd'hui dans la production scientifique francophone notamment qu'on souligne de plus en plus ces rapports sud-sud de l'Afrique du Nord et de l'Afrique subsaharienne avec des limites malgré tout.
3: Effectivement, c'est une thématique de recherche qui se retrouve dans la plupart des disciplines. En histoire, on insiste de plus en plus sur tous les échanges de la période médiévale ou la période moderne, que ce soit des échanges économiques ou également la traite, les esclavages, entre le nord et le sud du Sahara. C'est également une thématique qui est abordée en diplomatie. On peut penser à la diplomatie marocaine à destination du reste de l'Afrique et la Coupe d'Afrique des Nations. On a été à la fois positivement et négativement par ce qui s'est passé à la fin, une bonne illustration. Mais ce sont également des engagements religieux, des engagements, on peut penser aux confréries et aux pèlerinages du sud vers le nord. Et des engagements commerciaux, par exemple avec l'exploitation des ressources. Et on peut voir une forme de rivalité entre le Maroc et l'Algérie dans leur influence auprès de l'Afrique. Ce qui est intéressant dans les rapports entre le Maghreb et l'Afrique, c'est qu'on parlait tout à l'heure d'une mondialisation un peu subalterne, que le Maghreb est un peu en deuxième position, voire en troisième position à l'échelle mondiale. Mais il y a un territoire qui fait que le Maghreb est plutôt en première position, donc occupe une position devant un autre territoire, c'est l'échelle africaine en fait. Le Maghreb, à l'échelle africaine, se pose un peu comme une porte d'entrée de la mondialisation. On a par exemple le port de Tangemed, auquel on consacre une représentation cartographique, qui est le principal port africain et une des principales portes d'entrée pour le commerce en Afrique.
1: Et dans l'autre sens, l'Afrique du Nord, qui est la principale porte d'accès vers l'Europe pour les candidats à l'exil. Une dernière question sur les frontières et sur les cartes, puisque bien sûr, dessiner des cartes, c'est aussi politique. Comment traite-t-on dans ce cas la question du Sahara ? Est-ce que ça a été particulièrement délicat ?
3: Effectivement, c'était une question délicate sur laquelle on a beaucoup débattu, mais le problème a été assez rapidement réglé avec une solution qui va fâcher tout le monde, et c'est le choix qui a été fait. C'est la solution de géographe, c'est-à-dire que le but n'était pas de représenter la vision de tel ou tel État, une projection qui n'est pas la réalité sur le terrain. Le but était d'être en géographe, en cartographe, de représenter ce qui est. Et ce qui est aujourd'hui, je pense que personne pourra contester le fait que le Sahara est encore et toujours un territoire contesté. Son statut international, malgré l'avancée de la position marocaine récente auprès de l'ONU, reste une position ambiguë et complexe. Personne ne peut nier que c'est aujourd'hui un territoire, quelle que soit la position de l'Algérie, du Maroc ou de la RSD, personne ne peut nier le fait que c'est un territoire qui est encore partagé, dont deux tiers sont contrôlés par le Maroc et un tiers est encore contrôlé par la République arabe sahraoui démocratique. On représente ce qui est la réalité du terrain, un territoire qui est contesté et dont personne n'a encore la pleine souveraineté.
1: Quitte à fâcher tout le monde.
3: Quitte à fâcher tout le monde.
1: Merci beaucoup Benjamin Vadier. L'Atlas du Maghreb, une mondialisation contrariée, s'est publié chez Autrement. Merci.
3: Merci à vous.
1: Carrefour du Maghreb à la réalisation Françoise Grelot. À bientôt.
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5: 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Il est 3h30 en temps universel, 5h30 à Bujumbura.
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5: Une visite rare sur un continent qui lui tourne le dos. Le président taïwanais était hier en Eswatini, seul pays africain à ne pas s'être rangé du côté de la Chine. Un déplacement à temps contrarié pour cause de pression de Pékin, assure l'île dissidente. La Chine qui renforce dans le même temps sa présence en Afrique de l'Est, offensive diplomatique et économique qui vise notamment la Namibie ces derniers mois, avec toujours le même objectif, s'assurer un approvisionnement à long terme en minerais stratégiques. Les pouvoirs militaires s'installe au Sahel, l'information libre disparaît. C'est le constat de nombreuses ONG et journalistes locaux, alors que ce 3 mai marque la journée internationale de la liberté de la presse. Emprisonnement de reporters, mise au pas des médias, la répression s'abat et la censure s'installe. Et puis nous serons auprès des derniers nomades des mers à Madagascar et on continue à vous présenter les nominés au prix Marc-Vivien Fouet des meilleurs joueurs de Ligue 1. Aujourd'hui, le Sénégalais Moussa Niakate. C'est donc une visite rare chez un allié précieux qui a eu lieu hier en Eswatini, celle du président taïwanais Lai Ching-tae en déplacement dans le royaume enclavé, qui est surtout le seul allié de l'île dissidente sur le continent et qui empêche ainsi Pékin de s'assurer le soutien de l'ensemble du continent africain dans le conflit qui l'oppose à Taïwan. Un voyage qui aurait dû avoir lieu il y a 2 semaines pour le 40e anniversaire de l'accession au trône du roi Mswati III. Oui, mais voilà, selon Taipei, les pays voisins comme Maurice où Madagascar lui aurait refusé l'accès à leur espace aérien sous pression chinoise. Taïwan ne se laissera jamais décourager par les pressions extérieures, a lancé le président taïwanais ce samedi sur X à sa descente de l'avion. Les détails avec Valentin Hugues.
6: Pour Pékin, toute cette opération est vaine, peu importe les ententes avec l'extérieur. Taïwan fera toujours partie de la Chine, répond le ministère des Affaires étrangères, qui exhorte le Royaume d'Afrique australe à revoir sa position. Sur le continent, les Swatini est le dernier allié de Taïwan, seul pays d'Afrique à reconnaître la souveraineté de l'île, une position surtout politique, motivée par la volonté du roi. Ce soutien est donc renforcé par cette visite d'État et la signature d'un communiqué conjoint visant à renforcer la collaboration et les relations commerciales entre les deux pays. Sur son compte Facebook, Lai Ching-tae évoque un déplacement sans crainte, mais admet tout de même que cette visite a nécessité une préparation diplomatique secrète. Une fois sur place, il publie une photo de lui en descendant de l'avion, le bras levé et le sourire aux lèvres comme un pied de nez aux autorités chinoises. Les Swatini ne semblent pas non plus craindre Pékin, alors que la Chine a récemment étendu son tarif douanier zéro à l'ensemble des pays du continent, à l'exception du Royaume enclavé, en raison de ses liens avec Taipei. Valentin Luc, Johannesburg, RFI.
5: Car pendant que Taïwan tente tant bien que mal de s'assurer un point d'entrée sur le continent, Pékin accélère encore un peu plus ses partenariats avec les pays africains. L'Empire du Milieu approfondit notamment son rapprochement avec la Namibie et ses riches réserves de minerais stratégiques. Pour Pékin, l'objectif reste le même, sécuriser ses approvisionnements à long terme dans un contexte de compétition mondiale pour un accès à ses ressources. En échange, les autorités chinoises promettent à la Namibie un virage industriel ambitieux et des échanges de technologies à Pékin. Cléa Broderst.
7: L'enjeu du rapprochement est de développer localement la transformation de minerais critiques, au premier rang desquels l'uranium, mais aussi le lithium, le cobalt, le graphite, le cuivre et les terres rares, indispensables aux batteries, aux technologies numériques et à la transition énergétique. Pour la Chine, la logique est multiple. Il s'agit d'abord de sécuriser l'approvisionnement de son parc nucléaire en pleine expansion. La Namibie, troisième producteur mondial d'uranium, abrite déjà plusieurs mines opérées ou financées par des groupes chinois qui couvrent une part importante des besoins du pays. Mais Pékin cherche aussi à consolider son contrôle sur les chaînes de valeur industrielle en maîtrisant davantage d'étapes de l'extraction à la transformation, voire à la fabrication de composants. Côté namibien, l'ambition est de corriger une relation jugée déséquilibrée, exporter moins de brut, produire davantage localement, créer de l'emploi et monter en gamme, jusqu'à envisager la production de combustible nucléaire. Pékin promet investissement, transfert de technologie et accès facilité à son marché. Un partenariat présenté comme gagnant-gagnant, mais qui reflète surtout une recomposition stratégique mondiale autour des ressources critiques. Cléa Broders de Pékin, RFI.
5: Après le Ghana, c'est au tour du Nigeria de convoquer l'ambassadeur d'Afrique du Sud sur son sol. Abuja va exprimer ce lundi aux représentants de Pretoria son inquiétude face à la vague de violences xénophobes qui secouent le territoire sud-africain. La diplomatie nigériane dénonce notamment des attaques contre ses citoyens et leur commerce ces dernières semaines. Attaques également condamnées par le ministre sud-africain de la police qui promet que les agresseurs seront traduits en justice. RFI, il est 3h35 à Bamako, le Mali, où l'idée même d'une presse libre s'étiole peu à peu ces dernières années. Même constat au Burkina Faso et au Niger, car l'arrivée au pouvoir des militaires a coïncidé avec un effondrement du droit d'informer au Sahel. On s'intéresse à ce recul sans précédent ce 3 mai qui marque la journée mondiale de la liberté de la presse, entre suspension de médias nationaux ou internationaux, arrestations arbitraires, enlèvements, propagande d'État et exil forcé. Les journalistes qui refusent de se soumettre aux récits officiels dans la région sont systématiquement muselés, Frédéric Gara.
8: Que ce soit le journaliste Serge Houlon, séquestré à Ouagadougou, la mise au pas de la télévision malienne Joliba TV au Mali ou de l'observateur Palga au Burkina Faso, la presse dans les pays de l'AES est soumise à une censure des plus dures de la part des juntes au pouvoir. Ousmane Diallo, pour l'ONG Amnesty International, dénonce ces pratiques.
9: Il y a une fermeture progressive de l'espace de l'information et de l'espace civique et des campagnes gouvernementales pour influer sur les narratifs à propos du conflit et censurer et punir ceux qui peuvent contrevenir à ces narratifs-là. Donc tout ce contexte-là, tout cet environnement-là, marqué par l'intimidation, la menace, la détention et la disparition forcée, amène beaucoup d'acteurs de la presse à faire de l'autocensure.
8: Cette répression de tous les instants, couplée à un narratif univoque à la gloire des juntes militaires, contribue à fausser le sens critique des populations, affirme ce journaliste lui-même menacé.
10: Nous savons que nous sommes surveillés.
11: Nous savons que nous sommes surveillés. Tous les médias significatifs ouest-africains, que ce soit au Burkina, au Mali ou au Niger, des journalistes sont menacés et sont intimidés. Et nous entrons dans une phase vraiment de zombification même des citoyens sahéliens.
10: De zombification même des citoyens sahéliens.
8: Une situation de censure et de persécution des journalistes au sein de l'AES qui pousse ce confrère à parler de nos jours d'un goulag de l'information au Sahel.
5: Et selon le baromètre publié la semaine dernière par Reporters sans frontières, Mali, Niger et Burkina Faso se classent respectivement 121e, 120e et 110e au classement international de la liberté de la presse. Cette année, c'est le syndicat des journalistes soudanais qui a reçu le prix de l'UNESCO pour cette liberté de la presse, une récompense pour leur travail difficile dans le cadre du conflit civil qui déchire leur pays. Le prix leur sera remis demain au siège de l'UNESCO à Paris. Vous entendrez l'un de leurs représentants dans le prochain Journal Afrique. Tout autre chose maintenant, puisque nous vous emmenons à Madagascar, ou plutôt sur les côtes de la Grande Île, à la rencontre de ceux qu'on appelle les nomades des mers. Les Vézou, dernier peuple itinérant de l'île, sont considérés comme les meilleurs pêcheurs du pays. À bord de leur pirogue rudimentaire, ils sillonnent la côte sud-ouest malgache en quête de poissons qu'ils revendront à terre à différents collecteurs. À 6000 nautiques des côtes, sur un banc de sable isolé, notre correspondante Sarah Teto a rencontré un campement de Vézou et interviewer des pêcheurs de requins. Reportage.
12: Voiles affalées, deux frères et leur oncle accostent sur la plage d'un îlot de sable microscopique au large de Belou-sur-Mer, à 160 km au nord de Belavine, qui est leur village natal. À peine sortis de leur pirogue, ils aiguisent leurs machettes et se mettent à découper leur prise de la nuit. Trois requins à pointe noire.
13: On est parti à 6h ce matin.
14: On a eu de la chance d'attraper ces trois requins. Le requin, c'est intéressant. Les ailerons sont recherchés et c'est un poisson lourd qui nous permet de gagner un peu d'argent.
12: Sur ce bout de sable perdu en mer, une dizaine de familles ont installé un campement. Des abris sommaires faits de matériaux végétaux montés en quelques minutes et facilement démontables. Leïssa et les siens y resteront une semaine avant de reprendre la mer vers le nord.
14: Vers Main Tiran, il y a beaucoup de poissons. Les pêcheurs là-bas n'ont pas besoin de pêcher la nuit. Mais notre vieille pirogue n'est pas adaptée à cette mer-là. Quand on pourra s'en acheter une plus stable, alors on ira là-bas et notre vie sera meilleure. À l'époque de notre père, on était moins nombreux. Aujourd'hui, il y a trop de malgaches qui vivent de la pêche et la ressource a vraiment diminué.
12: Parti en mars, Leïssa ne retrouvera sa famille qu'en décembre, à l'approche de la saison cyclonique. D'ici là, il continuera avec les siens à exploiter une ressource de plus en plus rare, disputée entre pêcheurs artisanaux et navires industriels, souvent en infraction dans ses eaux peu surveillées. Sarah Teto, de retour de Nocitania, RFI.
5: Un mot de musique et Fally Ipupa entre un peu plus dans la légende. Le Congolais est devenu hier le premier artiste africain francophone à remplir deux fois de suite le Stade de France en banlieue parisienne. Concert devant 80 000 personnes que nous vous ferons largement revivre dans nos éditions ce matin. Et puis on continue également à vous présenter les concurrents à la succession d'Achraf Hakimi comme meilleur joueur africain de Ligue 1. 11 nommés pour ce prix marque Vivien Fouet décerné par RFI et France 24. Aujourd'hui, on s'intéresse à Moussa Niakate. Katé nommé. Le défenseur sénégalais s'est en effet imposé comme un taulier chez les Lions de la Teranga et à l'Olympique Lyonnais. Son portrait avec Esteban Mirales.
15: À Lyon, ne cherchez pas qui est le patron. Il se nomme Moussa Diarraté. À tout juste 30 ans, le défenseur central de l'OL est le deuxième joueur le plus utilisé par son entraîneur Paulo Fonseca, et ce malgré son absence d'un mois et demi lors de la Coupe d'Afrique des Nations. Il est indispensable à la deuxième meilleure défense de Ligue 1, 40 matchs disputés, toutes compétitions confondues. Vice-capitaine pour sa deuxième saison à Lyon, le défenseur sénégalais est incontournable sur et en dehors des terrains, et il impressionne notre consultant radio-foot Yoro Bangala.
16: C'est lui dans le vestiaire qui donne le ton. Il a été énorme tout au long de la saison. Je crois que Lyon est troisième de Ligue 1 grâce à ses performances. Aujourd'hui, c'est vraiment un des tauliers de Lyon et un des tauliers de la sélection sénégalaise.
15: Arrivé à l'été 2024 de Nottingham Forest contre 32 millions d'euros, transfert le plus cher de l'histoire de l'OL, Moussa Diarraté a connu une progression constante sur tous les plans.
16: Dans la lecture de la profondeur, le jeu de tête, l'anticipation, la lecture du jeu, pour moi aujourd'hui, c'est tout simplement le meilleur défenseur de Ligue 1.
15: Troisième de Ligue 1 actuellement avec Lyon, Moussa Diarraté va tenter d'aller décrocher la qualification à la Ligue des Champions avec son club, avant de découvrir la Coupe du Monde avec le Sénégal dans quelques semaines.
5: Le joueur lyonnais qui pourrait d'ailleurs devenir le premier joueur sénégalais à remporter le prix Marc Vivien Fouet. Pour rappel, les trois finalistes de cette compétition vous seront présentés ce mardi, le 5 mai. RFI, il est 3h42 en temps universel.
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5: Et Afrique Matin, première édition, ça continue jusqu'à 4h. Bienvenue si vous nous rejoignez. Conseil, lecture dans moins de 5 minutes. La bande dessinée pour briser le silence du deuil dans le livre international. L'autrice Talel Aronowitz raconte sa quête de vérité après la mort de ses grands-parents dans le crash du vol Swissair 111 en 1998. Elle est notre invitée ce matin. On vous expliquera également pourquoi vous rêvez plus souvent que vous ne le pensez, surtout quand vous avez les yeux bien ouvert. Merci d'être avec nous sur RFI. On prend la direction du Libéria pour commencer. Avec cette question, comment penser les plaies d'un conflit civil qui aura duré 20 ans? C'est la question au cœur de notre série de reportages que nous vous faisons vivre depuis 3 jours. Le Libéria, pays ensanglanté par un conflit civil qui aura donc duré de 1989 à 2003. Et parmi les localités qui incarnent le mieux toute l'horreur de la période, Batala, c'est là, dans le centre du pays, qu'était installé un camp militaire qui servait aussi de centre de torture. Il était dirigé par Chucky Taylor, le fils du criminel de guerre et ancien président du pays, Charles Taylor, un lieu de souffrance donc qui se réinvente pour panser les plaies. Et les propriétaires du terrain y ont en effet construit et y dirigent une école accueillant beaucoup d'élèves orphelins, un symbole de la renaissance du Libéria. C'est un reportage de notre envoyé spécial, Tanguy Billan.
18: Réunis dans la salle de classe, une vingtaine d'élèves entonnent un chant religieux sous la direction de Hélène Flemister, fondatrice de cette école pour orphelins et enfants démunis.
19: Ma mère rêvait de diriger une école, un orphelinat et un centre de santé. Mais elle a disparu en 1961, avant de pouvoir faire quoi que ce soit. On a vécu ici jusqu'en 1980. On a dû partir aux États-Unis quand Samuel Doe a fait son coup d'État. Pendant la guerre civile, Chucky Taylor a fait de cet endroit un camp militaires et un centre de torture pour semer la terreur. Quand je suis finalement rentrée en 2019, j'étais très triste de voir cet endroit dans cet état. C'était terrible.
18: L'école qu'elle a fait construire sur le terrain de sa famille est juste en face du camp militaire. Il est en ruine, mais sur le fronton, on peut encore lire Executive Mansion du nom du quartier général du NPFL de Charles Taylor. Wilson Norney est un habitant de la localité.
14: C'était là qu'était établi Chucky Taylor, le fils de Charles Taylor. C'était son quartier général. Il l'utilisait comme centre d'entraînement pour sa milice de l'Anti-Terrorist Unit, tristement célèbre pour les exactions qu'elle a commises. Elle arrêtait des gens arbitrairement. Il y a eu beaucoup de torture ici. Ce camp a aussi servi à donner des formations aux combattants du Rouf pour la guerre qu'ils menaient en Sierra Leone.
18: Aujourd'hui, Ellen Flemister veut faire de son école un symbole de la renaissance de son pays.
19: Quand je suis rentrée, les histoires que j'ai entendues, ce qu'il s'est passé pendant la guerre, c'était horrible. Ça m'a brisé le cœur. Mais je me suis dit qu'il ne fallait pas laisser la terreur prendre le dessus sur le bien. Donc j'ai fait mon possible pour effacer cette terreur et refaire de cet endroit un lieu pour la vie. C'est pourquoi je l'ai appelé Gateway for Life, le portail vers la vie. Mon objectif est d'offrir aux enfants une porte d'entrée vers une vie meilleure en leur donnant une bonne éducation.
18: Ellen Flemister finance sur ses fonds propres cet établissement. L'école accueille 200 enfants. Leurs familles n'ont pas de frais de scolarité à payer. Tanguy Bihan, de retour de Batala, RFI.
5: La série de 3 reportages de Tanguy Bihan au Liberia sont bien sûr à retrouver sur RFI.fr.
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5: 3h45 en temps universel à la une de l'actualité de ce dimanche 3 mai 2026. Donald Trump annonce finalement qu'il va étudier un plan proposé par l'Iran tout en affirmant ne pas pouvoir imaginer qu'il soit acceptable. Le président états-unien affirme sur son réseau social que les Iraniens n'ont selon lui pas encore payé un prix suffisant pour ce qu'ils ont fait à l'humanité et au monde depuis 47 ans. La Chine de son côté fait savoir qu'elle ne se conformerait pas aux sanctions infligées par Washington contre 5 de ses entreprises accusé d'acheter du pétrole iranien, justement. Le ministère chinois du commerce estime que ces mesures ne doivent être ni reconnues, ni mises en œuvre, ni respectées. Au moins 3 morts dans des frappes israéliennes menées dans le sud du Liban. Sur place, une association catholique française condamne le bombardement d'un couvent en face. L'armée israélienne confirme que ses forces ont endommagé un bâtiment religieux. L'OTAN annonce travailler avec les États-Unis sur la question allemande. L'organisation du traité de l'Atlantique Nord cherche à mieux comprendre ce qui m'a motivé le retrait annoncé d'une partie des troupes états-uniennes déployées en Allemagne. Et puis une réunion de l'OPEP+, attendue sur les quotas de production de pétrole après le départ des Émirats Arabes Unis qui a créé une onde de choc cette semaine. Arabie Saoudite, Russie et 5 autres pays se retrouvent aujourd'hui. Comment aborder le drame de la perte de ses proches quand on n'est encore qu'une enfant? Cette question est au cœur du nouvel ouvrage de Talel Aronowitz dans la bande dessinée Vol 111, Sous les vagues. L'autrice et dessinatrice basée à Paris revient sur la mort de ses grands-parents disparus dans le crash du vol Swissair 111 en septembre 1998. Pendant un quart de siècle, ce crash est resté en marge comme tenu à distance par les siens. Ce n'est donc qu'adulte qu'elle mesure l'étendue de ce qu'elle ignore, l'absence de mots, les silences hérités, et décide ainsi de remonter le fil et mener l'enquête dans cet ouvrage empli de délicatesse mais aussi de beaucoup de lucidité. Le reste, c'est Talel Aronowitz elle-même qui le raconte au micro d'Alice Roussard.
20: Bonjour Talel.
21: Bonjour.
20: Vous nous parlez d'un drame qui a eu lieu il y a plus de 20 ans. À quel moment vous avez ressenti ce besoin d'en parler ?
21: En effet, c'était il y a plus de 25 ans. Je savais qu'il y avait un peu ce non-dit dans ma famille. Mes grands-parents sont morts dans ce crash. Moi, j'avais 7 ans, donc j'ai très peu de souvenirs. On n'en parlait jamais avec ma mère parce que ça la rendait triste d'en parler. Et du coup, on n'osait pas aborder le sujet. Là, je me suis dit, je commence à voir l'âge qu'elle avait à l'époque. J'avais envie de savoir ce qu'elle avait ressenti et aussi d'en apprendre un peu plus sur mes grands-parents et ce côté-là de ma famille.
20: Est-ce que vous avez eu un déclic, quelque chose qui vous a poussé à enquêter, à écrire ?
21: La première scène de la bande dessinée, donc quand j'explique justement à des amis que mes grands-parents sont morts dans un crash, en fait je l'ai eu plein de fois dans ma vie et j'ai toujours un peu esquivé le sujet parce que je savais pas quoi dire, je me sentais pas forcément légitime parce que on en avait jamais parlé. J'ai d'abord commencé à faire des recherches sur internet, à essayer de trouver des archives pour justement essayer de comprendre ce qui s'était passé avant d'aller poser des questions à ma famille. Et donc je suis tombée sur des archives de mon oncle qui était à un moment porte-parole seule des victimes et qui parle de ce crash. Donc c'était déjà une première entrée dans l'intimité de ma famille et je me suis dit, ok, j'ai envie d'en savoir plus. Je vais aller poser des questions à ma mère, qui est la première concernée en tout cas dans ma famille. J'ai mobilisé aussi mes souvenirs, donc il y a des souvenirs qui ont ressurgi, des souvenirs d'enfants. Et aussi, j'ai appris à les connaître parce que j'ai posé des questions à ma mère qui m'a, pour la première fois, raconté vraiment leur parcours familial, comment ils sont arrivés en Suisse. Mon grand-père est venu du Sri Lanka et ma grand-mère d'Angleterre. Comment ils se sont rencontrés, des informations que j'avais pas et qui m'a aussi permis de recoller un peu les morceaux sur mon histoire familiale. L'objectif de cette bande dessinée, c'était de briser les non-dits, mais aussi de rendre hommage à mes grands-parents que j'ai peu connus.
20: Comment on raconte une catastrophe si violente avec pudeur ?
21: Tout au long de la bande dessinée, je me suis vraiment demandé ce que je pouvais raconter ou pas, ce que je pouvais représenter même en dessin. J'avais pas du tout envie de dessiner un avion en feu. J'avais pas du tout envie de dessiner le crash, mais évidemment il fallait avoir des éléments qui rappelaient ça pour pouvoir comprendre en fait ce que ressentaient les personnages. Donc jusqu'à la fin, je me suis posé cette question, ce que je pouvais raconter, rapporter des propos de ma mère, parce que jusqu'à la fin, elle a pas lu la bande dessinée, donc c'était un choix de sa part, mais j'avais cette appréhension-là, est-ce qu'elle va aimer, est-ce qu'elle va se reconnaître, donc. Je me suis posé ces questions, j'ai essayé à travers le dessin et surtout je pense qu'on voit dans la bande dessinée que c'est vraiment ma perception des choses et la perception du personnage qui rentre dans sa famille et qui parle aux différents membres de sa famille. J'avais aussi envie d'ajouter un peu d'humour pour pas que ce soit trop dramatique. Donc il y a aussi le personnage du frère qui est là aussi pour apporter un peu de légèreté. J'avais aussi envie qu'on puisse rire dans la bande dessinée et pas seulement se sentir triste. J'ai fait du dosage pour arriver à ce résultat-là.
20: Et en tout cas, ça marche très bien. Est-ce que vous avez eu des retours qui vous ont marqué ?
21: Depuis que la BD est sortie, j'ai des personnes qui sont venues en dédicace en Suisse et qui connaissaient mes grands-parents et qui m'ont raconté des anecdotes sur eux et qui n'avaient pas vu ma famille depuis 27 ans en fait. Et c'était hyper émouvant quoi. Il y a une personne qui est venue avec un mot de mon grand-père qu'elle avait retrouvé dans un carnet. Il y a des gens qui m'écrivent sur Instagram pour me dire qu'ils ont hâte d'acheter la BD parce qu'eux aussi ont perdu des proches dans ce drame. Donc ouais, ça me touche vraiment quoi, parce que évidemment je pensais aussi à eux en faisant la BD, en disant j'espère que ça va les toucher et j'ai envie d'être respectueuse aussi parce que c'est tellement difficile et moi c'est mes grands-parents donc forcément j'ai une distance, mais pour d'autres personnes c'était leurs enfants aussi, donc leurs parents, leurs compagnons, donc c'est pas anodin, donc j'ai hâte, j'ai toujours une appréhension mais j'ai hâte aussi d'avoir leur retour quoi.
2: Talel Aronowitz au micro d'Alice Froussard. Vol son sous les vagues, c'est donc d'ores et déjà retrouvé dans toutes les librairies. Jusqu'où va la science ? C'est votre chronique du dimanche. Caroline Lachowski, bonjour.
3: Bonjour.
2: Alors, cette question aujourd'hui, pourquoi et comment rêvons-nous ? Eh bien, des chercheurs de l'équipe Dream Team de l'Institut du Cerveau viennent de démontrer que les états oniriques n'étaient pas réservés au sommeil. Nous rêvons aussi éveillés et plus souvent qu'on ne le pense, Caroline.
3: On a l'habitude de considérer que nos rêves nocturnes sont très différents de nos pensées à l'état d'éveil. Leur contenu nous semble irréel, impalpable, très abstrait et souvent bizarre. Rien à voir avec la manière rationnelle dont nous appréhendons la réalité quand nous sommes éveillés. Or, ce que les chercheurs de la bien nommée Dream Team, qui étudie le sommeil, les rêves et la cognition à l'Institut du Cerveau, viennent de démontrer, c'est que nos rêves, nos états oniriques, ne respectent pas du tout les frontières classiques entre éveil et sommeil. Il n'y a pas deux états distincts, l'un où nous serions parfaitement éveillés, conscients, attentifs et rationnels, et l'autre où notre cerveau et notre corps endormi rendraient toutes les expériences mentales possibles, même les plus insensées. Il s'agit, explique Delphine Oudiette, co-responsable de la Dream Team à l'INSERM, il s'agit plutôt d'un continuum entre veille et sommeil, avec des états intermédiaires comme le vagabondage mental ou même le blanc mental, durant lesquels surgissent des images et des pensées oniriques, des rêves, émanant de certaines zones du cerveau qui sont endormis, même quand on est réveillé. Vous me suivez ?
2: Ah oui, mais alors Caroline, comment les chercheurs s'y sont pris pour étudier ces états oniriques et montrer que nous rêvions éveillés ?
3: En explorant l'endormissement, ce moment de transition où nous glissons de la veille vers le sommeil. Pour ce faire, ils ont fait appel à des experts en sieste, 92 participants accoutumés à faire la sieste et à rapporter le contenu de leurs pensées après avoir été interrompus. Les chercheurs ont utilisé un dispositif expérimental inspiré par Thomas Edison. L'inventeur avait, selon la légende, pris l'habitude de s'endormir dans son fauteuil en tenant un objet dont la chute le réveillait au seuil du sommeil, lui permettant d'explorer le tourbillon d'idées créatives qui l'envahissait. Selon ce même principe, les participants devaient décrire à chaque interruption de leur sieste leur expérience mentale des 10 dernières secondes et les évaluer selon leur bizarrerie, leur fluidité, leur spontanéité et le niveau d'éveil ressenti, tandis que leur activité cérébrale était enregistrée en continu et analysée ensuite. Les chercheurs ont croisé aléatoirement toutes ces données pour éviter les biais. L'analyse de ces données a mis en évidence non pas 2, mais 4 états mentaux distincts, présents aussi bien pendant l'éveil et l'endormissement que le sommeil léger. Une alternance au fond de souvenirs fugaces, d'idées fantaisistes et d'événements étranges, mais aussi de pensées prospectives et de connexion à l'environnement réel. Ce qui montre à la fois qu'en dormant, nous pouvons avoir des pensées rationnelles et à l'état d'éveil, des fragments de rêves ou des pensées saugrenues. Les chercheurs ont d'ailleurs caractérisé la signature mentale des contenus dits « bizarres » qui peuvent surgir aussi bien en état de sommeil qu'en état d'éveil, même si nous ne nous en rendons pas compte. Ce qui pourrait permettre de mieux comprendre certains troubles du sommeil étudiés par la Dream Team, notamment les insomnies dites « paradoxales » où on a le sentiment de ne pas dormir de la nuit alors que les capteurs cliniques montrent que l'on rêve éveillé.
2: Rêver les yeux ouverts. Merci Caroline Lachowski. On vous retrouve la semaine prochaine, demain pour être plus précis, au programme d'Autour de la question, Caroline.
3: Lundi, notre revue mensuelle de la presse scientifique avec des magazines à gagner. Et mardi, nous découvrirons comment l'histoire de la Terre est inscrite dans notre corps humain.
2: On vous dit à demain, Caroline Lachowski. Cette première édition d'Afrique Matin avec une artiste afro-américaine en majesté à Venise, Lorna Simpson, avec son exposition qui s'intitule The Third Person, la troisième personne. Elle s'expose à la Pointe de la Douane, l'un des musées de la Fondation Pinault, et elle rassemble une cinquantaine d'œuvres, peintures, collages, sculptures, installations. La place du corps noir et particulièrement de la femme est au centre de son travail, en lien également avec l'actualité sociale, politique et environnementale. Myriam Malouf.
1: Une pile de magazines de la taille d'une personne nous accueille. Il s'agit de numéros des revues Ebony et Jet, créés à la fin des années 40 sur le modèle de Life Magazine, pour célébrer la culture noire entre mode et enjeux sociétaux. Lorna Simpson, née en 1960, est biberonnée à ces revues. Emma Lavigne, commissaire de l'exposition.
4: C'était une réappropriation de l'image et de la façon de représenter le corps noir dans toute sa beauté. Et dans ces magazines qui étaient destinés aussi beaucoup à un électorat féminin, il y avait quand même aussi de l'actualité politique, notamment sur le mouvement des droits civiques aux États-Unis. Et donc, ça a été vraiment une sorte d'apprentissage visuel très très important que l'on ressent encore aujourd'hui dans le travail de Lorna Simpson.
1: Ainsi, la figure féminine noire est au centre du travail de Lorna Simpson. Visage découpé dans les revues, recollé, fragmenté, peint, évoque la violence raciale. Ambiance plus sereine, presque sacrée, dans l'un des espaces de la Pointe de la Douane, intitulé le Cube. Le visiteur est entouré de peintures en pied, de femmes noires majestueuses, sorte de figures protectrices.
4: Ce sont vraiment des figures extrêmement belles, plus grandes que notre propre corps, donc des figures presque mythologiques. Mais pour une mythologie de maintenant, du monde contemporain. Comme si, malgré la violence du monde, on était connecté à quelque chose de plus fort, de plus sacré, de plus mystique, de plus spirituel.
1: L'état du monde est aussi au cœur des œuvres de Lorna Simpson. Elle s'empare des images des émeutes raciales de Détroit en 1967. Ses collages et recompositions de scènes violentes affleurent derrière une peinture dégoulinante. Ces paysages de panorama arctique en disparition nous font, eux, voyager dans des tons de bleu, gris et blanc.
4: Il y a ces grandes peintures de glaciers qui sont en train de disparaître, qui témoignent de sa conscience, évidemment, de la façon dont le monde est aussi bouleversé par le changement climatique, mais aussi par l'exploitation des ressources de ces territoires. Et ce qui est très beau, elle coupe la toile pour y intégrer, par exemple, des mots, des visages dans ces paysages qui sont en train de disparaître. Donc il y a une forme de profonde cohabitation entre le monde naturel et le monde humain.
1: Des œuvres puissantes qui couvrent plus de 20 ans de travail.
2: Et merci Muriel Malouf.

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3: 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Toute l'actualité internationale avec vous, Gaëtan Plenet. Bonjour Gaëtan.
4: Bonjour Pierre, bonjour à tous.
3: Et nous sommes le dimanche 3 mai, c'est la journée mondiale de la liberté de la presse.
4: Une liberté de plus en plus menacée, notamment au Sahel, avec des journalistes muselés, témoignages dans ce journal. La balle est dans le camp des États-Unis, dit l'Iran, qui a soumis un nouveau plan pour mettre fin à la guerre. Donald Trump dit qu'il va l'étudier, mais il ne semble pas très optimiste. Dans ce journal également, l'industrie automobile allemande, qui appelle à la désescalade, alors que Washington agite à nouveau la carte des droits de douane. On va parler aussi de cette décharge en feu depuis 3 semaines maintenant aux Philippines, près de Manille, et la crainte de conséquences environnementales et sanitaires à long terme à cause des fumées toxiques qui se dégagent. Et puis en football, les Lyonnaises qualifiées pour la finale de la Ligue des Champions, elles ont renversé Arsenal hier soir et peuvent encore rêver d'un quadruplé historique cette saison. 471 journalistes ou collaborateurs sont aujourd'hui en détention dans le monde. 13 autres ont été tués depuis le début de l'année. Ces décomptes, on les trouve sur le site de Reporters sans frontières et ils prennent une dimension particulière, évidemment, ce dimanche 3 mai, journée mondiale de la liberté de la presse. Dans son rapport publié ces derniers jours, RSF faisait état de son pire constat depuis 25 ans, avec plus de la moitié des pays du monde où la situation est jugée difficile, voire très grave. C'est le cas de plusieurs pays africains, ceux du Sahel notamment, au Burkina Faso, au Mali, au Niger. Depuis les coups d'état militaires, on va de recul, suspension de médias nationaux ou internationaux, arrestations arbitraires, enlèvements, propagande d'État, exil forcé. Les risques sont immenses pour celles et ceux qui refusent de se soumettre au récit officiel. Ce journaliste que vous allez entendre en a fait les frais. Pour des raisons de sécurité, nous avons préservé son anonymat. Il travaille au Sahel et il décrit des méthodes de muselage dignes de l'Union soviétique.
5: Dans l'histoire du Sahel, on n'en a jamais connu comme ça.
6: Dans l'histoire du Sahel, on n'a jamais connu des situations comme celle-là. Et nous entrons dans une phase de zombification même des citoyens sahéliens. Nous entrons dans une phase comme à l'ère soviétique, si vous vous rappelez, où les citoyens étaient embrigadés. Donc la communication, l'information, ce n'est que de la propagande. Dans un passé récent, on l'a vu dans les pays de l'Est, mais cela s'est répercuté en Afrique de l'Ouest. Ce n'est pas pour rien que ces juntes-là ont des accointances avec des pays comme la Russie de Vladimir Poutine. Donc ils sont en train de copier le système soviétique ici en plein cœur du Sahel. C'est devenu un goulag de l'information.
5: Le goulag de l'information.
4: Des propos recueillis par Frédéric Garat. Au Mali, 6 nouvelles personnes arrêtées hier d'après nos informations, interpellées dans le cadre des enquêtes lancées par la junte après les attaques conjointes des djihadistes du JNIM et du FLA. Une 20aine d'autres individus seraient encore recherchés. Ces derniers jours, déjà au moins 4 militaires avaient été arrêtés, accusés d'avoir participé à la planification, à la coordination et à l'exécution de ces attaques qui ont notamment coûté la vie au ministre de la Défense et qui ont fait tomber la ville de Kidal dans les mains des groupes armés. On en sait un petit peu plus ce matin sur le plan iranien pour mettre fin au conflit avec les États-Unis. Il a été transmis au médiateur pakistanais. Alors 14 points et exigences, nous disent les agences de presse iraniennes. Le retrait des forces américaines des zones proches de la République islamique, la levée du blocus des ports iraniens ou encore celle du gel des avoirs iraniens. Rien a priori sur le dossier nucléaire, exigence pourtant américano-israélienne. Ce plan, en tout cas, après l'avoir d'abord jugé très vite non satisfaisant, eh bien Donald Trump va bientôt l'étudier, comme il l'écrit sur les réseaux sociaux, ajoutant quand même « je ne peux m'imaginer qu'il soit acceptable ». Mais la balle est dans le camp des États-Unis, nous dit l'Iran, qui prévient être prête aux 2 options, celle de la diplomatie ou celle de la guerre. Et pour l'heure, un cessez-le-feu est en vigueur, plutôt respecté, après des semaines de combats qui ont notamment touché les bases

0: de l'armée américaine dans la région, prise pour cible par Téhéran. Ainsi, selon une enquête de CNN, au moins 16 de ces installations auraient été frappées par des drones ou des missiles. Ça va forcément impliquer une remise en question américaine, nous dit le général Jérôme Pellistrandi, rédacteur en chef de la revue Défense Nationale.
1: D'une part, on voit qu'il faut augmenter, bien sûr, la capacité des défenseurs air des bases, c'est-à-dire plus de missiles antiaériens, des systèmes de lutte anti-drones, donc renforcer les capacités de défense solaire, les capacités de brouillage, de guerre électronique. Et puis, bien entendu, ça renforce considérablement le rôle du porte-avions comme une base aérienne en mobilité permanente. On a tous en mémoire l'image de ce Boeing AWACS qui a été détruit en plein cœur du désert saoudien par un missile à la fois précis et par le renseignement certainement d'origine chinoise. Et ben, on se rend compte que un porte-avions et son groupe aéronaval qui est en mouvement permanent, lui, eh bien, est beaucoup plus à l'abri qu'une base dont chacun peut finalement en quelque sorte avoir les coordonnées au mètre près.
0: Le général Jérôme Pellistrandi interrogé par Daniel Valo. Au Liban, au moins 3 morts hier après de nouvelles frappes israéliennes dans le sud du pays. C'est un bilan d'un média libanais. L'armée de l'État hébreu qui avait appelé à évacuer plusieurs villages affirme de son côté avoir visé plusieurs dizaines d'infrastructures liées au Hezbollah. Elle confirme aussi avoir endommagé un bâtiment religieux dans la région, même si elle dit qu'aucun signe distinctif clair ne permettait d'identifier ce bâtiment comme tel. Il aurait même été détruit selon l'œuvre d'Orient, une association catholique française qui dénonce un acte volontaire. Autre pays et autre frappe, celle en Syrie. Hier soir, la télévision d'État syrienne les attribue à la Jordanie. Elles auraient visé un dépôt de drogue et d'armes dans la province de Souaïda. L'armée jordanienne parle, elle, d'une opération de dissuasion. L'industrie automobile européenne suspendue aux menaces de Donald Trump. Il a promis d'augmenter à 25% la semaine prochaine les droits de douane sur les véhicules importés depuis l'Union européenne. Lui qui reproche aux 27 de ne pas respecter leurs engagements après l'accord commercial conclu l'été dernier. Un reproche parmi d'autres d'ailleurs parce que cette mesure elle intervient aussi au moment où il estime que les pays de l'UE ne le soutiennent pas assez dans sa guerre au Moyen-Orient. Toujours est-il que le secteur automobile allemand, s'il appelle à la désescalade et à l'ouverture rapide des négociations, devrait être le premier à pâtir de cette situation, Anne Dardaguet.
2: Les Européens avaient déjà un accord avec le président Trump conclu l'été dernier pour des droits de douane de 15% sur le secteur automobile, mais il devait encore être ratifié. La présidente du lobby automobile allemand demande à Bruxelles de le faire au plus vite, s'il n'est pas trop tard. Pour Rémi Kornhuber, fondateur de Strat Anticipation, les constructeurs allemands qui exportent en Amérique du Nord ont beaucoup à perdre, même s'ils ont aujourd'hui un coup d'avance.
3: C'est pas nouveau, parce que Trump a déjà appliqué des droits de douane similaires aux véhicules européens, donc les constructeurs allemands ont commencé à adapter leur stratégie, c'est-à-dire à essayer de fabriquer plus de véhicules en Amérique du Nord. Hein. C'est ce que voulait Trump. Hein. Donc je pense qu'ils sauront s'adapter, mais ça va à nouveau faire baisser l'export vers les États-Unis. Et comme les exports vers la Chine et la production chinoise a aussi beaucoup baissé pour les Allemands, c'est très dur pour l'industrie automobile allemande. D'ailleurs, ils ont annoncé 100 000 licenciements l'année dernière, rien qu'en Allemagne.
2: Selon l'Institut de Kiel pour l'économie mondiale, une nouvelle hausse de 25% des taxes sur les automobiles européennes pourrait entraîner des pertes de production de 15 milliards d'euros pour l'Allemagne et même de 30 milliards d'euros à long terme.
0: La précision d'Anne Verdaguet. Le début hier de la visite du président taïwanais en Eswatini, seul allié de Taipei sur le continent africain, c'est l'unique à reconnaître sa souveraineté face à la Chine. La Chine qui visiblement aurait tout fait pour empêcher ce déplacement qui a d'ailleurs été repoussé d'une dizaine de jours après des autorisations de survol retirées par les Seychelles, Maurice et Madagascar. La présidence taïwanaise affirme que c'était dû à des pressions de la part de Pékin. Des flammes moins grandes mais des fumées toujours très toxiques, c'est aux Philippines que ça se passe près de la capitale Manille. Là-bas, une décharge brûle depuis plus de 3 semaines maintenant. L'incendie pourrait être dû, selon les ONG, à une mauvaise gestion des ordures qui se seraient enflammées en se décomposant. Une partie de l'incendie est maintenant étouffée, mais experts et organisations environnementales alertent sur un risque de contamination des sols et des écosystèmes marins à cause des fumées toxiques donc qui continuent de polluer l'air, Lucie Gimbert.
4: À quelques kilomètres de la décharge, les habitants toussent encore à cause des fumées. Au pic de l'incendie, l'air était devenu gravement malsain d'après l'organisme de surveillance locale dans plusieurs secteurs de la région métropolitaine de Manille. Aujourd'hui, les autorités assurent que les niveaux sont revenus à la normale. En brûlant, les ordures libèrent dans l'air des particules fines, nocives pour le système respiratoire, mais aussi des gaz toxiques qui sont dispersés par le vent, explique Marianne Ledesma de l'ONG Greenpeace Philippines.
5: Les déchets plastiques, en particulier, libèrent des polluants persistants, comme les dioxines. Les dioxines sont très inquiétantes car on les sait cancérogènes.
4: Des toxines qui peuvent aussi s'accumuler dans les sols et dans les systèmes aquatiques. Association environnementale et chercheurs en santé publique craignent donc des effets à long terme.
5: La décharge de Navotas est entourée d'étendues d'eau. Ce sont des zones de pêche pour les communautés locales et des zones où sont élevés des crustacés pour toute la région métropolitaine de Manille.
4: Face aux incendies et aux éboulements fréquents dans les décharges surchargées des Philippines, la militante appelle à réduire la production et l'utilisation du plastique, en particulier à usage unique.
0: Lucille Gimbert du service environnement de RFI. 6h10 à Paris, on passe au sport. Les Lyonnaises en finale de la Ligue des champions de football. Après leur défaite au match aller, elles ont rattrapé leur retard hier contre Arsenal, victoire 3-1. L'OL Lyon jouait cette fois à domicile et les joueuses ont montré qu'elles en avaient encore sous le pied et sous les crampons, Pauline Guillou.
6: Il n'a pas fallu longtemps aux Lyonnaises pour prouver aux championnes d'Europe en titre qu'elles avaient encore de quoi régner dans la compétition. Moins de 20 minutes pour effacer le but d'avance d'Arsenal et repasser devant 10 minutes plus tard. Pour jouer chez les Lyonnes, il faut du caractère. C'est l'ingrédient principal de cette victoire selon Melty du Mornay, milieu de terrain nommé meilleure joueuse de la rencontre.
7: Nous, on a des mauvaises perdantes et on a à cœur de vouloir montrer de meilleurs visages parce que nous, on est très durs envers nous-mêmes. On a un coach qui insiste sur des choses. Il apporte sa mentalité. Déjà, nous, on a déjà notre mentalité en fait, d'avoir envie de tout gagner, de montrer le meilleur visage de OL Lyon.
6: Et le meilleur visage des Lyonnes, c'était sans doute celui de Yule Brandt, auteur du seul but des Lyonnaises à l'aller, et de celui de la victoire au retour, à moins de 10 minutes de la fin. Encore une prestation aboutie qui lui vaut l'admiration de son entraîneur Jonathan Giraldes.
8: J'aime beaucoup quand les joueurs font beaucoup d'investissements avec le travail, avec tout ça, pour arriver à ce moment de la saison avec la performance qu'elle a joué montrer.
6: Performance prometteuse pour l'internationale allemande qui aura avec ses coéquipières l'occasion de briller encore dans la folle fin de saison qui attend les Lyonnaises en course pour un quadruplé historique.
0: Car elles ont remporté en mars la première coupe de la Ligue, c'était contre le PSG qu'elles retrouveront dimanche prochain en finale, cette fois de la Coupe de France. Les Lyonnaises sont toujours en lice aussi pour le titre en championnat de France et en plus donc de cette finale de la Ligue des Champions féminines qui elle aura lieu le 23 mai. Ce sera soit contre le FC Barcelone, soit contre le Bayern Munich. Réponse aujourd'hui. Et puis le foot chez les hommes et le championnat de Ligue 1 qui se poursuit. 32e journée. On va suivre aujourd'hui notamment le déplacement du Havre sur la pelouse de Lille. Hier soir, le leader parisien a concédé le nul 2-2 face à Lorient, mais pas d'inquiétude particulière pour le club de la capitale puisque son principal poursuivant, Lens, a aussi fait match nul à Nice, cette fois 1-1. Le PSG a donc toujours 6 points d'avance en tête du classement. Il est 4h12 en temps universel. Le retour de l'actualité africaine dans une petite vingtaine de minutes. D'ici là, on vous emmène sur la base de Keflavik en Islande, une base clé de la guerre froide. Aujourd'hui, ce sont les États membres de l'OTAN qui y sécurisent l'espace aérien dans le pays. On va parler de la pluie et de la sexualité chez les animaux, car parfois l'un ne va pas sans l'autre. Ce sera notre chronique de la biodiversité. Et puis à l'occasion de la Journée mondiale de la liberté de la presse, qu'on évoquait déjà dans le journal, rencontre avec Maureen Mercier, une correspondante habituée au terrain de guerre, même si elle nous le confie, elle est peureuse. Vous l'entendrez dans quelques instants, puis plus longuement, un petit peu plus tard dans la journée. Ce sera dans l'atelier des médias. Mais d'abord, direction le Québec. Et on ne plaisante pas là-bas avec le hockey. Et si je vous dis que c'est presque une religion, c'est un demi-jeu de mots. Ainsi, une cathédrale située à une quarantaine de kilomètres de Montréal s'est transformée en salle de projection géante pour suivre les matchs de l'équipe locale, le Canadien de Montréal, engagé en série éliminatoire de la Ligue nationale de hockey. Leurs supporters sont au bon endroit pour prier pour la victoire. Reportage de Nafia Libert.
9: Mesdames et messieurs,
10: tout annonce le début d'un office à la cathédrale Saint-Jean-l'Évangéliste au sud de Montréal. Mais aujourd'hui, la foule n'entonne pas un cantique, elle chante l'hymne national.
6: ces fidèles-là ont une autre foi, celle du Canadien de Montréal, leur équipe de hockey. Et pour ce supporter, ce n'est pas qu'une métaphore.
9: Un des surnoms du Canadien de Montréal, c'est justement la Sainte Planelle. Ça fait vraiment partie de nos gènes.
6: En pleine série éliminatoire de la Coupe Stanley, le Graal du hockey nord-américain, ils vibrent pour leur équipe face au Lightning de Tampa Bay, devant un écran géant suspendu au-dessus de l'hôtel. Parmi eux, Vincent.
11: Une église, c'est parfait endroit pour célébrer ça, les séries. Je pense qu'on est la seule place au monde où c'est une religion. Puis pour nous, c'est vraiment ça, hein, le hockey au Québec.
6: Derrière l'initiative La Cargaison, un collectif d'artistes dirigé par Françoise Dancause.
12: Je suis une fan du Canadien de Montréal et je me suis réveillée avec une idée un peu folle. Les gens embarqués dans cette folie-là.
6: Le collectif transforme la cathédrale avec ses spectacles immersifs depuis 2 ans. Mais il n'y a jamais attiré autant de monde. Et certains soirs, plus de 500 personnes remplissent la nef.
12: C'est assez extraordinaire. Puis le hockey, c'est tout un décorum, là.
6: Les codes du hockey se mêlent à ceux du lieu sacré. Pizza mangée sur les bancs d'église, bière servie dans un confessionnal reconverti en bar. Et sous les voûtes, illuminées en bleu et rouge, les couleurs du Canadien, l'ambiance est survoltée.
13: La joie d'un but du Canadien.
6: En 40 ans à l'orgue, Mario Coutu n'avait jamais vécu pareille ferveur.
13: Ça génère pas mal plus de décibels qu'une acclamation à l'évangile à la messe du dimanche.
6: Derrière l'image insolite, un enjeu bien réel.
14: Maintenir la cathédrale en vie.
6: Isabelle Brulotte travaille pour la corporation qui gère le lieu.
14: Juste ici, en chauffage, c'est 50 000 $ par année. C'est quand même beaucoup, là. Malheureusement, on a zéro présentement de subvention.
6: Le gouvernement québécois a suspendu ses programmes d'aide au patrimoine religieux.
14: Des événements comme celui de ce soir, on peut nous rapporter jusqu'à 16 000 $ Donc, c'est un beau budget, là. Honnêtement, si on n'avait pas ces idées de génie-là, il y aurait plein de difficultés à survivre.
6: Car si la cathédrale reste un lieu de culte actif, rares sont ceux qui viennent encore y prier.
15: Ouais, c'est plus l'hockey qui me ramène. On prie pour une victoire à ce point-ci.
6: Dans cette cathédrale, la foi change parfois de visage, mais pas d'intensité. Nafia Libère, Saint-Jean-sur-Richelieu, RFI.
0: 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On part en Islande sur la route des nouvelles rivalités de l'Arctique. À Keflavik, une base clé de la guerre froide, l'OTAN réactive un verrou militaire stratégique entre l'Atlantique Nord et la Russie. Là-bas, les soldats américains sont partis en 2006. Alors les alliés s'y relaient depuis pour surveiller le ciel islandais, pour montrer surtout à la Russie que eux ne sont pas partis. C'est un reportage de Nicolas Feldman.
16: Sur la base aérienne de Keflavik, le lieutenant-colonel Arvidsson nous guide sur le tarmac. Sous le hangar, un avion de chasse, un Gripen de fabrication suédoise.
17: C'est un avion multifonction. Là, vous avez ce qu'on appelle un pod de désignation. Ça permet d'identifier des cibles, on les détecte au radar et si besoin, notre avion est équipé d'un canon de 27 mm. L'idée ici, c'est d'avoir une capacité d'autodéfense.
16: Depuis le retrait des militaires américains d'Islande en 2006, ce sont ici les États membres de l'OTAN qui sont chargés de sécuriser l'espace aérien du pays. Et jusqu'au mois dernier, c'est la Suède qui assurait la mission de la police du ciel de l'OTAN.
17: 24 heures sur 24, 7 jours sur 7, deux appareils sont prêts à décoller. Jusqu'ici, nous n'avons pas eu à intervenir, mais on se tient prêt.
16: Au sud-ouest de l'Islande, la base aérienne de Keflavik, balayée par les vents, semble perdue au bout du monde. C'est pourtant un lieu hautement stratégique. La base se trouve sur le couloir Guik, du nom de cette ligne imaginaire qui relie le Groenland, l'Islande et le Royaume-Uni. Contrôler ce couloir, c'est contrôler le passage entre l'Arctique et l'Atlantique Nord. Le lieutenant-colonel Johan Legart est le commandant du détachement suédois.
18: It's in the middle of the Arctic region.
19: On est au cœur de la région arctique. L'Islande n'a pas de force armée, mais elle a une base parfaitement opérationnelle. C'est la base la plus centrale de tout l'Arctique. Elle est accessible à tous les alliés, contrairement à la base américaine du Groenland.
18: Big Air Base, that's a US Air Base.
16: Les vues de Donald Trump sur le Groenland au début de l'année ont replacé l'Arctique au cœur des rivalités. Ressources minières, nouvelles routes maritimes, proximité avec la Russie. Les puissances se repositionnent et l'OTAN, avec ici la Suède, cherche à occuper l'espace.
18: It's very important to show Russia if
19: they... L'idée, c'est de montrer que si des bombardiers russes traversent cette zone, ils ne seront pas laissés sans surveillance. Notre présence sert à ça. Rappeler que l'OTAN est là. Même si la zone paraît très éloignée, presque sans défense, la Russie ne peut pas y opérer librement. Parce que nous, on est là.
18: But still here we are.
16: Jusqu'ici, la menace russe reste limitée. Quelques bombardiers russes ont bien été repérés dans la zone, des sous-marins suivis de près. Mais pour l'Islande, cette présence alliée est indispensable. Johan Alenson est le chef d'état-major de l'Islande, un pays sans armée.
20: La position clé de l'Islande tient à une chose. Ici, on peut surveiller tout le trafic maritime. On a déjà vu des accidents ou en mer Baltique, des actes de sabotage sur des câbles sous-marins indispensables pour nos communications. C'est pourquoi les alliés travaillent ensemble pour surveiller ce fameux couloir stratégique et assurer la sécurité de l'Amérique du Nord et de l'Europe.
16: Assurer la sécurité de l'Amérique du Nord et de l'Europe, c'est justement le but de la mission Arctic Sentry lancée par l'OTAN en février. Objectif, maintenir une présence permanente des alliés sur ce verrou stratégique de l'Atlantique.
0: Un reportage de Nicolas Feldman pour Ligne de Défense. Il y en a pour qui elle donne envie de rester en gros pyjama sous la couette, quand pour d'autres, elle titille certains instincts. On parle de la pluie ce matin dans la chronique de la biodiversité, une rediffusion d'un épisode qui, il y a quelques semaines et sans mauvais jeu de mots, vous avez beaucoup plu. Pluie et sexualité, car oui, pour certaines plantes et animaux, une simple averse peut parfois suffire à réveiller la libido, Florent Guignard.
21: Quelques gouttes de pluie et c'est la vie qui repart. À la première averse, les escargots sortent de leur coquille où ils s'étaient mis en sommeil, parfois pendant 3 ans dans certains déserts. Se terrer sans terrer, c'est le lot de toutes ces plantes et ces animaux accros au bulletin météo.
22: Il y aura beaucoup, beaucoup, beaucoup de pluie, mais on va prendre ça comme une bonne nouvelle.
21: Parce que la pluie réveille les animaux et leur libido, c'est le cas pour un crapaud du désert australien qui peut s'enterrer pendant 2 ans. Anthony Herrel est chercheur au Muséum National d'Histoire Naturelle à Paris.
23: Quand il pleut, ils vont sortir, ils vont se reproduire. On connaît tous le développement des têtards. Chez nous, ça prend parfois 1 mois, 2 mois. Eux, ils vont réduire ce cycle de vie. Donc le développement des têtards, la métamorphose, en juste 1 semaine, voire 10 jours, les petits vont métamorphoser, ils vont rentrer dans le sable et là ils vont attendre la pluie.
21: Quand la pluie tombe enfin, c'est une course contre la montre qui démarre et c'est la même stratégie pour les dipneustes, des poissons préhistoriques dotés d'un poumon pour survivre hors de l'eau, planqué dans la boue.
23: Dans des périodes où il n'y a pas de l'eau disponible, il va s'enterrer dans la boue, il va créer un cocon autour de lui qui évite de perdre l'eau. Il va attendre en état de dormance quelque part jusqu'à ce qu'il y ait une nouvelle pluie. Il va sortir de son cocon et se reproduire.
21: Les plantes aussi attendent la pluie. La rose de Jéricho se met en boule avant de s'ouvrir et de reverdir dès les premières gouttes. Un symbole de résurrection, comme la mousse qui se dessèche, ne respire plus, arrête la photosynthèse en hibernation totale et retrouve des couleurs quand la pluie revient. Et puis il y a aussi des graines, de vrais agents dormants enterrés dans le sol du désert d'Atacama au Chili.
23: C'est un désert où il y a très peu de pluie. Par contre, le moment où il y a une pluie qui arrive, le désert va se transformer complètement. Il y a des fleurs de partout, de ces graines qui sont présentes dans le sol et qui vont se reproduire de façon très courte. Et après, ils vont attendre que la pluie arrive.
21: Le cycle de la pluie est aussi celui de la vie.
24: Est-ce qu'il pleut aussi des animaux ?
21: Oui, c'est un phénomène documenté dès l'Antiquité, des pluies de grenouilles, de poissons, de chauves-souris, d'oiseaux ou encore des millions d'araignées en 2015 en Australie, des animaux emportés dans le ciel par des tornades ou des tourbillons marins avant de retomber sur terre, vivants ou gelés par la haute altitude. En Californie, un requin avait même atterri sur un terrain de golf. Au Japon, il a plu des têtards, mais il n'a rien à voir avec la météo. Les têtards avaient été vomis par des oiseaux.

0: C'était dans C'est dans ta nature avec Florent Guignard. Expatriation rime avec génération. C'est la chronique Vivre ailleurs de Corinne Manjou. Ce matin, elle est avec Cécile Lazartigue-Chartier, franco-canadienne et consultante en interculturel.
1: Quand on va vivre ou travailler à l'étranger, ponctuellement, il y a différentes strates de choc culturel. Et puis, il y a une strate supplémentaire de complexité qui est l'aspect générationnel. Un jeune Ougandais qui va faire ses études, par exemple, en Angleterre, aux États-Unis ou en France, et qui assume une réalité socio-culturelle, historique, etc., c'est une chose. Mais un jeune homme de 20 ans ou de 25 ans et, par exemple, quelqu'un qui a un poste plus avancé dans sa carrière, à une relation, à son travail, à son engagement, à toutes les thématiques culturelles différentes. Donc, oui, au choc culturel quand on va vivre ou travailler à l'étranger, mais le choc des générations est une complexité ajoutée. La réalité culturelle générationnelle est un facteur extrêmement important.
2: Ce facteur générationnel influe aussi sur le style de communication, notamment en entreprise.
1: Tout à fait. Comment peut-être les générations plus âgées ont un rapport au travail, à la rémunération par rapport à des générations plus jeunes est complètement différent. Les jeunes aujourd'hui ont globalement plus voyagé que les générations avant eux. Une jeune Mexicaine a une façon d'intégrer le monde de l'entreprise ou sociale différente de, par exemple, un homme qui a 45 ans ou qui en a 60. Si on est un jeune Japonais ou, par exemple, une femme de 50 ans qui vient d'Allemagne, de l'Ouest, ou un Péruvien qui a 45 ans, ou un jeune Canadien de Vancouver, une jeune génération peut se retrouver partout dans le monde avec en partage des codes relationnels de communication qui peuvent décoiffer les générations plus âgées.
2: Donc la fluidité dans l'engagement et la communication en entreprise est plus forte chez les jeunes générations.
1: Tout à fait. Mais ils peuvent être très désarçonnés par exemple, la loyauté. La loyauté à une entreprise, la loyauté à son pays, à un projet. Un jeune serait plus à même d'être plus volatile, d'où l'intérêt d'avoir des équipes multigénérationnelles.
2: La vision et la compréhension même de l'expatriation est différente. Les jeunes générations considèrent aujourd'hui l'expatriation comme une étape de leur parcours personnel, alors que les générations précédentes voyaient l'expatriation autrement.
1: Tout à fait. Dans les générations précédentes, l'expatriation était vue comme un cursus de consolidation de carrière. On allait chercher de l'expérience en vue de faire une carrière un peu plus loin, et c'était très stratégique. Mais les jeunes générations, ils veulent du sens. Et si dans l'expérience à l'international, ça correspond pas à leurs besoins ou parfois même à leurs désirs, ils sont capables de lâcher le projet ou la mission en cours de route parce que c'est trop pour eux, trop par rapport à leur vision de la chose, leur engagement dans l'entreprise. Clairement, les jeunes générations ont plus d'attentes et moins de patience. Si ce qu'on leur a présenté n'est pas en adéquation à ce qu'ils sont en train de vivre, ben, ils sont capables de dire « moi je m'en vais » parce que c'est pas cohérent.
0: Cécile Lazartigue-Chartier interrogée par Corinne Manjou. Dimanche 3 mai, c'est la journée mondiale de la liberté de la presse et à cette occasion, RFI rediffusera même tout à l'heure un numéro de l'émission L'Atelier des médias au cours de laquelle Steven Jambot s'était entretenu avec la journaliste Maureen Mercier, cette suisso-canadienne et correspondante en Ukraine depuis 2022. Avant ça, elle avait passé 6 ans en Afrique du Nord, notamment pour couvrir la Libye. Vous l'entendrez donc en longueur tout à l'heure, mais en voici un extrait. Elle nous expliquait comment une femme journaliste comme elle était perçue en zone de conflit.
3: Franchement, c'est toujours un avantage.
4: Toujours.
3: Toujours un avantage. Parce que, y a l'effet de surprise. Moi, en Libye, très franchement, j'avais pas de sexe pour les gens. Vous pouvez vous retrouver avec des miliciens, avec leur calash en bandoulière. Il y a ce respect inouï de ces gens qui ont du respect pour vous, parce que vous avez pris la décision de débarquer comme ça, toute seule, en Libye. Et souvent, des mecs me disaient en Libye, c'est qu'est-ce que tu fous là, quoi. C'était la première phrase. Et ensuite, bah, ils donnaient plus d'eux, ils donnaient plus de confidence, ils me permettaient de me rendre à des endroits ou de me permettre de filmer des choses très compliquées à filmer parce qu'ils avaient une forme d'admiration et de respect. Parce que j'ai ce côté extraterrestre, quoi, femme sur une ligne de front parfois et étrangère. Ça permet plein de choses.
4: Et tu dis qu'à la base, tu es une peureuse. Vraiment, Maureen Mercier.
3: J'ai une aversion pour la violence, mais je hais la violence. Je déteste la guerre. Pour moi, c'est le truc le plus absurde qui soit. Ça m'enrage. Et je crois que c'est pour ça que je couvre des pays en guerre. C'est parce que je ne supporte pas la violence. Mais j'aime pas l'idée de me faire diriger par ma peur. Donc, s'il fallait renoncer à couvrir des pays en guerre, tout ça parce que j'aurais peur, ça me débecte en fait. C'est presque un truc à dépasser, mais aussi par conviction, parce que je me dis que pour bâtir la paix, il fallait montrer ce que c'est que la guerre.
0: La journaliste Maureen Mercier, qui produit notamment le podcast Carnet d'Ukraine de la RTS. Vous la retrouverez tout à l'heure dans l'atelier des médias. Ce sera à 11h10 en temps universel sur RFI. D'ici là, l'actualité africaine revient dans une trentaine de secondes. Je vous dis à tout de suite.
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0: Il est 6h30 à Paris et Khartoum. Merci d'écouter RFI, 4h30 en temps universel. Bonjour Arthur Ponchelet.
7: Bonjour Gaëtan et bonjour à vous qui nous écoutez.
0: Pour Afrique Matin, votre journal d'abord menacé mais pourtant essentiel, la liberté de la presse à la une de votre édition.
7: On s'arrête sur le sort des journalistes soudanais primés en cette journée mondiale de la liberté de la presse. Au moins 34 d'entre eux ont été tués depuis le début de la guerre. Une nouvelle semaine de violence dans la province de l'Ituri, dans l'est de la RDC. La CRP et la CODECO ont attaqué plusieurs villages faisant des dizaines de morts. Le gouverneur de la province réclame des enquête. L'actualité, c'est aussi cette controverse au Cameroun autour d'un don de riz et de blé chinois. Et puis, l'aigle déploie ses ailes sur la scène d'un stade de France en surchauffe. Fally Ipupa applaudi hier soir par 80 000 spectateurs. RFI y était. Reportage dans 10 minutes. Leur travail est primordial et pourtant depuis 3 ans, ils subissent des pressions, des menaces, parfois jusqu'à la mort. Zoom sur le travail des journalistes soudanais en ce 3 mai, journée mondiale de la liberté de la presse. Le Soudan est à la 161e place sur 180 dans le classement de Reporters sans frontières. 34 journalistes ont été tués depuis le début de la guerre en 2023. Pour mettre en lumière le travail des reporters soudanais, l'UNESCO remet demain son prix de la liberté de la presse au syndicat des journalistes soudanais. Un honneur pour Taher El Motassem, le responsable des relations extérieures du syndicat, qui rappelle la dure réalité que subissent ses collègues.
8: Nous éprouvons des sentiments mêlés d'immense joie et de profonde tristesse face au sort tragique des 34 journalistes qui ont perdu la vie dans cette guerre, sans parler des centaines de journalistes déplacés vers le pays voisin et des 860 violations commises contre les professionnels des médias ainsi que la fermeture de nombreux organes de presse en raison du conflit. Toutefois, cette distinction nous encouragera davantage à poursuivre notre quête de vérité et à défendre la liberté d'expression. Nous savons tous que les guerres visent avant tout la vérité et ceux qui recherchent la vérité. Je voudrais me référer là au propos du directeur général de l'UNESCO, le docteur Khaled El Nani, qui a déclaré dans son discours après l'annonce du prix que les journalistes soudanais ont fait preuve d'un courage exceptionnel et d'un engagement sans faille pour fournir à leur communauté des informations exactes et vitales malgré les immenses difficultés auxquelles ils sont confrontés.
7: Propos recueillis par Ouda Ibrahim. Et pendant ce temps, les combats se poursuivent au Soudan. La région de Khartoum a à nouveau été visée par une frappe de drone des forces de soutien rapide. Hier matin, dans le sud d'Omdurman, elle a fait au moins 5 morts selon l'ONG Emergency Lawyers. Des combats qui ne faiblissent pas non plus dans l'est de la République démocratique du Congo, dans la province de l'Ituri, où plusieurs groupes armés sont actifs. Un protocole de paix a pourtant été signé l'an dernier, mais cette semaine, nouvelle flambée de violence. D'abord dans la nuit de lundi à mardi, où la CRP a attaqué une position de l'armée, faisant une quinzaine de morts. Deux autres villages ont ensuite été ciblés par la CODECO. Là aussi, plusieurs dizaines de victimes, selon la société civile. Le gouverneur de la province, le général Louboyan Kachama, réclame des enquêtes.
9: C'est seulement ce mardi que le CRP a attaqué un village Lendu, Bimbo, où ils ont tué et nos militaires, et les femmes, et la population. Et c'est dans cette poursuite-là, ou dans cette défense, que les CODECO ont répondu, ils n'ont pas attaqué. Moi, j'ai dit, on peut faire ces investigations-là, mais au moins qu'il y ait aussi les enquêteurs neutres des Nations Unies. Et donc, moi, je demande au jour d'aujourd'hui que cette enquête, cette commission se passe le plus tôt possible. Comme ça, nous allons vérifier les allégations de tout le monde. Le peuple itourien a assez souffert. Au jour d'aujourd'hui, nous avons fait un grand travail avec ce peuple. Malheureusement, ça ne plaît pas à certains qui manipulent parce qu'ils veulent se positionner tantôt sur Doha, tantôt sur Washington. Et ça, c'est trop. Il y a eu beaucoup de Emma qui sont morts, il y a eu beaucoup de Lendu qui sont morts juste à cause de cette manipulation. Trop, c'est trop.
7: Le gouverneur de la province de l'Ituri, joint par Alexandra Banjon. Journée relativement calme hier au Mali, une semaine après une offensive conjointe des djihadistes du JNIM et des rebelles du FLA. En revanche, d'après nos informations, 6 personnes ont été interpellées et 20 sont toujours recherchées dans le cadre de l'enquête du procureur de la République près le tribunal militaire de Bamako. Dans son communiqué ce vendredi, le procureur accusait aussi l'opposant Oumar Mariko de complicité avec les groupes armés. Cette figure de la politique malienne réagit ce matin sur notre antenne. Il qualifie ces accusations de complètement ridicules et d'une hypocrisie qui ne profite pas au peuple malien. Un geste d'humanisme d'un pays ami, voilà comment le ministre camerounais de l'administration territoriale qualifie un don de la Chine à son pays. Pékin offre des centaines de tonnes de blé et de riz au Cameroun pour 1,6 milliard de francs CFA. Un cadeau salué par les autorités, mais un cadeau empoisonné selon certains observateurs, car on n'en connaît pas la contrepartie, Polycarpe Samba.
10: Le don chinois est attendu au port de Douala dans les prochaines semaines, assure des sources au ministère camerounais de l'administration territoriale. Il est constitué de 880 tonnes de blé et de 1630 tonnes de riz pour une valeur totale de 1,6 milliard de francs CFA. De quoi réjouir le gouvernement qui, par la voix du ministre Paul Atanganji, a remercié au nom du chef de l'État la partie chinoise pour ce geste d'amitié. Les bénéficiaires en bout de chaîne n'ont pas encore été annoncés, mais le gouvernement assure que les dispositions en vue de la distribution de ces produits dans les meilleurs délais sont déjà prises. Mais ce don annoncé n'a pas manqué de susciter la controverse. Le professeur Louis-Marie Kakdeu, l'un des vice-présidents du SDF, a dénoncé dans une tribune une culture du don qui blesse et qui ne fait pas honneur au Cameroun, alors que selon lui, le pays a le potentiel pour être un géant agricole. D'autres personnes sur les réseaux sociaux ont questionné la contrepartie non dévoilée de ce don, en faisant un parallèle avec les concessions à milliers d'hectares faites à des opérateurs chinois qui cultivent du riz au Cameroun.
7: Polycarpe et Samba, la Chine, dont les pressions avaient empêché la visite du président taïwanais dans le royaume d'Eswatini. C'est en tout cas ce qu'affirmait il y a quelques jours Lai Ching-te, le dirigeant taïwanais. Il est finalement arrivé hier dans le petit état enclavé d'Afrique australe, son seul allié diplomatique sur le continent. 4h37, en temps universel, la suite d'Afrique Matin, sur une bande de sable isolée à une dizaine de kilomètres des côtes de Madagascar. Là, au beau milieu de l'océan Indien, les Vézou, dernier peuple itinérant de la Grande Île, aiguisent leurs machettes et déploient des filets. On les appelle les nomades des mers. Ce sont les meilleurs pêcheurs de Madagascar. Sarah Teto est montée à bord d'une de leurs pirogues rudimentaires. Reportage.
11: Voiles affalées, deux frères et leur oncle accostent sur la plage d'un îlot de sable microscopique au large de Belou-sur-Mer, à 160 km au nord de Belaven, qui est leur village natal. À peine sortis de leur pirogue, ils aiguisent leurs machettes et se mettent à découper leur prise de la nuit, trois requins à pointe noire.
12: On est parti à 6 heures ce matin.
13: On a eu de la chance d'attraper ces trois requins. Le requin, c'est intéressant. Les ailerons sont recherchés et c'est un poisson lourd qui nous permet de gagner un peu d'argent.
11: Sur ce bout de sable perdu en mer, une dizaine de familles ont installé un campement. Des abris sommaires, faits de matériaux végétaux, montés en quelques minutes et facilement démontables. Leïssa et les siens y resteront une semaine avant de reprendre la mer vers le nord.
13: Vers Main Tiran, il y a beaucoup de poissons. Les pêcheurs là-bas n'ont pas besoin de pêcher la nuit, mais notre vieille pirogue n'est pas adaptée à cette mer-là. Quand on pourra s'en acheter une plus stable, alors on ira là-bas et notre vie sera meilleure. À l'époque de notre père, on était moins nombreux. Aujourd'hui, il y a trop de malgaches qui vivent de la pêche et la ressource a vraiment diminué.
11: Partie en mars, Leïssa ne retrouvera sa famille qu'en décembre, à l'approche de la saison cyclonique. D'ici là, il continuera avec les siens à exploiter une ressource de plus en plus rare, disputée entre pêcheurs artisanaux et navires industriels, souvent en infraction dans ces eaux peu surveillées. Sarah Delto, de retour de Nocitania, RFI.
7: En bref, l'ambassadeur sud-africain au Nigeria, convoqué par le gouvernement d'Abuja, le ministre nigérian des Affaires étrangères fait état de cas avérés de mauvais traitements infligés en Afrique du Sud à des citoyens nigérians. Cette convocation fait suite à une autre, celle de l'ambassadeur d'Afrique du Sud au Ghana, pour des incidents xénophobes, cette fois contre des Ghanéens. 2h30 de spectacle, 38 chansons, des danseurs et des invités de marque. La fin de ce journal au Stade de France à Paris, où 80 000 personnes ont vibré avec Fally Ipupa hier soir. La méga star congolaise a donné le premier de ses deux shows XXL et il a vu les choses en grand. Youssou N'Dour, Théodora ou encore Mpokora l'ont accompagné sur scène dans un stade plein à craquer. La diaspora congolaise s'est déplacée en masse pour soutenir l'enfant du pays et aussi dire leur fierté d'être congolais. Reportage Léa Boutin-Rivière.
14: À la sortie du métro, impossible de les louper, une marée de drapeaux de la République démocratique du Congo. Philomena, deux autocollants aux couleurs de la RDC sur les joues, vend des fanions en l'honneur de Fally Ipupa.
15: C'est notre fils du Congo. Comme tu me vois là, j'ai 50 ans. Mais quand j'attends les chansons de Fally, ça me retourne à l'âge de 18 ans. Mikangali puta, mama.
14: Comme elle, ils sont nombreux dans le public à avoir un lien quasi intime avec l'aigle congolais, à venir du même quartier de Kinshasa ou de la même tribu, les Mongos, et un mot revient dans toutes les bouches pour décrire ces deux dates au Stade de France.
15: Une très très grande fierté.
16: C'est une fierté un peu pour nous. Ah, c'est une grande victoire.
14: Derrière la fierté, il y a aussi l'émotion, celle de retrouver une Madeleine de Proust. Christelle est venue avec son petit frère.
17: Fally Ipupa, en tant que fille d'immigrés issue de la diaspora congolaise, ça présente énormément de souvenirs. Il y a aussi beaucoup d'émotions de voir autant de personnes congolaises remplir le Stade de France. C'est comme un retour au pays sans être au pays. C'est un bout de nos origines ici, ça fait du bien. Par exemple, on entend Fally Ipupa chanter en lingala, ça me fait penser à ma mère qui me parle en lingala chez moi.
14: Les Congolais sont là pour Fally Ipupa et il le leur rend bien. Au moment de baisser le rideau, le drapeau de la RDC s'affiche sur les écrans géants. Pendant 2h30, on était à des milliers de kilomètres de Paris.
7: Et rendez-vous à nouveau ce soir pour le deuxième concert de Fally Ipupa au Stade de France. Le chanteur a promis de nouvelles surprises. 6h41 à Paris.
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7: Bienvenue si vous nous rejoignez dans un quart d'heure le début des RFI Matin avec Clotilde Dumay. D'ici là, c'est un symbole de la renaissance du Liberia 20 ans après la guerre civile. Reportage dans un ancien camp militaire aujourd'hui transformé en école. Il y a quoi sur tes réseaux? On parle aujourd'hui des Nepo Babies. Et puis Maria Afonso nous attend pour 100% création. Focus aujourd'hui sur la broderie d'or art millimétré qui demande une précision de chaque instant. Mais d'abord les sports. Bonjour Babacar Diarra.
19: Bonjour
7: Arthur. En basket NBA, Joel Embiid sera au rendez-vous des demi-finales de la conférence Est.
20: Le pivot camerounais a métamorphosé son équipe de Philadelphie lors de la série face aux Boston Celtics après son retour d'opération de l'appendicite. Après un premier match perdu, il a contribué aux trois dernières victoires qui ont achevé les joueurs du Massachusetts, dont la dernière 109-100 cette nuit lors du septième et dernier match de la série. Avec 34 points, Embiid a terminé meilleur marqueur l'histoire de la franchise, contre la franchise la plus titrée de l'histoire de la NBA. Et les Sixers, menés 3-1, sont parvenus à renverser la série pour éliminer Boston au prochain tour. Philadelphie défiera à partir de lundi les New York Knicks pour une place en finale de conférence Est.
7: Du foot à la une aussi ce matin en Ligue 1, Lens a loupé le coche pour relancer la course au titre.
20: Alors que dans l'après-midi, le PSG avait été tenu en échec un partout à domicile par Lorient, malgré une ouverture du score du Sénégalais Ibrahim Mbaye, les Lensois n'ont pas su sauter sur l'occasion. Ils ont eu le même score, hein, Nice un partout. Les Sangayors regrettent ce résultat, mais le défenseur Malang Sarr tente de relativiser.
19: Vous savez le résultat qu'il y a eu cet après-midi avec le PSG qui a reçu Lorient, et on avait à cœur de valider, on avait un objectif aujourd'hui, gagner ce match-là, prendre les 3 points, parce qu'on savait que ça allait creuser l'écart avec les équipes de derrière, ça allait surtout nous permettre de nous rapprocher du PSG. Nice s'est battu, on sait qu'ils jouent le maintien, ils jouent une situation qui est difficile pour eux, donc forcément ils n'allaient pas lâcher jusqu'à la fin, et à ce fait déjà à la fin avec le carton rouge et le but qui marque qui nous met un petit coup sur la tête, mais dans l'ensemble on est venu ici pour gagner ce match-là, on a fait ce qu'il fallait jusqu'à la fin, et à ce fait de jeu coup de chair à la fin, et on doit l'accepter, on doit le prendre, et on va se battre vendredi pour rapporter les 3 points et valider notre objectif.
20: S'ils s'imposent aujourd'hui, Lyon et Lille pourraient revenir à 4 points de Lens en cas de victoire, respectivement face au Havre et Rennes.
7: En volleyball masculin, les Égyptiens d'Al Ahly ont remporté ce samedi à Kigali le championnat d'Afrique des clubs, Babacar.
20: Une victoire sèche 3-7-0 pour les Kérotes, pourtant devant un public hostile et acquis à la faveur de leurs adversaires les Rwandais de Police VC. Pour le coach du finaliste perdant, Freddy Moussoni, cette médaille d'argent est déjà une grande victoire pour le volleyball rwandais. Il est au micro de Lucie Mouillot.
21: C'est une très belle place pour le club qui n'a que 3 ans. C'est tout nouveau pour nous. On essaye simplement de faire évoluer l'équipe, de viser le haut niveau. Les joueurs semblent prêts, on va garder ce niveau. Pour nous, atteindre la finale était déjà une victoire. Maintenant, une chose à la fois, nous parviendrons à la plus haute marche la prochaine fois. Aujourd'hui, il y a 2 équipes rwandaises à la 2e et 3e place du classement. Cela prouve que nous avons une bonne Ligue nationale, toujours en plein développement. Et lors de la prochaine saison, nous serons encore plus.
20: Autre preuve de ses progrès, le Rwanda Energy Group complète le podium de ce championnat d'Afrique de club de volley avec la 3e place.
7: Babacar Diarra pour le Journal des Sports.
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7: Dimanche 3 mai, dans les grands titres de l'actualité internationale, Donald Trump annonce finalement qu'il va étudier un plan proposé par l'Iran, tout en affirmant ne pas pouvoir imaginer qu'il soit acceptable. Le président états-unien affirme sur son réseau social que les Iraniens n'ont, selon lui, pas encore payé un prix suffisant pour ce qu'ils ont fait à l'humanité et au monde depuis 47 ans. Fin de citation. La Chine, de son côté, fait savoir qu'elle ne se conformerait pas aux sanctions infligées par Washington contre 5 de ces entreprises accusées d'acheter du pétrole iranien. Le ministre chinois du Commerce estime que ces mesures ne doivent être ni reconnues, ni mises en œuvre, ni respectées. Au moins 3 morts dans des frappes israéliennes menées dans le sud du Liban. Sur place, une association catholique française condamne le bombardement d'un couvent. En face, l'armée israélienne confirme que ses forces ont endommagé un bâtiment religieux. Et puis une activité inhabituelle le long de la frontière entre la Biélorussie et l'Ukraine. C'est le président ukrainien qui l'affirme dans son allocution quotidienne à la nation. Volodymyr Zelensky qui invite toujours Minsk à ne pas s'impliquer davantage dans la guerre menée par la Russie. 4h46, en temps universel, on y entend aujourd'hui le rire des enfants. Mais il y a un peu plus de 20 ans, c'était encore un centre de torture. La suite d'Afrique Matin, à Batala, dans le centre du Liberia. Lors de la guerre civile, un camp militaire était stationné dans cette ville, dirigé par Chucky Taylor, le fils de Charles Taylor, l'ancien président condamné à 50 ans de prison pour crime contre l'humanité. Depuis le départ des militaires, le camp est désaffecté et symbole de renaissance. Les propriétaires du terrain y ont construit une école. RFI reportage, Tanguy Billon.
22: Réunis dans la salle de classe, une 20aine d'élèves entonnent un chant religieux sous la direction de Hélène Flemister, fondatrice de cette école pour orphelins et enfants démunis.
1: Ma mère rêvait de diriger une école, un orphelinat et un centre de santé. Mais elle a disparu en 1961, avant de pouvoir faire quoi que ce soit. On a vécu ici jusqu'en 1980. On a dû partir aux États-Unis quand Samuel Doe a fait son coup d'État. Pendant la guerre civile, Chucky Taylor a fait de cet endroit un camp militaire et un centre de torture pour semer la terreur. Quand je suis finalement rentrée en 2019, j'étais très triste de voir cet endroit dans cet état. C'était terrible.
22: L'école qu'elle a fait construire sur le terrain de sa famille est juste en face du camp militaire. Il est en ruine, mais sur le fronton, on peut encore lire Executive Mansion du nom du quartier général du NPFL de Charles Taylor. Wilson Norney est un habitant de la localité.
2: C'était là qu'était établi Chucky Taylor, le fils de Charles Taylor. C'était son quartier général. Il l'utilisait comme centre d'entraînement pour sa milice de l'Anti-Terrorist Unit, tristement célèbre pour les exactions qu'elle a commises. Elle arrêtait des gens arbitrairement. Il y a eu beaucoup de tortures ici. Ce camp a aussi servi à donner des formations aux combattants du Rouf pour la guerre qu'ils menaient en Sierra Leone.
22: Aujourd'hui, Ellen Flemister veut faire de son école un symbole de la renaissance de son pays.
1: Quand je suis rentrée, les histoires que j'ai entendues, ce qu'il s'est passé pendant la guerre, c'était horrible. Ça m'a brisé le cœur. Mais je me suis dit qu'il ne fallait pas laisser la terreur prendre le dessus sur le bien. Donc j'ai fait mon possible pour effacer cette terreur et refaire de cet endroit un lieu pour la vie. C'est pourquoi je l'ai appelé Gateway for Life, le portail vers la vie. Mon objectif est d'offrir aux enfants une porte d'entrée vers une vie meilleure en leur donnant une bonne éducation.
22: Hélène Flemister finance sur ses fonds propres cet établissement. L'école accueille 200 enfants, leurs familles n'ont pas de frais de scolarité à payer. Tanguy Bihan, de retour de Batala, RFI.
7: Reportage à retrouver aussi sur notre site rfi.fr. Ils ont entre 15 et 25 ans et ils nous racontent ce qu'ils voient sur les réseaux sociaux de leur pays. Comme chaque dimanche, c'est l'heure de « Y'a quoi sur tes réseaux ?». Ce matin, Anna Le Serre retrouve Mian, franco-vietnamienne de 17 ans, pour parler des Nepo Babies.
4: La chanteuse folk à succès que vous entendez, Gracie Abrams, fait partie des personnes que Mian, 17 ans, suit sur ses réseaux depuis le Vietnam où elle habite. Gracie Abrams fait partie des Nepo Babies, fils et filles de personnes déjà célèbres que Mian aime observer en scrollant. Il y a ceux qui ont une carrière artistique bien lancée, comme Gracie Abrams, et il y en a aussi qui ont juste un nom célèbre et un train de vie de luxe.
23: Bah en fait, des fois, il y a vraiment ce stéréotype de l'enfant qui fait rien en fait. C'est juste des filles qui vivent leur vie normale et en fait, tout le monde trouve ça super passionnant, etc. Justement parce que c'est la fille d'eux, c'est le fils d'eux.
4: Mian me raconte qu'elle suit principalement des jeunes filles qui ont le même âge qu'elle, autour de 18 ans. L'une de ses favorites, c'est Romy Mars, la fille de la réalisatrice américaine Sofia Coppola et du chanteur du groupe Phoenix, Thomas Mars. Elle a plus de 700 000 followers sur TikTok et Romy Mars n'hésite pas à raconter sa vie sans filtre, entre punition pour avoir tenté de réserver un hélicoptère et débrief de ses relations avec sa nutritionniste.
24: When I first met Brooke, I felt like I was on a dinner date with a man who was desperate to get married.
23: Il y a un aspect personnel dans ce genre de vidéos qui font qu'on développe un peu une relation parasociale avec eux. Et nous, on est là, on écoute, on commente, etc. Et du coup, ça développe un peu une relation alors que rien à voir. Enfin, on s'est jamais vu, on se connaît pas.
4: Le phénomène d'identification est très efficace et Mian a bien conscience que les Nepo Babies sont des influenceurs comme les autres, quasi tout le temps sponsorisés par des marques à des fins commerciales.
23: Bah, par exemple, Romy Mars, elle portait des Stan Smith, bon, c'est la paire de chaussures la plus basique de la Terre, mais elle les a portées et puis j'avais besoin d'acheter une paire de chaussures, donc je me suis acheté la même qu'elle. C'est pas grave d'être influençable et d'être un mouton.
4: Dans la galaxie des Nepo Babies, il y en a que Mian ne suit pas, mais qu'elle voit régulièrement apparaître au détour d'un scroll, comme une certaine Kai Trump, petite fille de Donald Trump, 3 700 000 abonnés sur TikTok. Kai Trump poste très régulièrement des vidéos d'elle et du président des États-Unis, en train de faire du golf par exemple.
0: Is there a dream that you're still trying to chase?
3: I thought I was just going to come out and play around the golf with you.
4: Là, ce n'est plus de l'influence pour une marque, mais pour des idées.
23: Qu'elle a jamais dit, oui, il faut aller voter pour mon grand-père, etc. Mais c'est vrai que, surtout pendant la période de la présidentielle américaine, elle a beaucoup posté du contenu avec son grand-père. Un peu comme si elle voulait lui construire justement cette image de grand-père aimant, etc. Justement, qui pourrait pousser les gens à voter pour lui. Mais je suis entièrement consciente que quand elle commence à parler de son grand-père, qu'il y a un truc un peu propagande.
6: Bonjour, je m'appelle Joa Sarkozy et aujourd'hui je vais répondre à vos questions.
4: Autre Nepo Baby sur les réseaux de Mian, la jeune Giulia Sarkozy, 14 ans, fille de Nicolas Sarkozy et Carla Bruni, qui s'affiche avec son poney chez le coiffeur ou en train de faire un gâteau pour son père fraîchement sorti de prison. Ici, Mian se veut indulgente.
23: Elle vit sa vie, c'est ok d'être une adolescente. C'est pas sa faute si son père va en prison.
4: Et vous alors, quel Nepo Baby suivez-vous sur les réseaux? On retrouve Mian très bientôt pour un nouvel épisode. Y'a quoi sur tes réseaux revient la semaine prochaine. À bientôt.
7: À bientôt, Anna Le Serre. D'ici là, y'a quoi sur tes réseaux, c'est à retrouver sur le site et l'application d'RFI. Bientôt 5h en temps universel. Dans un peu plus de 5 minutes, c'est RFI Matin qui commence avec Clotilde Dumay. D'ici là, rencontre avec une femme dont les créations mêlent broderie d'or, soie et matières insolites. Belinda Pollard est une artiste brodeuse, un art à part entière, à la frontière entre l'histoire et l'innovation qu'elle présente à Maria Afonso.
8: Ça fait partie de moi, je rêve création, c'est mon langage, c'est ce que je suis.
9: Belinda Pollard, artiste brodeuse et fondatrice de Maison Abel. Née à Angers, dans l'ouest de la France, dès l'enfance, Belinda Pollard coud, fabrique des personnages, des décors, des vêtements. À 10 ans, elle suit déjà des cours de dessin et de peinture. Son amour pour l'image l'amène naturellement vers des études d'art plastique. Après son master à Bruxelles, elle enchaîne 4 années à la prestigieuse école de cinéma La Fémis à Paris. En 2016, après une carrière dans la production cinématographique, Belinda Pollard décide de se consacrer pleinement à la broderie. Un médium qu'elle explore avec passion. Autodidacte au début, elle obtient un CAP en broderie d'art et se forme aux techniques de crochet de Lunéville et celle de la broderie d'or qu'elle maîtrise avec finesse.
8: Quand j'ai découvert la broderie d'or, c'était un coup de foudre pour la matière et la prise de la lumière aussi de la broderie d'or. On travaille un fil qui est en métal, comme des fils torsadés qu'on peut soit poser avec des points spécifiques à la broderie d'or, soit broder en copeaux comme des perles. C'est assez technique, ça pardonne pas. Si on le déforme, il faut tout refaire. Donc c'est des outils spéciaux, une pratique qui met 3-4 ans avant d'être vraiment acquise. Et une fois qu'elle est acquise, elle est magique. J'aime bien apprendre des techniques et après me dire comment je vais pouvoir me la réapproprier et en faire quelque chose qui m'appartient complètement. Et de là est venue l'idée de faire des tableaux, de faire des installations en mouvement qui sont en crochet de Lunéville.
9: La recherche est centrale dans le travail de Belinda Pollard. C'est aussi la phase la plus délicate.
8: La recherche, ça peut être une émulation très forte et très folle. Et en même temps, ça peut être très difficile parce que la matière, elle veut pas forcément aller dans le sens où on va. Je travaille sur des paysages brodés avec des superpositions d'organza, avec un reflet d'eau. Et j'ai passé 2 mois à chercher ça. Donc j'ai fait des essais de matière, de fourniture, etc. Et après, ça va se déployer dans d'autres formats. C'est en faisant que des choses adviennent. Je rencontre souvent le sujet de la recherche à la fin de la réalisation.
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7: C'est ainsi avec Maria Afonso que se referme cette édition d'Afrique Matin, préparée et réalisée avec Thierry Le Saint et Sébastien Duhamel. Merci à vous de nous avoir suivis. Dans quelques minutes, le retour de l'info et le début des RFI Matin. D'ici là, on se quitte en musique avec le DJ malien Jules, en duo avec Tyler Daly et leur titre You Know I'm Down.

0: I'm Down de Jules et Tyler Daly. C'est en playlist ce mois-ci sur RFI. Le retour de l'info dans une minute. Très bon réveil à l'écoute de la radio du monde. 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

0: Parlez-vous Paris ?
1: Bienvenue.
2: Parlez-vous Paris ?
1: Donc on va commencer par le salon.
3: Parlez-vous Paris ?
4: Bonjour, je m'appelle Caroline, j'ai 26 ans, je viens de Montréal. Et puis je sais pas si c'est la bonne réputation des Québécois, mais dès qu'on entend mon accent, tout le monde est vraiment sympathique, tout le monde a envie de m'aider, donc je me plais bien à Paris. J'ai bien envie de visiter le cimetière du Père Lachaise et puis j'ai bien envie de voir les tombes de Molière, Édith Piaf, donc je suis curieuse de savoir s'ils sont là.
5: Astăzi sunt cu Caroline care vine din Québec. Noi vizităm cimitirul Père Lachaise.
1: Regardez comme c'est magnifique là, le petit angelot avec cette tombe végétale.
5: Ghidul nostru, Thierry Leroy, ne duce să vizităm mormântul marei cântărețe franceze Édith Piaf.
1: Ça, c'est l'ambiance du Père Lachaise. Hein. C'est devenu, en termes de cimetière, une référence. C'est l'aspect, effectivement, architectural des monuments, mais aussi cette symbiose minérale-végétale.
5: Père Lachaise est un cimetière paysage, un cimetière paysager. Aici domnește o atmosferă particulară, cu micile lui cărări și copacii înlănțuiți printre morminte.
4: Qui est-ce qui fréquente ce lieu-là, le cimetière?
1: Bah, beaucoup de vivants, hein?
4: Oui.
1: Les vivants viennent rendre hommage à leurs morts, et en particulier à la Toussaint, mais il y a aussi des gens qui s'y baladent. C'est un des espaces verts de la capitale. Voilà, bon, alors, beaucoup de touristes, c'est 2,5 millions de touristes. Hein? Alors, les touristes viennent plutôt voir les sépultures. Alors, il y a aussi les habitués qui viennent nourrir les chats.
5: Cimitirul acesta e mai curând ca un parc. Întâlnim aici mulți turiști, dar și familii, de promeneurs, persoane din cartier care vin să se plimbe sau să hrănească pisicile.
6: Je viens délibérément me perdre dans les allées. C'est pour moi le plus beau et le plus grand jardin de Paris.
7: Oh, ben je me promène comme ça. Si vous voulez, il y a des gens des fois qui viennent de l'étranger et qui se trouvent un peu perdus. Alors nous, pour leur rendre service, à titre gracieux bien entendu, on les conseille.
5: Unii vin pentru a vizita mormintele personalităților cunoscute. Alții sunt interesați de arta funerară, iar alții vin pentru ambianța romantică a locului.
1: Les visiteurs rentrent dans ce lieu en ignorant totalement la superficie du cimetière. 44 hectares. Alors on pense que quand on voit une tombe, derrière c'est fini. Mais non, regardez autour de vous, les tombes sont à perte de vue.
5: Cimitirul este imens. 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
1: On va à Piaf?
5: Dar ajungem curând la mormântul lui Édith Piaf. Caroline, est-ce que tu peux décrire la tombe d'Édith Piaf?
4: Ah ben, c'est une tombe qui est assez simple, qui est
1: sobre, sur laquelle on voit un crucifix. Elle a émis des vœux de reposer avec son père. Au milieu, on lit Madame Lamboucasse, dite Édith Piaf.
5: Dar cine e Madame Lamboucasse? 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Et un mormânt simple, foarte sobru.
1: Et là, on découvre quelque chose qui est peu connu.
4: Marcel Dupont.
1: Marcel, au féminin, Dupont, c'est le seul et unique enfant qu'Édith Piaf va avoir. Malheureusement, sa petite Marcel va mourir à l'âge d'un an et demi d'une méningite.
5: Fata ei Marcel, care a murit la vârsta de un an și jumătate, e îngropată cu ea. 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
1: On s'écoute un peu du... Regardez autour de vous, c'est absolument exceptionnel. Voilà, on va concevoir des monuments. Vous pouvez vous asseoir et vous pouvez prier. C'est un prie-dieu, hein?
5: Anumite monumente funerare sunt adevărate mici capele, cu vitralii, de vitro, și chiar un prie-dieu, un scaunel de rugăciune în interior.
4: C'est trop drôle.
5: Ia uite, ce ciudat!

0: Juan Augusta Parmentier, qui, grâce à ses recherches, mais surtout grâce à son talent d'avoir convaincu ses contemporains que la pomme de terre est comestible, il a nourri des bouches et il a sauvé des vies humaines. Alors pour moi, ça en fait un humaniste.
1: Suntem în fața mormântului lui Antoine Augustin Parmentier. El e cel care a introdus cartoful în Franța și care a salvat în felul ăsta multe vieți în perioadele de foamete și în ajunul Revoluției.
2: Alors Caroline, quel est l'atome qui t'a marqué le plus pendant la visite?
3: Celle d'Edith Piaf, en fait, j'ai bien aimé. Oui, ça m'a beaucoup aimé.
0: C'était pour moi un véritable plaisir de vous faire découvrir ce lieu. Mais moi, je suis qu'un passeur de mémoire. Merci d'être venu, en tout cas, du Québec, voir ce cimetière du Père Lachaise.
1: Et sfârșitul vizitei. Caroline a fost mișcată de istoriile lui Thierry.
2: Merci beaucoup, Thierry.
3: Merci.
0: Au revoir.

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0: RFI, bonjour, 17h en temps universel, bonsoir, 19h ici à Paris.
1: Nicolas Brousse.
0: Un accord imparfait ou une guerre impossible, c'est le choix laissé par les gardiens de la révolution à Donald Trump après des propositions pour la reprise des discussions jugées insatisfaisantes par le président américain. Analyse dans cette édition, alors que cette guerre et ses conséquences économiques pourraient bien peser lourd sur les élections de mi-mandat aux États-Unis. Au Mali, l'avocat et homme politique Muntaga Tall a été enlevé la nuit dernière à son domicile de Bamako par des hommes armés, nous appellerons notre correspondant régional. L'armée israélienne a mené une opération en plein centre ville de Naplouse en Cisjordanie, causant la mort d'un Palestinien, plusieurs autres blessés. Les soldats assurent avoir répliqué à des jets de pierre. Le jeune tué était en train d'acheter des cadeaux avant la naissance de son fils. La guerre des nerfs se poursuit donc entre l'Iran et les États-Unis. Plus de 3 semaines se sont écoulées depuis l'entrée en vigueur du cessez-le-feu, mais les discussions sont toujours dans l'impasse, avec cependant de nouvelles propositions iraniennes. Un plan en 14 points, avec une première phase de 30 jours, qui serait suivie de discussions sur l'épineux dossier nucléaire iranien. Ce découplage des questions sécuritaires et nucléaires peut-il permettre de faire enfin avancer les négociations? Écoutez ce qu'en pense Hasni Abidi, directeur du CERMAM, le centre d'études et de recherche sur le monde arabe et méditerranéen.
2: Séparer ces deux dossiers est apprécié aussi par d'autres pays proches des Iraniens et les voisins. C'est-à-dire, ils disent qu'il y a aujourd'hui l'urgence aujourd'hui, ce n'est pas de discuter sur le nucléaire ou plus encore la question de l'uranium qui a été enrichi et son avenir, mais surtout la désescalade et l'ouverture du Strait d'Ormuz. C'est la crainte et aussi la demande des pays de la région. En revanche, les Américains, ils veulent absolument avoir, en tout cas, certes, la première phase, mais ils veulent que ça soit plutôt perçu comme une victoire pour les Américains et pas une victoire pour les Iraniens. Mais sur le plan diplomatique de négociation, c'est une proposition qui tient la route dans la mesure où il est très difficile aussi d'engager des négociations sur des sujets importants qui ont pris plus que 2 ans pour l'ancien accord nucléaire et obtenir tout de suite des solutions, ça me paraît illusoire.
0: Propos recueillis par Daniel Valo. Je parlais de guerre des nerfs alors que Donald Trump jugeait insatisfaisantes les dernières propositions iraniennes. Le service de renseignement des gardiens de la révolution estime dans un communiqué lu à la télévision nationale iranienne que la marge de manœuvre des États-Unis s'est réduite et demande aux locataires de la Maison Blanche ce dimanche de choisir entre un mauvais accord ou une opération militaire qualifiée tout simplement d'impossible. En attendant, le cessez-le-feu tient tout de même entre Iran, États-Unis et Israël. C'est moins vrai concernant la trêve entre le Hezbollah et Israël, qui avait appelé les habitants de certaines localités du sud Liban à évacuer avant de mener des frappes ce dimanche. Elles ont fait 1 mort et 8 blessés, dont 4 secouristes, selon le ministère libanais de la Santé. L'armée israélienne, qui a par ailleurs mené un raid en Cisjordanie, territoire occupé, au cours de cette opération, un Palestinien de 26 ans a été tué en plein centre-ville de Naplouse à la mi-journée. Grosse émotion alors que le jeune homme s'apprêtait à accueillir son premier enfant. Plusieurs autres Palestiniens ont eux été blessés par balle. Alice Moreno, correspondante en Cisjordanie, il faut dire que l'opération s'est déroulée dans un secteur commercial très fréquenté.
3: Sur les vidéos diffusées par des témoins, on distingue des soldats positionnés le long d'axes routiers où circulent de nombreuses voitures avant que des explosions ne retentissent. D'après l'agence de presse palestinienne Wafa, l'armée visait des commerces. Quelques instants plus tard, un homme grièvement blessé par balle à la tête est transporté vers une ambulance. Naïef Samaro, 26 ans, est conduit à l'hôpital où il succombe à ses blessures. Selon ses proches, il s'était rendu au centre commercial pour acheter des cadeaux à l'occasion de la naissance de son premier enfant. Selon l'autorité palestinienne, son épouse, enceinte, a pu lui dire adieu à l'hôpital juste avant d'accoucher. 4 autres Palestiniens ont été blessés par balles et plusieurs dizaines ont été asphyxiés par des tirs de gaz lacrymogène. De son côté, l'armée israélienne indique avoir ouvert le feu en réponse à des jets de pierres en direction de ses soldats. Selon les Nations Unies, au moins 42 Palestiniens ont été tués par l'armée ou les colons depuis le début de l'année en Cisjordanie occupée. Alice Moreno, Ramallah, RFI.
0: Dans l'actualité africaine, l'information a été révélée ce midi par l'agence France Presse. Une milice nigériane opérant aux côtés de l'armée ainsi que des miliciens venus du Bénin voisin ont tué 40 d'éleveurs peuls accusés d'être des informateurs du groupe djihadiste Ansaru. L'attaque s'est déroulée jeudi dans l'état du Niger, au centre du Nigeria. Un porte-parole de l'armée nigériane contacté par l'AFP a refusé de commenter l'information pour l'instant. Son homologue de l'armée béninoise n'a pas répondu à nos confrères. Nous y reviendrons dans événement Afrique Soir, 18h30, temps universel. Au Mali, Maître Muntagata, l'avocat et homme politique devenu critique de la junte au pouvoir après l'avoir soutenu, a donc été enlevé la nuit dernière à son domicile de Bamako par des hommes armés. Les précisions de Serge Daniel, notre correspondant régional.
4: Il est muni.

0: Tangatal est également un homme politique malien. Membre du mouvement M5, Ali, un moment de la junte, qui a renversé en 2020 l'ancien président Ibrahim Boubacar Keïta, il est devenu critique vis-à-vis de la même junte. Officiellement, aucune réaction, on ne sait pas où est l'avocat. Mais il y a un contexte. Après les dernières attaques des villes maliennes par des assaillants, le procureur de la République, près le tribunal militaire de Bamako, a ouvert une enquête et annoncé des implications, selon lui, de militaires et d'hommes politiques. L'arrestation de Maître Tall est-elle liée à ça? Des avocats maliens, à Bamako, de leur côté, tapent du poing sur la table et réclament sa libération. Serge Daniel, Dakar, RFI.
1: Dans ce contexte, Égyptair annule ses vols depuis le Mali pour le pèlerinage vers la Mecque. 4000 passagers concernés selon l'organisme malien chargé de l'organisation. L'Union africaine condamne l'exclusion de l'Afrique du Sud des réunions du G20 organisées sous la présidence tournante des États-Unis. Les mots sont du président de la commission de l'UA, Mahmoud Ali Youssouf, qui se trouvait cette semaine justement en Afrique du Sud. La plateforme du G20 n'est le monopole d'aucun pays. L'inclusivité est essentielle, soulignant encore que l'Afrique du Sud est un acteur majeur du G20. Pour rappel, Donald Trump n'a pas invité Pretoria au prochain sommet qui doit se tenir en Floride, l'accusant de ne pas protéger les Sud-Africains blancs. Week-end d'attaques mutuelles entre Russie et Ukraine via des centaines de drones explosifs. On déplore 8 morts au total des deux côtés de la frontière. Les Ukrainiens ont affirmé avoir touché 4 navires russes et menacent d'intensifier leurs frappes sur les sites énergétiques afin de frapper Moscou aussi au portefeuille. On ouvrait ce journal avec la guerre au Moyen-Orient. Je pense qu'il n'est pas la peine de vous rappeler les conséquences économiques. Nous avons tous constaté la hausse des prix de l'essence, notamment dans la foulée des cours du pétrole brut. Une flambée qui n'épargne pas les États-Unis. Et à 6 mois des élections de mi-mandat, la question est même au centre des enjeux, avec une inflation globale qui atteint les 3,5% sur un an. Anne Verdaguer, cela risque bien de ne pas faire les affaires du camp Trump, et donc républicain, qui pensait faire de l'économie un thème gagnant.
2: Fin avril, les prix à la pompe ont dépassé la barre symbolique des 4,30 $ le gallon aux États-Unis. Ils étaient à 3 $ avant la guerre. Un sujet sensible pour les consommateurs américains très dépendants de leurs véhicules. Pascal Delima est chef économiste chez Novamines.
3: C'est sûr que l'inflation, c'est le sujet presque politique et pas que économique majeur parce que ça touche directement les ménages. Évidemment que la guerre au Moyen-Orient accentue en plus cette inquiétude par le canal de l'énergie. Et si le pétrole monte, on le voit immédiatement à la pompe, dans les transports, dans la logistique, dans les prix alimentaires aussi, et dans certains biens industriels. Donc, j'ai envie de dire, aux États-Unis, le prix de l'essence, c'est presque un baromètre politique au quotidien. Pourtant, quelque part, les salaires ont aussi augmenté, c'est-à-dire que cette réalité que le pouvoir d'achat n'est pas si catastrophique que ça dans les statistiques, en réalité, du fait des dépenses incompressibles, qui augmente, il est ressenti comme tel. Et donc c'est vraiment le coût de la vie qui joue aujourd'hui.
2: Selon de récents sondages, 77% des électeurs américains tiennent Donald Trump pour responsable de la hausse des prix de l'essence. 60% craignent que la guerre avec l'Iran ne conduise à une récession économique.
1: Anne Verdaguer du service économie des RFI. Jean-Luc Mélenchon, leader de la France insoumise, sera l'invité du journal télévisé de 20h sur TF1. On s'attend à l'officialisation de sa candidature pour la présidentielle de 2027. Ce serait sa 4e tentative. Les élus LFI étaient réunis justement cet après-midi à Paris pour désigner leurs candidats. Dimanche politique sur Radio France Internationale commentera en direct cette annonce puisque l'émission démarre à 20h12, heure de Paris. Les sprinteurs stars du Botswana ont été au rendez-vous de leurs relais mondiaux chez eux à Gaborone en remportant le 4x400 mètres, tout comme la légende de l'athlétisme Hélène Thompson-Herah qui a signé un retour tonitruant pour remporter le 4x100 mètres à domicile. Donc 19h10 ici à Paris, tout de suite on parle géopolitique avec Chantal Leroux et ses invités. Bonne soirée.
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7: Bienvenue dans Géopolitique. C'est un événement musical que certains considèrent avec condescendance, voire mépris, comme le summum du

0: riche et du clinquant. Et pourtant, le 16 mai prochain, Vienne, la capitale autrichienne, accueillera la 70e édition de l'Eurovision. Un concours de chansons fédérateur, créé en 1956 par l'Union européenne de radio-télévision, retransmis en direct par une trentaine de pays dans le monde et suivi par quelques 160 millions de téléspectateurs. Mais l'Eurovision n'est pas qu'un simple divertissement, il est aussi devenu au fil des ans un enjeu géopolitique et un laboratoire des tensions contemporaines. Alors pourquoi l'Eurovision reste-t-il un instrument de soft power pour beaucoup d'États qui y participent? Pourquoi un spectacle qui se voulait fédérateur est-il aujourd'hui le théâtre de rivalités identitaires ou linguistiques, d'exclusion ou de maintien diplomatique? Que reste-t-il de la vocation initiale du concours, l'aspiration à la paix européenne? L'Eurovision n'est-il aujourd'hui qu'une vitrine de la pop culture mondialisée ou demeure-t-il un espace de partage qui peut encore tirer son épingle du jeu face à la concurrence des plateformes globales? Pourquoi les chercheurs en font-ils un objet d'étude? On en débat avec nos invités. Florent Parmentier, bonjour.
1: Bonjour.
0: Vous êtes docteur en géopolitique, spécialiste des dynamiques européennes et enseignant à Sciences Po. Cyril Brett, bonjour.
2: Bonjour.
0: Vous êtes docteur en philosophie, chercheur associé à l'Institut Jacques Delors et vous aussi enseignant à Sciences Po. Vous avez écrit ensemble Géopolitique de l'Eurovision, la bande-son de la construction européenne aux éditions Bréal. Quand le premier concours de l'Eurovision est organisé en mai 1956 à Lugano en Suisse, il n'y a que 7 participants. En 1973, on passe à 17 et en 1992 à 23. Florent Parmentier, il y en a aujourd'hui combien et quels critères faut-il remplir pour participer à l'Eurovision?
1: Alors c'est une bonne question. Vous avez vu effectivement cette montée en puissance, cet élargissement de l'Europe, de l'Eurovision, qui a précédé l'élargissement de l'Europe. En 2026, nous aurons 35 États qui y participeront, des États dont on peut questionner parfois l'européanité. Car si parmi les 35, vous avez l'Australie, vous dites que sur la carte, il y a quelque chose de surprenant. Et ça peut s'expliquer par le fait suivant. Les participants à l'Eurovision sont membres d'une association de droit suisse qui s'appelle l'Union Européenne de Radio-Télévision. Et donc, il suffit d'être membre de l'Union Européenne de Radio-Télévision pour pouvoir participer à l'Eurovision. Ce qui explique pourquoi, dès l'année 1973, Israël a pu participer à l'Eurovision, bien que n'étant pas sur le continent européen. Et cela a pu également expliquer pourquoi la Turquie et la Russie, qui ont un pied en Europe, un pied en Asie, ont pu également participer au concours. Donc le critère, c'est d'être membre de l'Union Européenne de Radio-Télévision. Eh bien, aujourd'hui, on voit que les frontières se sont même allées jusque vers l'Atlas, puisque le Maroc a participé à l'Eurovision en 1980. Donc on voit qu'il y a une géographie du concours qui n'est pas à proprement parler de la géographie de l'Union Européenne.
0: Et il paraît que le Canada serait intéressé pour faire partie de l'Eurovision?
1: Des Canadiens ont participé à l'Eurovision, des Canadiennes même plus précisément, si l'on pense à la victoire en 1988 de Céline Dion.
0: Oui, mais sous le drapeau suisse.
1: Sous un drapeau suisse, effectivement, ou sous le drapeau français également. Il y a eu Natacha Saint-Pierre, Lazara. Donc on a effectivement eu des Canadiens qui ont participé à l'Eurovision sous un autre drapeau. Le Canada s'y intéresse. Et on a également, et notamment depuis l'élection de Donald Trump, depuis le second mandat, l'idée, faut-il être un 51e des États des États-Unis ou participer à l'Eurovision, semble de la part d'un grand nombre de Canadiens plutôt opter vers la seconde option, participer à l'Eurovision comme symbole de rattachement à un espace de culture, de civilisation. Et on parle également du Kazakhstan, donc on voit encore aujourd'hui une attraction assez forte de ce concours.
0: Cyril Brett, le Liban a voulu participer en 2005, mais finalement il a dû retirer sa candidate, Aline Lahoud. Pour quelles raisons?
2: Des raisons évidemment d'affichage culturel, des raisons également de participation d'Israël et des raisons de capacité financière. Et c'est d'ailleurs un fil rouge en fait de cette grande messe pacifiste, unificatrice, c'est-à-dire que l'argent, la géopolitique, les rivalités, les communautés internes au pays jouent un très grand rôle dans la décision de participer ou de ne pas participer et également dans la décision d'être exclu ou de ne pas être exclu. C'est la question du Canada, c'est la question du Liban, c'est la question du Maroc. En faire partie ou n'en faire pas partie, pour les pays qui sont à la marge de l'Europe, aux périphéries de l'Europe, qui sont dans le voisinage de l'Europe, c'est une décision qui a une portée géopolitique d'inscription dans l'espace européen ou au contraire, quand on pense à la Turquie par exemple, de rejet de l'espace européen, de rejet de ses valeurs, de rejet de la construction européenne au sens large, on va dire. Enfin bon, c'est une prise de position sur est-ce que je fais partie de l'Europe, est-ce que je suis un peu européen, est-ce que je participe au projet général de l'Europe, ou est-ce qu'au contraire je préfère ma propre destinée.
0: Alors justement, en quoi l'Eurovision est-il la bande-son de la construction européenne? Je fais référence au sous-titre de votre livre. Est-ce que le concours a été un moteur ou le reflet de la construction européenne, Cyril Brett?
2: Il a suivi son propre calendrier. C'est assez étonnant et c'est ce que j'ai découvert avec Florent Parmentier en écrivant. La naissance de l'Eurovision, c'est la décennie 1950, c'est-à-dire la construction européenne au sens historique, canal historique, si j'ose dire, au moment où le traité de Rome est en préparation, quelques années après la signature du traité CECA, quelques années également après la création d'autres associations et d'autres événements qui sont très importants pour l'identité européenne, notamment l'euro de foot et la création de l'UEFA. Mais c'est la bande-son parce qu'en fait, il y a des blancs dans cette bande-son et il y a également des mélodies, il y a également des refrains qui ne sont pas du tout ceux de la construction européenne, de la communauté économique européenne. Par exemple, on a les Nordiques et les Anglo-Saxons qui participent, et de quelle façon? En remportant le concours, les Irlandais, les Danois, les Suédois, dès les années 60, dès la fin des années 50, alors même que ces Nordiques et ces Anglo-Saxons, Royaume-Uni, Finlande, ne participent pas du tout et ne veulent pas du tout participer à la construction européenne. Donc on a choisi ce sous-titre un peu provocateur, la bande-son du film de la construction européenne, parce que c'est une autre construction européenne. C'est une construction par les symboles, une construction par des idéaux pacifistes, par la célébration de la musique, par la célébration également de la participation à la société des loisirs. Il n'y a pas d'Eurovision sans les téléviseurs. Il n'y a pas d'Eurovision sans des groupes audiovisuels capables de produire ces événements mondiaux. Donc, c'est presque une construction européenne des sociétés, des sociétés civiles, des téléspectateurs, des groupes audiovisuels, des annonceurs aussi, des journalistes, des présentateurs, qui n'est pas celle des institutions. En fait, c'est la construction européenne des vrais gens, si j'ose dire, et pas la construction européenne des États.
0: Florent Parmentier, dans votre livre, vous parlez d'Europe projection, d'Europe réseau et d'Europe frontière. Comment ces trois dynamiques se sont-elles manifestées concrètement dans l'histoire du concours ?
1: La dimension la plus importante est celle de l'Europe Réseau, c'est-à-dire Europe Réseau dans la mesure où nous avons un concours qui a créé sa propre géographie. Réseau d'abord des pays capitalistes, car en 1956, pour la première édition, ce sont les six États qui ont fondé l'Union Européenne, plus la Suisse, État à culture
0: fédérale. Où est basé l'UER,
1: qui ont inauguré le concours. Et ensuite, cette géographie, cet effet réseau, il va effectivement au-delà des appartenances politiques et même avant les appartenances politiques. Cyril Brett l'a bien souligné, l'Europe nordique est arrivée bien avant de son inscription dans le champ européen. Les Britanniques ont succédé quasiment immédiatement, dès la fin des années 50, les Britanniques participent au concours. Donc il y a là cet effet réseau qui est extrêmement fort et qui, c'est ça aussi qui est intéressant, qui a repoussé ses frontières avec la chute en 1989 des pays communistes, des régimes communistes plus exactement. Et hélas, l'Eurovision a constitué une manière de se rapprocher de ce réseau. C'est un peu l'idée selon laquelle le retour à l'Europe s'est fait certes via l'OTAN, via l'Union européenne, mais avant cela, il s'est fait paradoxalement via l'Eurovision. Et c'est là où dans cette bande son de la construction européenne, il y avait une espèce de d'avançon qui permet de voir. Europe frontière, oui, et en même temps, on voit bien comment c'est un moment fédérateur pour les Européens, dans lequel les Européens mettent en récit leur propre identité. C'est, je pense, un élément essentiel pour comprendre la géopolitique de l'Eurovision. Et très souvent, il y a cette volonté aussi d'un certain nombre d'États, et peut-être c'est un des paradoxes qu'il faut soulever. Il faut constater la la différence très nette entre le déni, la faible considération qu'on peut avoir pour le concours très souvent en Europe de l'Ouest, qui
0: et notamment en France,
1: particulièrement en France, qui vraiment se singularise par rapport à une Europe centrale et orientale pour laquelle, l'Europe c'est aussi fait par des affects et plus vous êtes à la frontière de l'Europe, plus cet attachement au concours est fort, parce qu'il signifie quelque chose de l'appartenance à ce concours, ce rituel organisé chaque année.
0: Et ce concours est aussi regardé très très loin du continent européen, en Asie, au Moyen-Orient par exemple.
1: Oui, c'est aussi une découverte, je pense, qu'il faut garder en tête. Le concours de l'Eurovision, c'est 166 millions de téléspectateurs en 2025. Et c'est 2 milliards de clics, quels que soient les réseaux sociaux officiels de l'UER, pour le concours. Donc c'est un méga événement d'un point de vue culturel. Il n'y a pas d'autres concerts de ce style plus visibles. Certes, vous avez le concert du Nouvel An chinois, qui va faire davantage d'audience, mais qui ne déplacera que très peu les frontières. La particularité de l'Eurovision, d'abord, c'est d'un point de vue médiatique, on a quand même quelque chose d'extrêmement paradoxal, c'est-à-dire un moment où toute la consommation culturelle est délinéarisée. Vous ne regardez pas le même programme télé, vous n'écoutez pas la même musique que votre voisin, vous avez accès à un très très large panel aujourd'hui de produits culturels. Eh bien, l'Eurovision, c'est ce moment qui rassemble plusieurs dizaines de millions de personnes le même soir de mai autour d'un même programme, et c'est presque une anachronie en 2026 en fait que d'être dans cet élément-là.
0: Et ce qui m'a étonné, c'est que l'audience est jeune.
1: L'audience est majoritairement jeune, en effet, et je pense qu'il y a eu un tournant qui a été pris par l'Eurovision. Il y a là aussi peut-être dans les idées reçues sur l'Eurovision, on se dit eh bien ça doit être ce concours vieillissant que regardaient des grands-parents depuis les années 1950, depuis la première édition. Si l'on regarde les chiffres d'audience, si l'on regarde les consommations en ligne, on s'aperçoit que c'est tout à fait faux. Et d'ailleurs, si on regarde l'Eurovision non pas comme ce concours qui a lieu une fois en mai, mais comme un réseau des communautés de fans qui s'organisent et qui se tiennent au courant de ce concours tout au long de l'année, on peut être frappé par la très large ampleur de ce concours.
0: Après la chute du mur de Berlin en 89, qu'est-ce que l'élargissement du concours aux pays post-communistes a réellement produit ? Une homogénéisation ou au contraire une intensification des récits nationaux, ce qu'on appellerait aujourd'hui les narratifs, Cyril Brett ?
2: Eh bien, ça a déclenché dans les anciennes démocraties populaires et dans les anciennes républiques socialistes soviétiques, donc tout le bloc communiste, tout le bloc de l'Est, et en Yougoslavie, qui ne faisait pas partie de ce bloc, mais qui était communiste, un gigantesque élan de nationalisme festif. Chacun a absolument tenu à rejoindre le club européen le plus rapidement possible de l'Eurovision, parce que les négociations avec la communauté économique européenne, ça, c'était beaucoup plus long. Et chacun a essayé d'exalter sa culture nationale, sa langue, son folklore, sa visibilité. Et pour de très très nombreux pays, ça a été une façon de manifester leur existence comme État indépendant. Et je pense notamment à la guerre en Yougoslavie. La Yougoslavie a disparu et dès les années 93, 94, 95, les téléspectateurs européens, devant leurs écrans, ont découvert le drapeau de la Slovénie, ont découvert la langue croate, ont découvert la Macédoine. Et donc ça a été un moment, et notamment pour les Baltes, une façon d'exalter l'identité nationale, mais sous une forme très positive, sous une forme anti-impérialiste, sous une forme festive, qui illustrait la production culturelle nationale. Donc la chute du mur, et c'est pour ça aussi qu'on s'est intéressé au sujet avec Florent Parmentier, la chute du mur, c'est un nouvel élan formidable pour ce concours de l'Eurovision, et c'est un nouvel élan également dans la dynamique des sociétés européennes. C'est ce que sur le plan politique on n'a pas réussi à faire, c'est-à-dire une Europe de l'Oural à la Bretagne en fait.
0: Vous parliez tout à l'heure de la Yougoslavie de Tito. Elle était en 1961 devenue le seul et unique pays communiste à participer à la compétition. Est-ce que là l'Eurovision a joué un rôle précurseur dans le dialogue est Ouest, ou est-ce que Tito a utilisé l'Eurovision pour se démarquer de l'URSS ?
2: Oui, mais c'est les deux à la fois, en fait. Et le positionnement très spécifique de la Yougoslavie pendant la guerre, libérée par ses propres forces et non pas libérée par les alliés, le positionnement anti-stalinien de Tito dès le lendemain de la Deuxième Guerre mondiale, l'appartenance de la Yougoslavie également au grand championnat de football, son positionnement dans le domaine sportif, a conduit la Yougoslavie en 1961, au moment où le concours a déjà été consacré sur les écrans de télé, eh bien, c'est une façon pour Tito de manifester que la Yougoslavie existe à l'Ouest, qu'elle existe pour les téléspectateurs de l'Ouest, qu'elle existe pour les touristes qui, année après année, depuis les années 50, se rendent sur les plages de Croatie ou dans les montagnes de la Serbie. Donc là, la participation à l'Eurovision, c'est plutôt la conséquence naturelle d'une stratégie générale de positionnement du pays entre Est et Ouest, entre monde libre et monde communiste, qui est en fait la marque du projet politique titiste.

0: Waterloo, c'était le groupe suédois ABBA, vainqueur de l'Eurovision en 1974. Vous écoutez Géopolitique sur RFI, l'Eurovision entre soft power et arène géopolitique. Nous continuons d'en discuter avec les chercheurs Florent Parmentier et Cyril Brett. Cyril Brett, est-ce que cette victoire d'ABBA a rajeuni le concours de l'Eurovision? Est-ce qu'elle l'a fait entrer dans une nouvelle ère?
1: Ah oui, sur le plan commercial, c'est à ce moment-là qu'en fait le concours cesse d'être provincial. L'Eurovision, les Européens, le show business européen, des stars européennes de la chanson conquièrent le monde avec Waterloo. Et c'est à ce moment-là également que l'anglais s'impose comme la langue du show business européen. Et c'est à ce moment-là qu'un tabou est brisé. On peut chanter en anglais, on peut avoir du succès dans le show business, sans être soi-même anglophone, sans être soi-même issu d'un pays anglophone. Et c'est la consécration institutionnelle de ce que les yéyés avaient fait en traduisant les chansons américaines ou les hits britanniques en français. Et là, pour pouvoir avoir une scène mondiale, on doit chanter en anglais.
0: Ça veut dire que l'Eurovision a plié devant l'anglais mondialisé, ce qu'on appelle le globish, au détriment des langues nationales, régionales et minoritaires?
1: Bon, soyons clairs, hein, l'anglais ne représente que 30% des chansons jusqu'à la victoire d'ABBA, alors qu'ensuite c'est plus de 50%. Mais la statistique se maintient, c'est-à-dire que même à partir de 1999, qui est le moment de la libéralisation du concours, le règlement du concours en 1999 dit « chantez dans la langue que vous voulez », eh bien le niveau de l'anglais reste celui de la moitié en fait des candidats, la moitié des chansons. Même à partir de 1999, même au 21e siècle, même au moment où le globish a triomphé absolument partout, les groupes audiovisuels nationaux, les candidats nationaux, les chansons nationales, les compositeurs nationaux ne renoncent pas à utiliser les dialectes, les langues nationales, les langues minoritaires, même les langues imaginaires, pour participer au concours. Donc l'équation est assez simple. La croyance parmi les candidats est répandue. Si vous voulez gagner le concours, chantez en anglais. En revanche, si vous voulez gagner le concours d'un point de vue stratégique, c'est-à-dire vous montrer comme identité nationale, montrer votre fierté nationale, alors là, chantez dans votre propre langue.
0: Il y a eu des moments forts comme la victoire de Dana International, femme trans, qui remporte pour Israël l'Eurovision en 1998 avec la chanson Diva.

Et puis on se souvient de Conchita Wurst, chanteur autrichien, drag queen, vainqueur de l'Eurovision en 2014 avec Rise Like a Phoenix.

0: Cyril Brett, cette ouverture de l'Eurovision au LGBT, le dirigeant hongrois Viktor Orban ne l'a pas apprécié du tout. Et en 2020, la Hongrie quitte l'Eurovision.
1: Oui, l'Eurovision est devenue ce qu'on appelle une safe place, un endroit sûr pour l'expression des fiertés et des revendications pour l'égalité des droits pour les communautés LGBTQ+. Et ça a été un facteur de polarisation, en fait. C'est-à-dire que quand on ne voulait pas accepter les valeurs de diversité, d'égalité des droits et de défense des minorités, on quittait le concours. Ça a été le cas, vous l'avez rappelé, pour l'audiovisuel public sous Viktor Orban. Ça a été le cas également pour la Turquie d'Erdogan, qui n'a pas renouvelé sa participation, alors même que c'était une vitrine assez extraordinaire pour la Turquie d'inscription dans l'espace européen. Et c'est bien tout le paradoxe de l'Eurovision. C'est à la fois un concours apolitique, un règlement apolitique, et c'est en même temps une scène d'expression, de revendication de sujets sociétaux, de sujets sociaux, et pour tout dire, en fait, de sujets d'intérêt politique, l'égalité des droits, la défense des minorités, quelles qu'elles soient, linguistiques, sexuelles, culturelles ou économiques.
0: Florent Parmentier, le règlement de l'UER exige la neutralité politique, si elle est vraie de le mentionner à l'instant. Est-ce que cette exigence n'a pas été très vite dépassée par les faits ?
2: Oui, parce qu'il faut faire la part des choses entre deux éléments. Vous pouvez affirmer votre apolitisme, c'est-à-dire ne pas faire ouvertement la promotion d'une cause, d'un élément, etc., de nature politique, mais vous n'êtes pas responsable en quelque sorte du jeu des acteurs qui peuvent politiser un événement qui peut se revendiquer apolitique. De même que les grandes manifestations sportives des JO aux Coupes du Monde de football sont également supposées être apolitiques. On ne fait pas de promotion de valeurs politiques à ce niveau-là.
0: Mais en même temps, l'Eurovision prétend défendre des valeurs démocratiques. Et dans les années 60, l'Espagne franquiste et le Portugal de Salazar ont utilisé l'Eurovision pour se normaliser. Pourquoi l'UER a-t-elle accepté les candidatures de ces deux dictatures ?
2: C'est la première fois en fait qu'on assistait à une forme de politisation en tant que telle. Quand l'un des spectateurs, au début des années 60, à Copenhague, vient avec une pancarte en disant « Eh bien, boycotter Franco et Salazar », on a la première expression véritablement politique au sein de ce concours. Et ce qui est intéressant d'observer, c'est comment on est à la fois parfois dans des stratégies d'État. Les États cherchent à se normaliser. Et là, c'est exactement ce que vous dites sur le cas de Portugal et de l'Espagne. Ça a été également le cas de la Grèce qui a cherché à se normaliser avant la révolution des colonels, et ça a été d'une certaine manière, on l'a évoqué déjà, la volonté yougoslave de se normaliser et passer aussi par ce concours.
0: Et quand la Turquie fait son entrée à l'Eurovision en 75, malgré l'invasion de Chypre un an plus tôt, ça aussi c'est étonnant.
2: C'est étonnant et ça a donné lieu à différentes passes d'armes, puisque à peu près au même moment, la Grèce, Chypre, la Turquie ont ce différent sur le cas de Chypre. Et ce qu'on a pu observer dans les années 70, c'est que la participation de l'un entraîne le boycott de l'autre ou des deux autres. C'est selon, en fait, les années. Et partant de là, ce qu'on a pu observer les années d'après, dans les années 80, c'est une forme de normalisation de ce conflit. C'est-à-dire qu'on peut être sur la même scène, quand bien même il y a un différent politique. Donc là, on a eu une forme, en quelque sorte, de normalisation même des symboles et des points, etc. Les cas de politisation, vraiment, sont multiples, ils sont internes. Ça, on l'a vu, et on vient de l'évoquer avec la question LGBTQI+. Ils sont également externes. Et ça, vous l'avez mentionné avec le cas de la Turquie. La participation de la Russie a été beaucoup débattue jusqu'en 2022.
0: Justement, on en arrive à 2022. La Russie et la Biélorussie ont été exclus en quelques jours de l'Eurovision après l'invasion de l'Ukraine. Alors qu'en 2024 et 2025, malgré la guerre à Gaza et les accusations de crimes de guerre, de crimes contre l'humanité et de génocide, Israël a été maintenu dans l'Eurovision. Comment expliquer cette différence de traitement ?
2: La diplomatie russe appelle ça, en règle générale, le deux poids deux mesures. Elle nous explique que bien selon le pays, les règles qui vont s'appliquer sont différentes.
0: Il n'y a pas que la diplomatie russe qui appelle ça le deux poids deux mesures.
2: Et en l'occurrence, voilà, qu'en est-il ? Il faut regarder les faits. Si on regarde les faits, ce qu'on observe, c'est que de la part de l'UER, il y a une forme d'unanimité assez forte en 2022, de la part des audiovisuels publics, pour dire, eh bien, on ne peut pas accueillir la Russie et la Biélorussie dans le cadre de ce concours en même temps que l'Ukraine. Et beaucoup d'audiovisuels publics n'auraient pas participé à ce concours si la Russie était présente. Et cela rendait politiquement, et c'est le paradoxe pour un concours apolitique, la participation de la Russie impossible. Donc son exclusion avec la Biélorussie a été décidée à ce moment-là. En 2023, plus exactement en 2024 et 2025, après le 7 octobre et ce qui s'en est suivi.
0: Le 7 octobre, donc les massacres commis par le Hamas palestinien en Israël.
2: La manière dont les choses se sont déroulées est que les États européens n'ont pas considéré, et plutôt les audiovisuels publics, mais derrière eux les États, n'ont pas considéré comme pertinent d'exclure Israël. Et quand bien même les paroles des chansons d'Eden Golan en 2024 ont été modifiées pour ne pas politiser précisément sa prestation.
0: Oui, elle a dû. C'était une survivante des massacres et elle a dû réécrire deux fois ou trois fois les paroles.
2: Elle a dû réécrire plusieurs fois parce que l'idée est précisément que l'UR essaie de ne pas avoir de chansons véritablement politiques. Et là, pour le coup, il y a clairement une forme de poids de mesure, c'est-à-dire forcé de constater que la décision ne s'est pas faite uniquement sur, elle s'est faite sur une position principielle sur la Russie, mais sur un rapport de force géopolitique plutôt favorable à Israël au sein de l'Union européenne de radio-télévision à ce niveau-là. Avec, et c'est la nouveauté en 2026, plusieurs États qui ont boycotté, qui ont dit on ne peut pas tolérer ce discours.
0: Voilà, 5 pays, Espagne, Pays-Bas, Irlande, Islande et Slovénie, ont décidé de boycotter donc cette édition 2026, dont la finale aura lieu le 16 mai prochain. C'est inédit.
2: C'est inédit dans l'ampleur que cela a pu prendre. Il faut aussi regarder en fait un élément important dans le dispositif de financement de l'Eurovision, c'est que depuis 1999, l'Eurovision qualifie d'office en finale ses 5 plus gros contributeurs, parmi lesquels se trouve l'Espagne. L'Espagne a une position, la diplomatie espagnole a une position très claire sur la politique moyenne-orientale qui dit en substance, c'est bien, nous ne souhaitons pas, nous ne pensons pas que la participation d'Israël à l'Eurovision dans les conditions actuelles soit acceptable. Et donc, eh bien, s'ils participent, nous nous retirons. Et ils ont entraîné en cela plusieurs États dans le boycott. Et donc, c'est un élément effectivement assez nouveau et assez radical pour 2026, avec un paradoxe qu'il faut quand même souligner d'un point de vue géopolitique, c'est que le concours, de ce point de vue-là, est affaibli en son cœur. La pérennité de l'Eurovision n'est à ce stade pas menacée, mais disons que l'Eurovision, c'est un équilibre, c'est un système économique dans lequel il y a des contributions des audiovisuels publics, il y a un public, il y a des votes, des télévotes qui sont... il y a des partenaires, des parrains qui sont là pour financer. Et on sent bien voilà comment ce concours peut potentiellement s'affaiblir, alors même que il a été annoncé finalement il y a quelques semaines que le concours de l'Eurovision aurait en quelque sorte une nouvelle franchise en Asie. Et donc l'Eurovision est capable de faire modèle dans une autre région du monde. C'est un projet que l'UER avait depuis plusieurs décennies, de se dire, eh bien, on va faire de l'Eurovision, mais on va appliquer ça à d'autres continents. J'allais dire, ça perce au moment où le cœur lui-même du concours est menacé.
0: Cyril Brett, on a parlé des 5 pays donc qui boycottent l'édition 2026 de l'Eurovision, mais il y a aussi plus d'un millier d'artistes, hein, de Roger Waters à Massive Attack, de Peter Gabriel à Brian Eno, qui ont signé l'appel No Music for Genocide. Ce boycott artistique, est-ce qu'il peut aussi affaiblir l'Eurovision, ou est-ce qu'il est avant tout symbolique?
1: Alors, il est symbolique, c'est pour cette raison qu'à court terme, il peut affaiblir le concours et qu'à moyen terme, il peut le transformer. À court terme, évidemment, il va l'affaiblir dans la mesure où il va priver l'Eurovision d'un certain nombre de téléspectateurs, d'un soutien populaire assez large et notamment au premier chef celui de l'Espagne, mais il peut le transformer aussi. C'est-à-dire que ce qui se joue dans l'exclusion ou l'inclusion d'Israël, dans l'inclusion et l'exclusion de la Russie, c'est la constatation du fait que participer à l'Eurovision, c'est un brevet de respectabilité géopolitique. Brevet qu'on refuse à la Biélorussie et à la Russie, mais brevet qu'on donne à Israël. Et donc, ce mouvement de boycott de l'Eurovision 2026 en raison de la participation d'Israël par 5 groupes audiovisuels majeurs, ce boycott de la communauté, enfin d'une large partie de la communauté musicale, ce boycott aussi, il faut bien le dire, des téléspectateurs, des consommateurs à travers le monde concernant Israël, peut transformer l'Eurovision en montrant bien toute la valeur de ce qu'on donne à un pays, à un groupe audiovisuel, quand on l'admet ou quand on l'exclut du concours. Et concernant Israël, ça peut aussi avoir un impact. C'est-à-dire que ce brevet de respectabilité donné à Israël pour la participation à l'édition 2026, c'est aussi un blanc-seing de l'Eurovision, donc il est limité à la politique extérieure israélienne actuelle. Et donc je pense que ce qui se transforme dans l'Eurovision graduellement, c'est la conscience qu'on peut se proclamer apolitique, on doit se proclamer apolitique, mais on sait qu'on a une responsabilité politique. Et cette responsabilité politique des participants, des groupes audiovisuels, des financeurs, des candidats, des compositeurs, est en train de se développer grâce à ce boycott massif interne à l'Eurovision, externe à l'Eurovision. Et je ne désespère pas qu'on rétablisse en 2027 une certaine forme de responsabilité politique en traitant de façon égale tous les pays qui sont engagés actuellement dans des guerres.
0: Vous rappelez dans votre livre que le principal sponsor de l'Eurovision, Moroccan Oil, est une société marocaine à capitaux israéliens. Est-ce que la dépendance financière de l'UER pèse également sur ces décisions politiques ?
1: Bien évidemment, comme tout grand événement international médiatique, l'Eurovision a un coût d'organisation extrêmement fort. C'est un coût qui a dissuadé à plusieurs reprises des pays d'organiser l'événement. C'est un coût également qui a dissuadé plusieurs pays, dont la Moldavie, de participer, c'est-à-dire de présenter des candidats. Et le financement, la diversification des financements, donc financement audiovisuel public, financement par des sponsors, vous l'avez rappelé avec Moroccan Oil, financement également par les réseaux sociaux et les différentes franchises, ben c'est au cœur du problème et c'est au cœur également de la géopolitique de l'événement. Et c'est ce qui explique que les petits pays qui financent peu n'ont pas du tout la même place que les grands pays qui sont qualifiés. L'argent, le financement, le budget, les mécénats, les partenariats privés-publics, tout ça, évidemment, joue énormément dans l'Eurovision, dans son succès, mais également dans ses coulisses, et explique une large partie du positionnement géopolitique de l'Eurovision actuellement et sans doute pour les années qui viennent, dans la mesure où le show business est extrêmement consommateur de capitaux.
0: C'est pour cette raison que vous employez le terme de laboratoire géopolitique à propos de l'Eurovision ?
1: Oui, on a choisi ce terme, qui n'est pas musical malheureusement, pour illustrer le fait que de très nombreuses tendances géopolitiques, que ce soit des tendances au conflit, on y est beaucoup allé, on en a beaucoup discuté, des tendances également au financement et à la transformation en fait des rapports entre les États, les sociétés civiles, les groupes audiovisuels publics, les médias sociaux, les nouvelles générations s'illustrent dans le concours. Ce qui nous a fasciné, c'est que ce concours déforme beaucoup la réalité des sociétés, et notamment je veux mentionner absolument que dans les années 60, ce concours n'a absolument pas mentionné le combat des femmes pour la liberté et l'égalité, alors même que le concours manifestait la lutte contre les dictatures du sud de l'Europe. Donc c'est un concours qui est déformant, c'est une émission qui est déformante, mais c'est également un concours qui manifeste des tendances qui, sans ce concours-là, seraient passées inaperçues. On a parlé de la Yougoslavie en 1990, la guerre des Balkans a eu lieu sur le terrain de façon sanglante en Yougoslavie, mais elle a eu lieu également sur la scène de l'Eurovision, et l'affrontement depuis une bonne décennie entre Ukraine et Russie s'est également manifesté sur la scène européenne, et les téléspectateurs, monsieur tout le monde, monsieur et madame tout le monde, ont pu dès 2015, 2016, 2017 voir l'affrontement de la Russie et de l'Ukraine sur la scène de l'Eurovision, alors même que leur intérêt pour la politique internationale, les affaires stratégiques ou les affaires militaires pouvaient être tout à fait limités. Donc c'est un vrai révélateur, comme un laboratoire en fait, ça déforme et ça révèle.
0: Le block voting scandinave ou balkanique est presque une habitude, on le voit tout au long de l'histoire de l'Eurovision. La Suède vote par exemple pour le Danemark et réciproquement. Dans quelle mesure s'agit-il d'une solidarité culturelle spontanée, et dans quelle mesure peut-on parler de stratégie concertée, Florent Parmentier ?
2: On peut parler de stratégie concertée, mais on devrait, à mon avis, plutôt mobiliser l'idée que c'est un régionalisme affectif. Pourquoi ?
0: C'est plus positif.
2: Parce que, vous avez raison de souligner qu'à partir des années 70, on observe déjà dans certaines configurations européennes des formes de vote croisé. On n'a pas ces votes croisés de manière systématique entre la France et la Belgique, entre la France et la Suisse, entre la France et Luxembourg. Parfois, d'ailleurs, on s'en étonne en se disant, mais comment nos amis belges, luxembourgeois ou suisses, qui sont en partie francophones, ne votent pas pour nous, heurtent un peu notre sensibilité nationale. Mais il faut observer qu'il y a ce bloc nordique qui peut-être a été le premier. Il y a eu également un bloc post-yougoslave. Un bloc, très souvent, on sait d'expérience que entre la Grèce et Chypre et entre la Moldavie et la Roumanie, les échanges de points sont tout à fait valables. Donc il y a des formes de régionalisme affectif qui s'appuient sur une proximité linguistique, historique, culturelle, qui préexiste en général. Sans ça, il y a une forme d'affect qui joue. Mais il n'y a pas que ça dans les votes de bloc. Si on va un peu plus loin, il y a également l'importance des votes diasporiques. Parmi ces votes diasporiques, en fait, qu'est-ce que cela signifie ? Eh bien, une forme non pas basée sur la région, mais plutôt sur des communautés immigrées qui vont, à l'occasion du concours, rappeler en quelque sorte leur attachement à un pays d'origine. Et ça, on l'observe dans beaucoup de pays. Quand l'Allemagne votait massivement pour la candidature turque, il n'est pas interdit de penser que finalement certains votants avaient montré une forme d'attachement par rapport à la région d'origine. Si on regarde statistiquement, on peut avoir des éléments statistiques sur ce genre de questions. La France a tendance à survoter, c'est-à-dire à plus voter que la moyenne européenne, un peu plus massivement pour trois pays avec lesquels elle a des liens affectifs, en quelque sorte, qui sont l'Arménie, qui sont le Portugal et qui sont Israël. On a, de ce point de vue-là, un survote français qui est tout à fait évident. Et qui
0: donc c'est le vote des diasporas.
2: Vote de diaspora, on peut dire vote d'affect, qui se manifeste à ce niveau-là. Donc c'est quelque chose de solidement établi, qui ne va pas disparaître. Qui est pour le coup voilà quelque chose de cet ordre-là, c'est-à-dire un vote de bloc, c'est une forme d'affect par région ou par réseau, pour le coup, c'est-à-dire de réseau diasporique.
0: Alors la France n'a pas gagné l'Eurovision depuis Marie-Myriam en 1977 avec L'Oiseau et l'Enfant. Est-ce que c'est un problème de stratégie, d'investissement médiatique, de positionnement linguistique, ou est-ce que cela révèle quelque chose de plus profond sur la place de la France dans le paysage culturel européen ? Cyril Brett.
1: Oui, alors... Il ne faut pas non plus considérer qu'on est dans une tragédie racinienne. Hein. On peut exister sur la scène européenne audiovisuelle et musicale sans triompher à l'Eurovision, et le succès des chanteurs, chanteuses, musiciens, compositeurs français sur la scène privée en atteste. En revanche, effectivement, ça donne cette absence de victoire récente, ça donne une tonalité assez négative sur les stratégies françaises, mais soyons plus précis, c'est la stratégie des groupes audiovisuels français qui est en jeu. Ce sont eux qui sélectionnent les candidats, ce sont eux qui font des stratégies d'alliance ou qui n'en font pas, ce sont eux qui font les stratégies de promotion de leurs candidats, et ce sont eux qui mobilisent le public ou ne le mobilisent pas. Je pense que il faut d'abord écarter l'idée reçue selon laquelle, comme on chante en français, on est condamné à l'insuccès. Pas du tout. Certains candidats français chantant en anglais n'ont pas reçu de grands scores, et certains candidats français chantant en français se sont tout à fait bien classés, et on voit d'ailleurs l'appétence des publics européens pour la chanson française, le cinéma européen, le théâtre européen ou la littérature européenne. Écartons également l'idée selon laquelle la France n'affiche que mépris pour ses voisins. On l'a bien vu avec les votes croisés. Eh bien, la France reçoit énormément de votes et donne énormément de votes. Non, je pense que si on fait la comparaison avec les grandes puissances de l'Eurovision, que sont les Nordiques et les Anglo-Saxons, on voit très bien que tout tient à l'absence de stratégie de préparation, en fait, de l'événement. Les téléspectateurs nordiques, donc danois, suédois, norvégiens, finlandais, islandais, sont plongés dans le concours depuis au moins le début de l'année 2026. C'est-à-dire qu'il y a des radios crochets qui sont destinées à mobiliser les téléspectateurs et les auditeurs pour sélectionner tour après tour le candidat, la candidate qui représentera le groupe audiovisuel à l'Eurovision. Il y a des grandes soirées télévisuelles de préparation de l'Eurovision. Comparons avec ce que fait France Télévisions, la campagne de promotion du candidat, enfin cette année donc de la candidate de France Télévisions à l'Eurovision, date d'il y a à peine quelques semaines, en fait, avec une couverture médiatique qui est quand même très limitée, des passages sur les radios, les médias, dans les clips, TikTok, qui est également très limité. Donc, ramenons...
0: Et elle s'appelle Monroe, je précise, pour les auditeurs qui ne seraient pas au courant.
1: Merci beaucoup. Ramenons à ses justes dimensions l'absence de succès à l'Eurovision. Ça n'est pas que la culture populaire française est condamnée à rester centrée sur elle-même et à ne pas rayonner en Europe. Ça tient beaucoup, surtout, à des choix stratégiques d'investissement médiatique et financier faits par France Télévisions. Bye, l'amour, bye, l'amour.

0: Misez si Pegila, l'appel à valoriser la Guadeloupe lancé par le groupe Soft en playlist RFI ce mois-ci. J'ai une dernière question. En septembre 2025, la Russie, soutenue par ses partenaires des BRICS, a ressuscité le concours soviétique Intervision. Face à l'Eurovision qui célèbre une Europe démocratique, pluraliste et inclusive, qu'est-ce que l'Intervision entend incarner et peut-il faire de l'ombre à l'Eurovision, Florent Parmentier?
1: Disons que de la part de la diplomatie russe, l'idée était de dire, eh bien, nous avons été exclus des canaux occidentaux classiques. L'Eurovision est l'un des espaces dont nous avons été exclus, donc nous allons recréer notre propre Eurovision. Et c'est en quelque sorte un défi sur le plan symbolique, sur le plan culturel. C'est un peu cette idée sur laquelle, eh bien, par rapport à l'Eurovision, qui n'est plus un spectacle pour les familles, mais un spectacle récupéré par la politique. C'est le sens, en tout cas, du message de la diplomatie russe. Nous allons, nous, proposer quelque chose qui est à destination des familles, beaucoup plus large, avec toutes ces critiques récurrentes de la part de la diplomatie russe, et bien d'un concours de l'Eurovision qui serait, entre guillemets, décadent. Mais paradoxalement, est-ce que ce concours peut faire de l'ombre ? La réponse serait plutôt non à ce stade. Non à ce stade, non pas parce que les pays concernés manqueraient de...
0: Les pays du sud global, entre guillemets.
1: Les pays participants, au passage, je crois qu'on a un vainqueur à l'Intervision qui a été le Vietnam. Ce qui est intéressant, c'est d'observer que ce même Vietnam participera au concours de novembre prochain, celui de l'Eurovision Asie. Donc on voit comment certains États vont jouer un peu des deux côtés, de même que la Finlande a participé, a même gagné l'Intervision, tout en participant à l'Eurovision. Mais l'Intervision est tombée de sa belle mort. Il y a en fait ce paradoxe final. Comment la Russie, avec l'Intervision, peut-elle prétendre à faire un concours véritablement apolitique, dans lequel les votes des fans ne sont pas pris en compte et que c'est seulement un jury populaire, et se prétendre apolitique, tout en ayant accueilli ce concours à Moscou, avec une prise de parole initiale du président de la Fédération de Russie, Vladimir Poutine, avec un assez long discours de Sergueï Lavrov. Il y a quelque chose d'extrêmement paradoxal quant à la qualité des productions. Chacun jugera évidemment selon ses goûts, mais disons qu'à ce stade, l'Intervision connaîtra certainement une seconde édition, mais n'a pas trouvé une place évidente au sein de cette industrie musicale internationale, cette industrie créative. L'Eurovision, c'est un imaginaire qui rassemble beaucoup d'Européens. Quel est l'imaginaire proposé par l'Intervision ? Il faudra probablement plusieurs éditions peut-être, pour que cela commence à se dessiner véritablement.
0: Merci beaucoup Florent Parmentier et Cyril Brett d'avoir été nos invités. Je renvoie nos auditeurs et nos auditrices à votre livre « Géopolitique de l'Eurovision, la bande-son de la construction européenne » publié aux éditions Bréal. Merci à Mathias Golchani à la réalisation et à Cécile Lavolo et Marion Lestel à la coordination. Dimanche prochain, c'est Guillaume Ouattara que vous retrouverez à ce micro. Bonne semaine, portez-vous bien.
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0: Bonsoir ou peut-être bonjour, tout dépend de l'endroit du monde d'où vous nous écoutez. En tout cas, ici à Paris, il est pile 20h.
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0: Dans 10 minutes, ce sera Dimanche Politique sur Radio France Internationale avec Christelle Bertrand, journaliste politique au groupe La Dépêche, et Jean-Philippe Moinet, directeur de la revue Civique. Bonsoir.
2: Bonsoir, bonjour.
0: Et bonsoir. À tout à l'heure. Tout de suite, c'est le journal. Le conflit au Moyen-Orient. L'Iran met les États-Unis au défi de choisir entre une opération militaire impossible ou un mauvais accord, pour reprendre les termes employés officiellement. Nouveau drame de l'immigration clandestine sur les côtes françaises. Deux femmes meurent en tentant de traverser la Manche pour se rendre au Royaume-Uni. Le rugby avec Bordeaux-Bègles, le tenant du titre qui bat Bath 38-26 et rejoint le Leinster en finale de la Champions Cup. Et en cyclisme, vainqueur de la dernière étape, Tadej Pogačar gagne son premier tour de Romandie. Léon XIV célèbre la journée de la liberté de la presse, parrainée par l'UNESCO, et le pape a rendu hommage tout à l'heure aux journalistes tués alors qu'ils couvraient des conflits. Ils sont nombreux, plusieurs dizaines tous les ans. Dans ses précédents discours, Léon XIV avait décrit le journalisme comme un pilier de la société et de la démocratie, qualifiant l'information de bien public devant être préservée et défendue contre toute manipulation. La guerre au Moyen-Orient, l'Iran met les États-Unis au défi de choisir donc entre un mauvais accord et une opération militaire impossible. Donald Trump a averti qu'il risquait de ne pas accepter une nouvelle proposition de règlement de Téhéran. La guerre des nerfs se poursuit donc. Les précisions de Daniel Valo.
3: C'est une déclaration en forme de défi lancée au président américain. La marge de manœuvre des États-Unis s'est réduite, déclare le service de renseignement des gardiens de la Révolution, et Donald Trump doit choisir entre une opération militaire impossible et un mauvais accord. Fin de citation. Plus de 3 semaines après la fin des hostilités, le dialogue de sourds continue, de même que les déclarations à l'emporte-pièce. L'Iran a pourtant mis sur la table une nouvelle proposition de négociation avec une série de mesures sécuritaires à mettre en œuvre dans un délai de 30 jours, délai à l'issue duquel des discussions sur le nucléaire pourrait débuter. Ces propositions ont été cependant reçues fraîchement par Donald Trump. Je ne peux imaginer que ce plan soit acceptable parce que les Iraniens n'ont pas encore payé un prix suffisant pour ce qu'ils ont fait à l'humanité depuis 47 ans. Des déclarations qui augurent mal d'un éventuel accord à ce stade, d'autant que Washington refuse toute négociation qui n'inclurait pas d'emblée le dossier du nucléaire.
0: Et puis un ministre américain affirme que les États-Unis asphyxieront l'économie iranienne avec le blocus économique instauré en parallèle de l'offensive militaire. Le ministre allemand des Affaires étrangères exige, lui, que l'Iran rouvre le détroit d'Ormuz et renonce à son programme d'armes nucléaires. Cette guerre au Moyen-Orient qui provoque un choc pétrolier avec l'envolée des prix des carburants, pour pallier le fait que les Émirats arabes unis ont quitté l'OPEP, l'Arabie Saoudite, la Russie et 5 autres pays de l'Organisation des pays exportateurs de pétrole augmentent, comme prévu, leur quota de production, augmentation de 188 000 barils par jour pour le mois de juin. Mais derrière l'affichage d'unité, l'organisation apparaît plus affaiblie que jamais, Anne Verdaguer.
4: La compagnie nationale pétrolière émirienne ADNOC veut investir 55 milliards de dollars dans les 2 prochaines années pour accroître la production du pays, une annonce qui intervient quelques jours seulement après le départ des Émirats arabes unis de l'OPEP et du groupe élargi OPEP+. Réunis à distance, les pays membres du cartel ont dans le même temps confirmé une nouvelle hausse de leur production de 188 000 barils par jour en juin, une décision à ce stade purement théorique compte tenu de la fermeture du détroit d'Ormuz et de leur incapacité à exporter leur pétrole. La déclaration de l'Alliance ne mentionne pas les Émirats arabes unis, ce qui en soi reflète un signe de tension. Le départ du pays, qui faisait partie de l'organisation depuis 60 ans, est un séisme à l'échelle de la géopolitique énergétique dans la région. Abu Dhabi, qui compte produire à présent comme bon lui semble, s'affranchissant de la politique des quotas, devient un concurrent redoutable pour le cartel. Les Émirats arabes unis, qui ambitionnent de porter leur capacité de production à 5 millions de barils par jour d'ici 2027.
0: Voilà pour le Moyen-Orient. Pour ce qui est du Proche-Orient, Israël ordonne de nouvelles évacuations au-delà de la zone qu'il contrôle dans le sud. Cela concerne plusieurs localités, dont Matiyé. Les attaques des militaires ont fait 1 mort et 8 blessés, dont 4 secouristes. Israël, dont la série de frappes hier, dans le sud du Liban, ont fait 3 morts, selon l'agence de presse officielle libanaise. Et puis, c'est une image qui alimente en Israël une vive polémique sur l'indépendance des forces de l'ordre. Hier soir, une partie de l'état-major de la police s'est affichée à l'anniversaire du ministre de la Sécurité nationale nationale qu'est Itamar Ben-Gvir. Entre soupçons de politisation et symboles douteux, Michel Paul, le malaise est profond.
2: 9 hauts gradés, soit près d'un tiers de l'état-major, tout sourire pour célébrer les 50 ans de leur ministre de tutelle. Pour l'opposition et plusieurs anciens officiers, la scène est tout simplement inadmissible. En Israël, le règlement est pourtant clair. Un policier doit se tenir à distance de la politique partisane pour garantir sa neutralité. Mais au-delà de cette proximité affichée, un détail visuel a mis le feu aux poudres. Sur les photos de la soirée, on aperçoit le gâteau d'anniversaire du ministre décoré d'un nœud coulant, un symbole de pendaison qui passe mal alors que le ministre prône la peine de mort pour les terroristes palestiniens. Pour les détracteurs d'Itamar Ben-Gvir, cette soirée ressemble à un test de loyauté. Ceux qui sont venus

0: vont rejoindre le Royaume-Uni. Cette fois, deux femmes sont décédées dans une embarcation de fortune surchargée qui s'est échouée sur une plage du Pas-de-Calais. Elles étaient âgées d'une vingtaine d'années, d'origine vraisemblablement soudanaise. Il y avait 82 personnes à bord et un certain nombre d'entre elles ont dû être hospitalisées. La fin de la free party géante sur un terrain militaire du centre de la France. Il n'y a pas eu d'incident majeur, mais le ministre de l'Intérieur a souligné des nuisances, le danger lié à la présence de munitions non explosées également, un rassemblement qui a compté jusqu'à 17 000 participants. Le ministre de l'Intérieur réaffirme la fermeté de sa position. Il en a profité pour détailler un futur projet de loi qui réprime ces rassemblements festifs illégaux. Amélie Beaucourt.
1: Le communiqué des organisateurs, présenté sous la forme d'un faux arrêté préfectoral, annonçait déjà la couleur. L'endroit du Technival, ce rassemblement XXL d'amoureux de la techno, se tiendrait près de Bourges, ville natale du ministre de l'Intérieur, qui veut justement pénaliser davantage ses free parties. Un pied de nez à Laurent Nunez, qui s'est rendu dimanche aux abords du terrain occupé par les fêtards pour une conférence de presse.
2: Ça ne fait que me renforcer dans la conviction qui est la mienne de continuer à porter un projet de loi qui s'appelle Riposte et qui comporte une partie consacrée aux rave parties. Organiser une rave party maintenant, ce sera un délit puni de 2 ans d'emprisonnement, de 30 000 euros d'amende.
1: Le ministre a annoncé que les participants seraient verbalisés, une amende forfaitaire de 300 euros pour avoir participé à un rassemblement interdit par la préfecture et pour avoir pénétré sur un terrain militaire. Certains endroits du champ de tir du polygone peuvent contenir des munitions non explosées, comme l'indiquent des panneaux qui quadrillent la zone, même si aucune barrière physique n'en limite l'accès.
0: Et venons-en au sport avec Anne Dufort-Cornillet. C'est un très bon dimanche hein, pour les passionnés de foot, à commencer par le derby d'Angleterre.
3: Ce choc entre Manchester United et Liverpool à l'occasion de la 35e journée de Premier League. Une confrontation haletante conclue par une victoire. 3 buts à 2 à domicile des Red Devils. 2 buts de United dans le premier quart d'heure de jeu avant une frayeur en seconde période. 2 grossières erreurs défensives qui ont offert 2 buts à Liverpool en 11 minutes de jeu. Manchester a tremblé, mais Kobbie Mainoo a trouvé la faille dans la défense des Reds à la 76e minute. À 21 ans, il est déjà le chouchou des supporters. Et ça tombe bien, il a prolongé son contrat cette semaine jusqu'en 2031. Il disputera donc la Ligue des Champions la saison prochaine grâce à cette 3e place acquise au classement de la Première Ligue.
0: Et en France, en Ligue 1, la course au podium fait également rage.
3: Oui, suite de la 32e journée et une occasion manquée pour les Lillois de s'assurer la 3e place du podium. Les Dogues à domicile se sont heurtés à la muraille havraise et doivent se contenter d'un match nul, 1 but partout. Une bonne opération pour le Havre, toujours en mission maintien, mais une déception pour les nordistes qui auront sûrement les yeux rivés sur la confrontation du soir. Qui, des Lyonnais ou des Rennais, leur passeront devant. Les deux équipes sont respectivement 4e et 5e de Ligue 1. Et si les Bretons ont douté plus tôt dans la saison avec le limogeage de l'entraîneur Habib Bey, pour le défenseur Quentin Merlin, c'est un groupe avec une excellente mentalité capable de tout renverser.
4: C'est le groupe le plus sain dans lequel j'ai vécu. Puisque il n'y a pas de... J'aime pas dire ça, mais tout le monde est dans le même bateau. Et tous un seul objectif, c'était d'aller le plus loin possible, de trouver l'Europe cette année. Et c'est ça qui a fait notre force aussi, je pense. Parce que sans être une vraie famille, sans être soudés, je pense pas qu'on a pu faire la même saison. Et c'est là où, dans les 3 prochains matchs, on va avoir besoin de ça.
3: Coup d'envoi dans une demi-heure à Lyon, au Groupama Stadium.
0: Un match aussi au sommet en Ligue des Champions féminines.
3: La seconde demi-finale se tenait cet après-midi entre le Barça et le Bayern. Victoire 4-2 pour les Catalanes. Elles rejoignent en finale les Lyonnes, vainqueurs hier face à Arsenal. Rendez-vous le 23 mai prochain à Oslo, en Norvège.
0: Voilà pour le foot. Le rugby à présent avec la demi-finale de Champions Cup entre l'Union Bordeaux-Bègle et Basse, qui est un club anglais.
3: Large victoire des Bordelais, 38-26 devant leur public au stade de Atlantique. Grâce à un grand Maxime Lucu et une défense très disciplinée, l'UBB n'a laissé aucune chance à Bath, ce club anglais donc. Les Bordelais défendront leur titre de champion d'Europe face au Leinster à Bilbao en Espagne le 23 mai prochain. Le demi d'ouverture bordelais Mathieu Jalibert est fier de la prestation du jour et se réjouit déjà d'affronter le club irlandais.
5: Bass, ils jouent vraiment bien, ils sont solides. Ils nous ont posé pas mal de problèmes, mais voilà, on a répondu présent. Nos avants ont été très costauds et on arrive à basculer ce match. Donc voilà, on va à Bilbao pour rejouer ce trophée qu'on aime tant. Et il y aura un gros défi parce que le Leinster, c'est aussi ce qui se fait de mieux en Europe. Voilà, ils sont tout le temps dans le dernier carré, souvent en finale. Tout le monde les dit vieillissant, mais ils sont toujours là. Ils sont

0: costauds, ils sont bien en place. Donc voilà, on va avoir deux semaines pour bien les étudier, bien préparer notre plan. Et il faudra aller à Bilbao avec beaucoup de conviction, de confiance, parce que ce groupe, il en est capable.
1: Et pour terminer, un mot sur la performance XXL des Botswanais au relais mondiaux d'athlétisme sur le 4x400 mètres. C'est signé Letsile Tebogo et ses trois fidèles relayeurs à domicile à Gaborone. 4 tours de piste en 2 minutes 54 secondes 47 centièmes. C'est la deuxième meilleure performance de tous les temps.
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2: Le décryptage de la vie politique en France, c'est maintenant sur RFI et c'est avec nos deux invités. Bonsoir Christelle Bertrand.
7: Bonsoir.
2: Vous êtes journaliste politique au groupe La Dépêche, un groupe de presse qui édite donc La Dépêche du Midi, également Midi Libre et L'Indépendant. Jean-Philippe Moinet, directeur de la revue Civique, bonsoir.
8: Bonsoir Philippe.
2: Vous êtes le coordinateur éditorial d'un ouvrage collectif à paraître chez Plon dans 10 jours, Un Orient compliqué, des clés pour mieux comprendre. Alors que les prix des carburants sont au plus haut à cause du conflit au Moyen-Orient et que Total a vu son bénéfice net bondir de 51% au premier trimestre, c'est à lire aujourd'hui dans la Tribune dimanche. Le journal rapporte le souhait du Premier ministre qui appelle à un plafonnement généreux des prix à la pompe pour redistribuer les super profits réalisés grâce à la flambée des cours du pétrole brut. Sébastien Lecornu est pressé par une partie de la classe politique de mettre en place une taxation des super profits de Total Energy. Dans la matinale de France Info, voici ce que disait Sandrine Rousseau, députée écologiste de Paris.
9: Le coût de l'extraction pétrolière est toujours le même, quelle que soit la situation de l'offre et de la demande. Et donc, quand le prix augmente à la pompe, c'est qu'il y a des entreprises qui s'en mettent plein les poches entre les deux.
2: À l'extrême droite, Jean-Philippe Tanguy, porte-parole des députés RN, député de la Somme, sur France 3, c'était à la mi-journée.
10: Il n'y a pas d'action volontariste, à savoir baisser les taxes, baisser la TVA, baisser la TICPE pour atteindre, comme le propose le Rassemblement National, une baisse de 40 centimes minimum par litre, c'est l'efficacité.
2: En tout cas, ce n'est pas ce que dit Sébastien Lecornu. Le message adressé par le Premier ministre pour que Total laisse une partie de ses bénéfices dans le réservoir des Français relève de l'incantation et non de la mesure politique, car il ne peut rien imposer à un groupe privé, Jean-Philippe Moinet.
8: Oui, déjà imposer pour l'État un groupe privé, quelconque action est difficile, voire impossible, mais surtout, on voit bien que et tout le monde le voit bien désormais en France et à l'étranger, que l'État a des capacités d'intervention financière extrêmement limitées. Pourquoi ? Parce que nous avons en France un record d'endettement public qui est, rappelons-le, de 3000 milliards, avec ce qui correspond à 115% du PIB, de la production nationale brute, 115% relève de l'endettement. Donc, est-ce qu'on va creuser encore les déficits par des interventions non maîtrisées ? En tout cas non ciblé, sachant qu'à titre de comparaison, l'Allemagne a un taux d'endettement public de 60%, près de la moitié de celui de la France. Et c'est pourquoi l'Allemagne est beaucoup plus active et en capacité d'agir financièrement.
2: Avec
8: en
2: une ristourne de 17 centimes, je crois, en ce moment, à la pompe dans les stations-service allemandes, ce qui n'est pas le cas de la France.
8: Oui, vous, c'est d'autres pays européens, donc on est dans une difficulté financière qui oblige la mesure et le ciblage de certaines interventions.
2: Absolument, le gouvernement s'est limité depuis le début de la crise à des aides ciblées en faveur des secteurs les plus touchés par la hausse des carburants. Ça veut dire, Christelle Bertrand, qu'il n'y a pas d'intervention en mode quoi qu'il en coûte. C'est que du cas par cas.
11: Oui, c'est que du cas par cas et moi j'ai envie de souligner la différence d'attitude du gouvernement lors de la crise des gilets jaunes, lors de la crise du Covid et lors de la guerre, du début de la guerre en Ukraine où les prix de l'énergie avaient explosé et où il y a eu une politique de chèque pratiquée très largement. Aujourd'hui, le gouvernement cible certaines professions, ces professions qui utilisent beaucoup leurs voitures, leurs camions et uniquement celles-là. Et en effet, le gouvernement n'a plus beaucoup de marge de manœuvre. En effet, il y a un déficit qui s'est accru depuis l'époque du Covid ou l'époque des gilets jaunes. Mais surtout, moi, je pense que la différence majeure, c'est que Emmanuel Macron n'a plus d'échéance électorale en vue.
2: Oui, mais justement, il pourrait se dire, bon, de toute façon, c'est pas moi qui serai réélu l'année prochaine, j'ouvre la cassette.
11: Je pense qu'il est soucieux de la trace qu'il va laisser, donc il veut pas laisser dire qu'il a pratiqué la politique d'échec en permanence, donc il est strict sur les finances, En revanche, électoralement, il se dit les Français peuvent bien râler, de toute manière je ne me représente pas. Un ministre m'avouait récemment que c'est pour ça que le Sébastien Lecornu ne voulait pas de présidentiable dans son gouvernement. On se souvient, il a laissé Gérald Darmanin faire. Gérald Darmanin s'engageant à ne pas présenter sa candidature, en tous les cas tant qu'il serait membre du gouvernement, pour que ce gouvernement ne soit pas soumis aux injonctions d'une campagne électorale.
2: Vous ne semblez pas vraiment d'accord, Jean-Philippe.
8: Oui, je pense que c'est surtout Sébastien Lecornu qui gère les cordons de la bourse en première ligne. En tout cas, aujourd'hui, il y a un renversement de la hiérarchie habituelle de la Ve République parce que il est sur une corde raide pour se maintenir à Matignon. Et il sait bien qu'il peut pas lâcher grand-chose en termes budgétaires. Et c'est lui qui gère aujourd'hui la conjoncture, on va dire. Emmanuel Macron, sans doute pour cette raison d'éloignement des obligations de renouvellement de son mandat, prend du champ et notamment se consacre beaucoup plus qu'avant à la politique internationale. Mais c'est vrai que on voit bien d'ailleurs quand on écoute les opposants, qui disent des choses d'autant plus facilement qu'ils sont pas au pouvoir, que sur les extrêmes, ça va très loin dans les revendications d'action publique, mais que le PS d'une part et les Républicains d'autre part, qui aspirent à des responsabilités avec un certain réalisme, qui s'impose à ceux qui veulent vraiment gouverner dans un an, et qui savent très bien qu'ils peuvent pas dire n'importe quoi parce qu'ils vont être démentis dès qu'ils arriveront, c'est ce qu'ils espèrent, au pouvoir. En revanche, on voit bien que les nationaux-populismes s'emploient à sortir des mesures à la fois traditionnelles, comme si on n'était pas dans les temps de contraintes budgétaires, que ça soit pour la nationalisation de Total que demande LFI, ça veut dire 170 milliards, c'est la cotation en bourse de Total, alors qu'on a un déficit énorme qui est de 150 milliards chaque année en ce moment et qui peut progresser. Et du côté du RN, c'est pareil, on nous demande de baisser les taxes, alors que l'État en a besoin justement pour lutter contre les déficits.
2: Le RN qui en faveur du principe de taxation, comme le Parti Socialiste, qui dépose une proposition de loi visant à la taxation des super profits des groupes énergétiques. C'est une mesure qui est d'ailleurs soutenue par l'ensemble de la gauche. C'est de la politique politicienne, parce que derrière, il n'y aura pas les moyens de financer cette mesure, Christelle Bertrand.
11: Puis surtout, c'est pas la taxation des super profits qui va changer quoi que ce soit au prix de l'essence à la pompe. Parce que Total n'est pas le seul fournisseur d'essence en France. Il y en a plusieurs, mais qui sont basés à l'étranger, BP, Shell, on peut rien faire contre eux, mais on ne peut rien leur imposer à eux. Donc, on va imposer Total, mais ça va pas changer grand chose au final.
2: Total Énergie.
11: Donc c'est plutôt un marqueur, politique, une manière de montrer nous on est ferme avec le grand capital, ce que ne fait pas le gouvernement, plutôt qu'une mesure très efficace.
2: Mais justement, ça, on vous en parlait à l'instant, Jean-Philippe Moinet, LFI, Total Énergie doit passer à la caisse. Vous en avez les moyens, c'est ce qu'a lancé avant-hier Jean-Luc Mélenchon lors de la manifestation du 1er mai à Paris. Il a relevé que l'année dernière, on va donner les chiffres, 19 milliards de bénéfices distribués aux actionnaires pour Total. L'année d'avant, 15 milliards. L'année d'avant, 14 milliards. Si Total était resté nationalisé, dit Jean-Luc Mélenchon, il y aurait 30 milliards de plus dans les caisses de l'État en 5 ans, 100 milliards en 10 ans. Donc il soigne sa posture d'homme de gauche, mais c'est quand même des arguments qui peuvent peser ça, justement, dans l'opposition des riches, des pauvres, des nantis et des...
8: Oui, c'est la position traditionnelle d'une partie de la gauche. Dans la gauche européenne aujourd'hui, de manière responsable et crédible, surtout crédible, demande des nationalisations. C'était une époque du début des années 80 qui a, on l'a bien vu à l'époque, des arbitrages de la gauche. Pierre Mauroy, Premier ministre, et d'autres ont arbitré pour dénationaliser progressivement, et surtout les gouvernements successifs. Et surtout, on n'a pas les capacités de sortir de la poche des contribuables aujourd'hui, parce que l'État, c'est bien de dire l'État doit faire ci, doit faire ça, mais ce sont les contribuables, soit les particuliers ou les entreprises. On n'a pas les moyens de sortir 170 millions, milliards.
2: Milliards, ouais,
11: c'est
2: si je me... Oui, mais ça veut dire que d'aujourd'hui, si je puis dire,
8: pour acheter Total.
2: La nationalisation, ce n'est plus un argument politique de gauche ou d'ailleurs.
8: En tout cas, c'est la voie de la gauche radicale, le fait comme le Parti communiste le faisait au début des années 80, mais honnêtement, le réalisme s'est imposé du point de vue des Français aussi, dans une certaine manière. Après, il y a toujours la... Et la machine à redistribuer a été très loin en France. Et je me souviens d'une formule de François Hollande qui disait « Il faut que les sociodémocrates complètent leur dispositif de l'État-providence parce qu'on voit bien que la redistribution s'essouffle. » C'est-à-dire que on est le pays, concernant les pays de l'OCDE, le plus redistributeur au sens celui qui a les plus grands prélèvements obligatoires qui pèsent d'ailleurs sur les salariés comme sur les entreprises. Et c'était objectif. On a dépassé les pays scandinaves, le Danemark. Et on a l'État considéré comme le moins efficace. Donc il y a quand même un souci à un moment donné. Je pense que les Français se rendent compte, parce qu'on voit bien les contraintes budgétaires, elles ne sont pas inventées, et les financeurs de la dette, qui devient le premier budget, la charge de la dette devient quasiment le premier budget de l'État, avec l'éducation et la défense, c'est le remboursement annuel, et qui peut aller être le premier budget d'ici 2030 si rien n'est fait. Donc je pense que les Français voient ça, et les responsables de la future campagne le diront.
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2: On vient de parler de Jean-Luc Mélenchon. Eh bien, il se trouve qu'il va parler dans quelques minutes sur le plateau de TF1, la chaîne de télévision, vraisemblablement pour annoncer sa quatrième candidature à l'élection présidentielle. Les élus de la France Insoumise, en tout cas, étaient réunis aujourd'hui à Paris pour désigner le candidat du mouvement à la présidentielle de 2027. Alors, c'est une candidature qui doit récolter 150 000 parrainages citoyens, ce qui devrait être une formalité pour le fondateur de LFI. Pour quelle ambition, Christelle Bertrand, sachant qu'à la dernière élection présidentielle, il n'avait pas été loin d'être au deuxième tour. Elle avait échoué de 420 000 voix du second tour, mais 22% des suffrages. Il a 74 ans. Donc là, il veut terminer sa carrière d'opposant en beauté. Ou vous pensez qu'il y a réellement la possibilité qu'il puisse arriver au deuxième tour?
11: Alors je ne sais pas s'il y a la possibilité qu'il arrive au deuxième tour, parce qu'on ne sait pas de quoi cette campagne électorale sera faite. Lui l'imagine, mais je dirais d'abord, comme tout candidat à l'élection présidentielle, à part les candidats anecdotiques, je crois que c'est Ségolène Royal un jour qui m'expliquait, quand on se présente à une élection en position de pouvoir l'emporter, on y croit jusqu'au bout, même quand les sondages s'effondrent. Lui, je pense qu'il y croit vraiment. Il voit les sondages aussi, qui sont pas mauvais le concernant. Il voit surtout la division des forces du bloc qui s'étend de LFI au RN, et il se dit que s'il y a plusieurs candidatures, il a ses d'être au second tour, donc il y va avec l'espoir d'être au second tour et avec l'espoir d'incarner, dit-il, le premier rempart au Rassemblement National.
2: Oui, mais
11: ça, c'est l'ambition.
2: Les choses ont changé, 22% lors de la dernière présidentielle, mais à l'époque, c'est vrai qu'il avait le vent en poupe. Depuis, il y a quand même eu des excès, des outrances, des affaires.
11: Les choses ont radicalement changé depuis 22 et même depuis 24. Et on l'a vu lors des dernières élections municipales, là où LFI était en position peut-être de l'emporter au soir du premier tour, le second tour s'est pas du tout passé comme ils auraient voulu. Il y a deux choses principalement qui ont changé, c'est que le discours sur la lutte des classes, sur la lutte contre le grand capital, tout ça, LFI l'a oublié, pour parler de ce qu'ils ont appelé au départ le grand remplacement des candidats racisés, pour essayer de construire cette nouvelle France que Jean-Luc Mélenchon appelle de ses voeux. Donc on voit une politique qui est plutôt dirigée à destination des populations, des quartiers comme on dit, plutôt que dans une espèce de forme de lutte des classes très 20e siècle, on va dire. Et du coup, une partie de la population se sent un petit peu délaissée par le discours d'LFI aujourd'hui.
2: Jean-Philippe Moinet.
8: Oui, il y a beaucoup de choses effectivement qui ont évolué et qui ont basculé du côté de Jean-Luc Mélenchon et de sa perception dans l'opinion publique. Moi, ce qui m'a frappé depuis 2022, c'est qu'il a eu la performance de dépasser Marine Le Pen dans le rejet, d'être la première personnalité rejetée des Français. Quand il y a des baromètres qui disent est-ce que vous appréciez ou rejetez telle personnalité, il a 15 ou 20 points de mémoire de plus en rejet de l'ensemble de la classe politique du point de vue de l'opinion publique. Donc il a mis un nombre de gens à dos et notamment à gauche. Et il s'est passé un phénomène qu'a perçu Raphaël Glucksmann, c'est que s'opposer clairement et frontalement à Jean-Luc Mélenchon était gagnant en termes d'opinion publique, et ça s'est confirmé à certaines élections municipales. c'est que des candidats, je pense au maire de Montpellier, qui était ciblé par LFI pour ses positions, par exemple, sur la laïcité, a été largement gagnant, a distancé son adversaire qui s'est maintenu, LFI qui s'est maintenu au deuxième tour. Et il a gagné très largement avec 25 points d'écart, je pense, au deuxième tour face à LFI, un troisième candidat qui était à droite extrême. Donc, il y a des acteurs du Parti Socialiste qui ont commencé à comprendre qu'il fallait se séparer de LFI. Glucksmann va plus loin en disant que Mélenchon ne représente pas la gauche, qu'il est sorti de la gauche avec ses, notamment l'exploitation à meeting,
2: il y a aussi François Hollande.
8: Juif. Il est accusé d'antisémitisme voilé par pas mal d'acteurs de la vie politique. Et je pense que ça va être très difficile pour lui de remonter la pente maintenant. Tout est ouvert et la démocratie va faire son jeu.
2: Tout est ouvert, vous dites. À gauche, justement, on est à moins d'un an. Ça y est, on a basculé, le compte à rebours commence. À moins d'un an de l'élection présidentielle. François Hollande, j'en parlais à l'instant, cache de moins en moins son ambition. Est-ce que vous diriez, Christelle Bertrand, qu'il voudrait tuer dans l'œuf l'organisation d'une primaire tant personne ne s'impose actuellement à gauche, hors LFI?
11: Oui, c'est ce qu'il essaye de faire depuis longtemps. François Hollande, je crois qu'il a l'idée de se présenter depuis qu'il a quitté l'Élysée. On le voit, toute sa stratégie a été de ne pas rompre avec le milieu politique, de continuer à voir des journalistes, de poser des petits cailloux comme ça pour tracer un chemin. Ça n'a pas été possible en 22. Là, vraisemblablement, c'est peut-être le champ des possibles s'est un petit peu ouvert, on va dire, pour lui. Donc, il est présent dans la presse, il est présent à l'Assemblée, son retour à l'Assemblée l'a beaucoup aidé à s'imposer au sein du groupe. N'empêche qu'aujourd'hui, il a un gros problème, c'est qu'il ne tient pas le parti. Et le parti, c'est des militants, mais c'est surtout de l'argent. Donc, il est en train d'essayer de tuer dans l'œuf cette primaire pour pouvoir présenter sa seule candidature. Mais aujourd'hui, c'est bien Olivier Faure qui est aux commandes, qui décide. Et rien dans les statuts, vraisemblablement, du Parti Socialiste ne permet aujourd'hui de pousser Olivier Faure dehors. Donc, il va falloir que François Hollande compose pour l'instant avec Olivier Faure qui tient à cette primaire.
2: Sophie Monnet,
8: oui, je trouve qu'Olivier Faure, effectivement, tient le parti, mais il ne tient pas la présidentielle. C'est que des candidats, ça m'a intéressé, trois personnalités à la fois socialistes, le président du groupe socialiste de l'Assemblée, Boris Vallaud, s'est associé à Yannick Jadot et à Raphaël Glucksmann pour, en gros, contourner l'obstacle fort et dire il y a un programme à bâtir. Et donc je pense qu'il va se passer des choses. Et il est difficile pour Hollande parce que les Français n'aiment pas rechercher un ancien président. Ça n'a pas marché pour Giscard, pas marché pour Sarkozy, ça n'a pas marché pour d'autres.
2: Et on verra donc ce que ça donnera
8: ça
2: pour François Hollande.
8: Il y a un espace pour
2: merci
8: la gauche
2: Jean-Philippe Monnet, directeur de la revue Civique. Merci à vous Christelle Bertrand, journaliste au groupe La Dépêche. C'était Accent du Monde, c'était Dimanche Politique plutôt, à écouter sur RFI.
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2: Bonsoir Sylvie Berruet.
15: Bonsoir Philippe, bonsoir à tous. Nous sommes le 3 mai, journée mondiale de la liberté de la presse. À Paris, une cérémonie d'hommage à Ghislaine Dupont et Claude Verlon, nos deux confrères assassinés à Kidal en 2013 et à Camille Lepage, photographe tué en Centrafrique l'année suivante. Au Mali, nous reviendrons sur l'enlèvement hier soir chez lui à Bamako de l'avocat Mounta Gatal, un homme politique et critique de la junte. Deux militaires américains portés disparus dans le sud du Maroc alors qu'ils participaient à des manœuvres internationales. Et puis les sports, on connaît le parcours du prochain tour cycliste du Cameroun. En cette journée mondiale de la liberté de la presse, un hommage a eu lieu ce matin à Paris pour Camille Lepage, photo-reporter tué en République centrafricaine en 2014, ainsi qu'un hommage à nos deux confrères Ghislaine Dupont, Claude Verlon, assassiné au Mali par ACMI en 2013. C'était à Kidal, une ville sous tension encore aujourd'hui. Et la junte au pouvoir, comme au Niger et au Burkina Faso voisin, muselle les journalistes. C'est dans ce contexte que cette cérémonie a mis en avant l'importance de lutter pour la liberté de la presse dans le monde et en particulier au Sahel. C'est un reportage d'Antoine Ellis.
13: Les proches, la famille peut-être aussi.
16: Sur la petite place qui porte le nom des trois défunts, une dizaine de journalistes et représentants syndicaux prennent tour à tour la parole. Olivier Dallage, ancien de RFI et collègue de Ghislaine Dupont et Claude Verlon, insiste sur la gravité des crimes commis.
17: Quand on tue un journaliste, on tue l'information. On envoie un message aux autres journalistes que s'ils cherchent à savoir véritablement et à communiquer ce qu'ils ont découvert, ils risquent leur vie ou au minimum leur liberté. C'est un message glaçant pour l'ensemble des journalistes du monde, donc pour le droit des citoyens d'être correctement informés tout simplement.
16: Au-delà de ce constat, il faut mener un combat permanent pour la liberté de la presse, selon Thibaut Brutin, directeur général de Reporters sans frontières.
18: L'impunité des crimes commis contre les journalistes, elle incite en fait la commission de nouveaux crimes. Il faut trouver tous les moyens judiciaires pour essayer de faire éclater la vérité et trouver des coupables pour ces crimes qui sont des crimes tout à fait choquants, même quand on les regarde avec une décennie de distance.
19: Il faut que nous puissions toujours continuer dans ce sens-là. Merci beaucoup.
16: Au Mali, il est devenu impossible d'exercer pour Malik Konaté, journaliste exilé en France depuis 3 ans. Il raconte son quotidien, plus difficile encore, depuis qu'il a annoncé la mort du ministre de la Défense le 25 avril.
20: Les jeunes sont mobilisés pour aller intimider ma famille. On m'envoie des images, on m'envoie des photos. Ça t'empêche même de dormir, ça t'empêche même souvent de vivre.
16: Le classement mondial annuel de Reporters sans frontières, sorti jeudi dernier, est sans appel. Le niveau de la liberté de la presse n'a jamais été aussi bas depuis 25 ans.
15: Et les organisateurs ont également accroché un portrait de Christophe Glaise, journaliste sportif détenu en Algérie depuis bientôt 1 an. Un calme précaire règne au Mali. Pas d'affrontement signalé depuis le début du week-end, alors que les djihadistes du JNIM et les rebelles indépendantistes du FLA sont à l'offensive depuis le 25 avril dans tout le pays et principalement dans le nord. Mais la nuit dernière, Maître Mounta Gatal, avocat, homme politique et ardent défenseur de la démocratie, a été enlevé chez lui à Bamako par des hommes armés. Bonsoir David Baché.
21: Bonsoir Sylvie, bonsoir à tous.
15: Et ses proches sont sans nouvelles de lui.
21: Oui, il est minuit passé lorsque deux hommes armés et encagoulés se présentent chez Maître Mounta Gatal. Sa femme tente de prendre des photos. Les deux hommes la brutalisent et lui arrachent son téléphone. L'avocat est embarqué à bord d'une voiture sans plaque d'immatriculation et emmené vers une destination inconnue. Un mode opératoire classique de la sécurité d'État. L'avocat, ancien ministre, est une figure de la politique malienne. Depuis le début de la transition, Mounta Gatal s'est posé en défenseur de la démocratie et s'est impliqué dans les dossiers les plus sensibles. Il défend l'ancien Premier ministre Moussa Mara, voix critique, en prison depuis près d'un an, et de plusieurs hauts gradés accusés d'avoir voulu renverser le régime.
15: Mounta Gatal qui a aussi contesté devant la justice la dissolution des organisations politiques du Mali.
21: Oui, il était dans le viseur depuis plusieurs mois, confie une source sécuritaire malienne. On cherchait juste un prétexte. Vendredi soir, la justice militaire a indiqué que plusieurs soldats soupçonnés de complicité dans les attaques du 25 avril avaient été arrêtés, que les recherches se poursuivaient et que des personnalités politiques étaient aussi concernées. Mounta Gatal a-t-il été arrêté dans ce cadre ? À ce stade, son enlèvement n'a fait l'objet d'aucune explication officielle et reste en dehors de toute procédure légale. Dans un communiqué, la famille de Mounta Gatal s'indigne d'être dans l'impossibilité d'obtenir la moindre information fiable sur son lieu de détention, son état de santé ou sa situation juridique. La famille a saisi le bâtonnier de l'ordre des avocats et constitue une équipe de défense.
15: David Baché. Direction le Maroc où 2 soldats américains sont portés disparus près de la ville de Tantan. C'est dans le sud du pays. Ils participaient à des exercices militaires conjoints. Les forces armées ont perdu leur trace hier en fin de journée à Casablanca. François Humfer-Kataji.
22: Les circonstances de l'incident font toujours l'objet d'une enquête, ont indiqué les forces royales marocaines ainsi que l'Africom, le commandement des États-Unis pour l'Afrique. La course contre la montre est lancée pour retrouver les 2 militaires. D'intenses opérations de recherche ont été lancées, mobilisant des moyens terrestres, aériens et maritimes américains, mais aussi marocains et de plusieurs pays partenaires. La ville de Tantan se trouve à environ 25 kilomètres de l'océan Atlantique. Selon l'armée marocaine, les militaires états-uniens ont disparu près d'une falaise à proximité du site sites d'entraînement de Cap Dra. Cet exercice militaire annuel est le plus important entre l'US Africa Command, les alliés de l'OTAN et les pays partenaires africains. Il est destiné à renforcer l'interopérabilité en cas de conflit notamment. Africa Lion a désormais 22 ans d'existence. L'édition 2026 se déroule du 27 avril au 8 mai dans 4 pays, le Ghana, le Maroc, le Sénégal et la Tunisie. Elle mobilise environ 5000 militaires issus de plus de 40 pays. François Mferkataji, Casablanca, RFI.
15: Dans le nord-est de la République démocratique du Congo, plusieurs civils ont été enlevés depuis vendredi par les terroristes de l'ADF à l'Isoma, c'est dans le territoire de Mambasa, dans la province de l'Ituri. Selon la société civile, les assaillants ont également pillé des récoltes. Elle appelle à la vigilance et demande un renforcement de la présence des forces armées. C'était il y a plus de 20 ans le conflit au Darfour, jeté sur les routes près de 2 millions de Soudanais fuyant les combats. 20 ans plus tard, l'histoire se répète, elle s'aggrave même. Rien qu'au Darfour, 5 millions d'enfants se trouvent dans une situation de privation extrême, selon l'UNICEF, qui lance une alerte rouge. Jérémy Lange.
0: Dans certaines parties du Darfour, la malnutrition aiguë concerne désormais plus de la moitié des enfants, quand il ne s'agit pas tout simplement de famine, comme à El Fasher. Plus de 1300 enfants y ont été tués ou mutilés en un peu plus de 2 ans. La violence, la faim, les déplacements forcés, tout cela devrait provoquer l'indignation de la communauté internationale. Ce n'est pas le cas, constate depuis Port-Soudan Shelton Yett, c'est le représentant de l'UNICEF au Soudan.
1: J'étais au Darfour il y a 20 ans. À l'époque, toutes les stars d'Hollywood se battaient pour monter dans un avion, un bus ou une voiture pour venir sur place. Aujourd'hui, on a zéro attention, alors que la crise est bien plus grave et que la situation est bien plus complexe qu'il y a 20 ans. Le silence du monde est juste assourdissant.
0: L'autre différence majeure par rapport au conflit il y a 20 ans, c'est que cette fois, les humanitaires sont aussi pris pour cible. Les convois d'aide, les hôpitaux, les marchés, les écoles, aucun endroit n'est sûr au Soudan, dit l'UNICEF, l'agence qui n'a reçu pour le moment que 16% des fonds qu'elle réclame pour ses opérations au Soudan en 2026. Jérémy Lange, Genève, RFI.
15: Les sports, le cyclisme, le Tour du Cameroun approche. Rendez-vous du 3 au 14 juin. Ce sera la 22e édition avec un grand départ de Marois pour un peloton composé d'une douzaine d'équipes. Tout le parcours a été dévoilé. Joël Voidem.
3: La compétition se déroulera dans 7 des 10 régions du Cameroun sur une distance au total de 1050 km. Joseph Evouna, directeur technique de l'Africa Cyclisme, détaille les innovations de cette édition qui débutera le 3 juin par l'étape Marwa-Mora-Marwa avant de s'achever le 14 juin par Mbalmayo-Yaoundé sur le boulevard du 20 mai avec un circuit urbain spectaculaire.
23: L'année dernière, on a fait une étape entre Marwa-Figuil pour venir à Garoua. Mais cette année, ce sera Figuil-Garoua. La première étape qui sera courue dans le Grand Sud, c'est une nouveauté. Yaoundé, Aboman et ce. La 7e étape à Limbé, ce sera une course contre la montre individuelle. Une innovation aussi. On a eu à faire ça à Garoua il y a 18 ans. Une autre particularité, la dernière étape qui se courra avec une arrivée à Yaoundé. Cette fois-ci, on va commencer par une ligne et on termine avec un circuit comme autour de France.
3: Le tenant du titre, l'Algérien Islam Mansouri, devrait défendre son sacre face à une concurrence relevée, notamment le Burkinabé Paul Domon et le Camerounais Clovis Kamzon Abosolo, triple vainqueur du Tour. Joël Wadem, Yaoundé, RFI.
15: C'est ainsi que se termine cette première édition d'Afrique Soir. On se donne rendez-vous à 21h30, heure de Paris, dans moins d'une heure. Merci de nous avoir suivis. Bonne soirée à vous. Il est 18h40 en temps universel. Merci.

0: raconter le monde. Jean-François Cadet, Antonin Dulé.
1: Bonsoir. Aujourd'hui, une exposition raconte 300 ans d'exploration française, des abysses à l'espace. Exploration, une affaire d'État, est à découvrir jusqu'au 16 août au Musée de l'Armée à Paris.

0: Quand il s'agit d'explorer de nouveaux territoires, d'aller plus loin, plus haut ou plus profond, l'État et l'armée ne sont jamais loin. C'est comme ça depuis 1763, point de départ chronologique de l'exposition. 1763 date de la fin de la guerre de 7 ans, une défaite française. Le lieutenant-colonel Philippe Guyot est un des commissaires de l'exposition.
1: Cette défaite est l'explication de la bascule dans une logique d'exploration à la base scientifique. On ne peut plus être compétiteur militaire. C'est pas pour autant que le politique refuse d'être compétitif. Simplement, il va changer la zone de compétition en quittant le domaine purement militaire sur lequel la chose a été pliée et au contraire basculer sur des domaines où on peut avancer, avec évidemment des arrière-pensées de puissance. Le fait de savoir des choses, de découvrir de nouvelles choses, d'explorer de nouveaux endroits, permettra peut-être un jour, quand la grâce militaire sera revenue, de reprendre une logique de conquête. Commerce, matières premières ne sont quasiment pas des moteurs réels. Ce sont des moteurs dans la démarche, notamment pour pouvoir trouver des financements, pour essayer justement de vendre son projet, mais la quasi-totalité de ces explorations sont faites réellement à fonds perdus. La rentabilité n'est pas économique et immédiate. La rentabilité, elle est scientifique dans un premier temps, politique, évidemment par le jeu de la grandeur, et peut-être un jour militaire, qui sait.
0: Le roi Louis XV mobilise donc militaires, ingénieurs et scientifiques pour organiser de grandes expéditions maritimes grâce aux progrès techniques et aux nouveaux instruments de navigation comme le sextant ou l'horloge marine. Bougainville, avec sa frégate la Boudeuse, devient ainsi le premier Français à voyager autour du monde. Le Brésil, les Malouines, le détroit de Magellan, le Cap Horn, le Chili, Tahiti, Fidji, Samoa, la Nouvelle-Hollande, c'est-à-dire l'actuelle Australie, Batavia, l'Indonésie d'aujourd'hui, l'île de France, qu'on appelle aujourd'hui l'île Maurice, avec le naturaliste Philibert Commerson, la botaniste Jeanne Barret, le cartographe Romain Ville, l'astronome Véron, il documente la géographie, la végétation, la faune et bien évidemment la population des mers et des terres du Sud. La Pérouse, à bord de l'Astrolabe, Baudin ou Dumont-Durville suivront le mouvement aux quatre coins de la map monde jusqu'en Antarctique. Entre les aléas climatiques, la nature hostile et les maladies, le danger est évidemment partout. Mais ceux qui reviennent ramènent des cartes, des rapports, des spécimens, des vestiges archéologiques, des plantes mises en herbier, des dessins et des peintures qui contribuent à faire avancer la science avant d'enrichir les musées. Peu à peu s'installe ce que l'on a appelé le mythe du bon sauvage. Lucie Maurice au Chastanier est aussi une des commissaires de l'exposition.
2: Cette idée du bon sauvage, elle remonte à la Renaissance. On va découvrir d'autres cultures, d'autres populations qui vont être rattachées à une idée primitive où effectivement la notion de sauvage et de naturel, elle va cohabiter. Et c'est des termes qu'on va retrouver tout au long du XVIIIe siècle. Cette notion d'une nature humaine presque adamique, qui descendrait d'un état premier, un peu biblique, pas corrompu, insouciant, beau, en harmonie avec la nature, va être mise en tension avec la question de l'homme moderne, corrompu par la société, qui va mener des guerres pour son profit, pour son intérêt. Elle va vraiment se développer surtout au siècle des Lumières. Et dans l'exposition, on part vraiment du dernier tiers du XVIIIe siècle. Donc Rousseau a déjà écrit son traité sur l'origine de l'inégalité entre les hommes. Il va y avoir une précaution qui va être donnée par les instructions que Louis XVI va confier à la Pérouse, où il va expliquer qu'on va chercher à se comporter de façon humaine, non violente, pour que cette première rencontre soit sous des auspices favorables. Mais très vite va arriver l'idée que si on n'arrive pas à ses fins, la coercition peut arriver dans la négociation, mais les armes seront utilisées qu'en dernier recours. Donc il y a une prise en compte de l'autre, mais toujours quand même avec une arrière-pensée où on va essayer d'en tirer un avantage du point de vue de la mission exploratoire. Donc c'est une conception qui va être très mouvante et très nuancée jusqu'à la fin du XVIIIe et début du XIXe, où elle va disparaître pour être supplantée par une sorte d'idée de mission civilisatrice qui va s'adosser à ce raisonnement pseudo-scientifique de la théorie des races mais qui découle déjà des Lumières avec le naturaliste Carl von Linné qui va classifier le vivant, et dans le vivant, il va y avoir l'homme.

0: Savants et artistes seront aussi des expéditions militaires de Bonaparte en Égypte, avec un intérêt marqué pour l'archéologie. Cette tradition militaro-scientifique perdure sous la Restauration, dans le Péloponnèse avec l'expédition de Morée, puis en Algérie et au Mexique.
1: Toutes les explorations ne sont pas avec des finalités de conquête. Il peut y avoir pendant la période coloniale, surtout dans des aires géographiques où la France n'étant pas son empire, on peut penser à la Chine, des missions qui ont des buts plus strictement scientifiques sur la navigabilité, sur la connaissance de culture, de foyers linguistiques, etc. On n'est pas dans un monde tout noir ou tout blanc. Il y a beaucoup de zones de gris. À partir du moment où on est dans un rapport d'appétence, de violence, on va effectivement chercher à avoir un intérêt stratégique et de recruter des combattants pour que les colonnes militaires puissent disposer de supplétifs qu'on va dire aguerris, acclimatés au climat. On va passer des traités, notamment comme ça va être le cas avec Savarnion de Brazza. On va aussi trouver des points de ralliement pour avoir des vivres. Et puis, on va avoir aussi des moments de contrôle brutal de population et ou des errements comme la colonne du capitaine Voulet et Chanoine, qui au départ était positionnée plutôt comme une mission scientifique. Et d'ailleurs, dans l'exposition, on présente un document assez extraordinaire qui nous vient des Archives nationales d'Outre-mer, où on voit vraiment toute la préparation logistique de cette expédition qui annonce déjà les débordements. C'est-à-dire qu'on a une sorte d'hypertrophie d'une colonne de plus de 1700 personnes. C'est comme si vous déplaciez toute une commune en itinérance. Et effectivement, c'est devenu complètement ingérable avec une gestion, pour le coup, humaine très brutale à cette époque.
0: Oui, cette mission des capitaines Voulet et Chanoine, c'est une expédition de conquête coloniale du Tchad dans les années 1885-1914 et qui fut effectivement particulièrement violente. Car si l'exploration est une affaire d'État, c'est aussi parce qu'elle est au 19e et dans une bonne partie du 20e siècle un instrument de la colonisation, parfois au nom d'une prétendue mission civilisatrice qui cache le racisme sous des oripeaux pseudo-scientifiques.
1: Elle se transforme. Et elle va parfois, et de façon beaucoup plus ténue et tendue, effectivement, être un instrument de la conquête. Mais, et c'est ce qu'on essaye d'expliquer dans cette exposition, c'est que elle n'en est pas toujours la finalité première. C'est-à-dire qu'elle peut accompagner des missions militaires. On peut commencer, comme dans la mission saharienne, la mission Fourolami, par des enjeux scientifiques, cartographiques, mais dans un contexte colonial. Et cette mission va se terminer par un affrontement très violent lors de la bataille de Kousséri en 1900.
0: Kousséri, ce n'est pas très loin du lac Tchad et de l'actuel N'Djamena. Et c'est donc là que le commandant Lamy trouvera la mort lors d'une expédition en direction du Soudan français qu'il dirigeait avec le géographe Fernand Fourreau. Émile Gentil, qui vient d'effectuer la jonction avec ses compatriotes, fonde alors Fort Lamy et en prend le commandement. Émile Gentil, qui est représenté dans l'exposition en majesté, assis devant sa tente, casque colonial sur la tête et chaussures impeccables, une huile peinte un peu plus tôt en 1899 par le franco-polonais Paul Merwart.
1: Il va y avoir tout un narratif autour de la figure de l'explorateur, du militaire explorateur, mettre en évidence le côté éclaireur, pionnier du militaire qui va aller en reconnaissance. Et le tableau, ce portrait d'Émile Gentil, est une vision d'atelier où, effectivement, on va avoir cette figure de cette personnalité masculine dans la brousse avec ses instruments. On va avoir en arrière-plan le bateau démontable à vapeur, le Léon Blot, qui va lui permettre notamment de mener toutes ses missions d'hydrographie en Afrique de l'Ouest. Et c'est vrai qu'il est représenté avec des souliers cirés en pleine brousse, qui est complètement comique, cocasse. Mais en même temps, ça montre bien qu'on avait à cœur de donner une vision héroïque, positive, au grand public en tout état de cause.
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0: Des générations d'élèves et d'étudiants français ont appris qu'à la fin du 19e siècle, plus précisément en 1898, un incident diplomatique sérieux opposa la France et le Royaume-Uni dans le poste militaire avancé de Fashoda, au Soudan.
1: Le poste, c'est à la fois une petite ville, une enceinte de protection et un marquant de l'arrivée. C'est pas un campement, c'est pas 15 tentes alignées les unes avec les autres, éventuellement au cordeau. C'est pas encore une ville, ça a pas pris la fonction de bourg, c'est vraiment quelque chose qui est une exportation par rapport au pays où est implanté le poste. C'est l'endroit où l'Européen, dans le cas qui nous intéresse, arrive et installe son mode d'organisation. On n'est pas très loin en représentation extérieure du petit camp romain. Simplement, on n'est pas forcément sur des paysages de terre comme représenté sur Astérix Obélix, que tout le monde a à peu près en vision. On est plutôt sur des murs en terre sèche qui vont permettre d'avoir des banquettes de protection contre le tir des balles. L'exploration, théoriquement, a une vocation itinérante. Quand l'explorateur il a fini, il rentre. L'exploration est d'abord et avant toute chose un voyage. Néanmoins, quand on a commencé à travailler sur un certain nombre de régions d'Afrique, notamment, ou en Asie, on a commencé à prendre conscience qu'il fallait arriver jusqu'à une sorte de point central pour pouvoir explorer une région. Et ensuite, on va rayonner autour de ce point central. Et que donc, il y a un poste au milieu qui va garder la plupart des fonctions qui sont compliquées à déplacer, notamment le médecin. Si jamais on a des moyens un peu plus lourds, éventuellement un canon ou autre, on va les laisser sur place. Ça permettra aussi de laisser se reposer les membres de l'exploration et on enverra des petits détachements à droite, à gauche pour petit à petit rayonner et finalement faire une sorte de ce qu'on appellera bien plus tard tache d'huile, c'est-à-dire en fait une zone de connaissance de plus en plus élargie.
0: Dans l'exposition du musée de l'armée, on trouve le pavillon du poste de Gabachambé, dans l'actuel Soudan du Sud.
1: Venant de la région globalement du Congo-Brazzaville, le capitaine puis commandant Marchand remonte par globalement la Centrafrique actuelle, le Sud-Soudan actuel, débarque à Fashoda, s'y installe au mois de juillet 1898. En septembre, se retrouve nez à nez avec Lord Kitchener qui lui dit « Mes chers amis, que faites-vous là ?» Et la chose se traite de façon relativement diplomatique, même si elle est tendue. Et en novembre 1898, Marchand s'en va. Direction de Djibouti. En relève de Marchand, exactement en prévision du fait que son expédition risque d'être difficile, on avait envoyé une deuxième exploration juste derrière, qui au début a pour caractéristique d'être une expédition de secours au cas où. Menée par un capitaine, Roulet, Édouard Roulet, même origine, même école, tous les deux Saint-Cyriens avec Marchand, et tous les deux habitués donc aux terrains coloniaux, puisqu'ils faisaient partie de troupes qui avaient l'habitude de s'y déplacer. Et la caractéristique de Roulet, c'est qu'il va arriver sur le Nil au sud de Fashoda, à Gabachambé, et à un moment où en fait Marchand est déjà parti. Donc ça sert à rien qu'il essaye de rejoindre Marchand. Marchand est à Djibouti déjà à ce moment-là. Donc on lui dit, tu restes sur place, à Gabachambé, dans le Soudan du Sud aujourd'hui. Et pendant plus de 6 mois, il va rayonner autour de son poste de Gabachambé et faire l'intégralité de la cartographie de cette région, dont plus de la moitié est un gigantesque marécage.
0: Au pied d'un des escaliers monumentaux de l'hôtel des Invalides, où se trouve le musée de l'armée, un étrange véhicule. C'est le Scarabée d'or, la voiture de commandement du convoi qui traversa le Sahara dans les années 20.
1: Le Scarabée d'or, c'est un véhicule autochni. Et c'est même la toute première génération d'autochni, c'est-à-dire qu'à l'avant, on a 2 roues et à l'arrière, on a des chenilles. Les Américains, quelques années plus tard, vont appeler ça un half track. Le Scarabée d'or est le premier d'une colonne de 5 véhicules. Qui en 1922 réalise la première traversée mécanique du Sahara depuis Togourte en Algérie, l'extrémité du chemin de fer à l'époque, jusqu'à Tombouctou sur le fleuve Niger. C'était le résultat à peu près de 2 années de travaux de la part de la firme Citroën.

0: La dernière partie de l'exposition raconte l'exploration verticale. Après la Seconde Guerre mondiale, la compétition entre pays riches devient aussi technologique. Dans le contexte de la guerre froide, l'année géophysique internationale, en 1957-58, permet à chaque camp de montrer ses muscles en matière de savoir scientifique, ce qui n'exclut pas une forme de coopération.
1: Ce lien entre compétition et coopération, cette année géophysique internationale, elle va avoir plusieurs effets. On peut penser aux zones polaires avec l'Antarctique, où pour la France, c'est Paul-Émile Victor qui a créé les expéditions polaires françaises en 1947, qui va en prendre la tête. Il va y avoir plus de 42 bases installées en Antarctique. C'est à cette époque qu'il va y avoir une prise de conscience que ces territoires doivent être réservés à la science, pas à l'exploitation, ni à des essais pour des bases militaires, et donc va émerger ce fameux traité de l'Antarctique en 1959 qui sera ratifié en 1961. Un partenariat franco-soviétique qui va être signé en 1966 qui débouchera en 82 à la collaboration au sein du premier vol habité franco-soviétique dans la station Soyouz avec Jean-Luc Chrétien qui est un pilote d'essai français.
0: Depuis 1968, les fusées décollent du pas de tir guyanais de Kourou. L'une d'entre elles, baptisée Diamant, met en orbite le premier satellite français surnommé Astérix, tout un programme. Les bathyscaphes jettent une lumière nouvelle sur les fonds marins. Après les abysses, les pôles et leurs ressources naturelles, l'espace et le cyberespace sont les nouveaux champs des défis technologiques, logistiques, géopolitiques et humains. Le musée présente une maquette de l'astromobile Perseverance, le véhicule martien de la mission Mars 2020, conduite par la NASA. Il met aussi à l'honneur le colonel Sophie Adnaud, 11e astronaute française, qui porte les couleurs nationales dans l'ISS, la Station Spatiale Internationale, depuis février 2026. L'exposition Exploration, une affaire d'État, 300 ans d'histoire des abysses à l'espace, est à découvrir au musée de l'Armée à Paris, dans l'hôtel des Invalides, jusqu'au 16 août. L'art de raconter le monde, réalisé par Antonin Dulay. N'hésitez pas à nous écouter, à nous réécouter, à nous faire écouter via la page internet de RFI et l'application Pure Radio. Dans un instant, le journal, puis le magazine Idée de Pierre-Edouard Deldic. Il reçoit Léa Hippie, professeur de théorie politique à la London School of Economics, invitée à la chaire L'invention de l'Europe par les langues et les cultures au Collège de France. Elle est l'autrice du roman biographique Indignité, publié chez Calvin Levy. Bonne soirée et à bientôt.
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2: Sophie Pouzrat.
4: À la une de l'actualité, Jean-Luc Mélenchon, le chef de file de la France Insoumise, vient d'annoncer il y a quelques minutes sa candidature à l'élection présidentielle en France en 2027. C'est la quatrième pour le leader politique de gauche. Le ton monte entre Israël et l'Espagne. Madrid a exigé à nouveau la libération immédiate du militant espagnol Saïf Boukachek, alors qu'un tribunal israélien a prolongé sa détention et celle d'un autre militant brésilien de 48 heures. À la une également, sur fond de conflit au Moyen-Orient, Donald Trump et son camp se prépare aux élections de mi-mandat dans 6 mois aux États-Unis. On reviendra sur les rapports de force entre républicains et démocrates. Et puis on reviendra sur une découverte étonnante. Il y a des millions d'années, des pieuvres géantes peuplaient nos océans et elles pouvaient atteindre jusqu'à 19 mètres de long. On vous en dit plus dans le journal. Et de 4 pour Jean-Luc Mélenchon, le leader de la France Insoumise vient d'annoncer sa candidature à l'élection présidentielle française de 2027. Il l'a fait sur le plateau de nos confrères de TF1 il y a quelques minutes. Jean-Luc Mélenchon n'a pas laissé planer le mystère et a confirmé sa candidature dès le début de son passage à l'antenne. Une candidature qu'il justifie par l'urgence de la situation. Écoutez.
5: Oui, je suis candidat. Si vous voulez, c'est le contexte et l'urgence qui ont fixé la décision insoumise. La discussion ne s'est pas portée sur quel est le meilleur candidat du point de vue de je ne sais quoi, quelle esthétique. C'était qui est-ce qui est le mieux préparé pour faire face à la situation qui arrive. Et permettez que j'en dise un mot, sans vouloir affoler, mais pour être lucide. Nous entrons dans une saison très agitée de l'histoire du monde. Nous sommes menacés d'une guerre généralisée. Nous sommes menacés par un changement spectaculaire du climat qui va avoir lieu là. Et puis nous avons une crise économique et sociale qui s'avance vers nous. Alors, face à tout ça, pour pas simplement se contenter de réagir, mais dans chaque crise, tirer une opportunité pour le pays, pour tenir bon, eh bien, ça ne s'improvise pas.
6: Il fallait quelqu'un d'expérience, c'est ce que vous nous expliquez ?
5: On va dire oui. C'est comme ça qu'on a conclu.
4: C'est la quatrième fois que le chef de file des Insoumis se présente après les scrutins de 2012, 2017 et 2022, année où il avait réalisé son score le plus élevé, remportant 22% des voix et arrivant largement en tête parmi les candidats de gauche. C'est toujours l'impasse entre Washington et Téhéran. Les négociations sont au point mort et malgré les efforts diplomatiques, Donald Trump a prévenu qu'il risquait de refuser une nouvelle offre iranienne. Ce dimanche, l'Iran répond et met les États-Unis au défi de choisir entre une opération militaire impossible et un mauvais accord. Fin de citation. Et alors que le cessez-le-feu est toujours en vigueur, le blocus du détroit d'Ormuz persiste malgré les inquiétudes de la communauté internationale. Ce dimanche, c'est le chef de la diplomatie allemande qui a appelé Téhéran à rouvrir le détroit pour sortir de la crise. Et si un cessez-le-feu est aussi en vigueur entre Israël et le Hezbollah libanais, les deux camps continuent d'échanger des frappes quasi quotidiennement dans le sud du Liban. L'État hébreu a de nouveau appelé des localités de la région à évacuer et a mené de nouvelles frappes ce dimanche. Elles ont fait un mort et 8 blessés, dont 4 secouristes, selon le ministère libanais de la Santé. Israël, où un tribunal a prolongé de 48 heures la garde à vue des deux leaders de la flottille pour Gaza, le Brésilien Thiago de Avila et l'Espagnol Saïf Aboukeshek, capturés jeudi dernier dans les eaux internationales. Les deux hommes dénoncent des violences de la part des commandos israéliens, provoquant l'indignation de Madrid et de Brasilia. Correspondance de Michel Paul à Jérusalem.
7: Le bras de fer judiciaire et diplomatique se durcit. Malgré les demandes de libération immédiate, le juge israélien a décidé de maintenir en détention les deux figures de proue de la flottille Global Sumud. Par la voix de leurs avocats, les militants dénoncent des conditions de détention indignes et des violences physiques subies lors de leur transfert forcé vers Israël. Selon leur témoignage, ils auraient été passés à tabac et maintenus dans des positions de stress durant plus de 48 heures en mer. Des accusations de brutalité qui ont fait réagir jusqu'au sommet de l'État espagnol. Le ministre des Affaires étrangères dénonce une arrestation illégale et conteste fermement tout lien entre les activistes et le Hamas. De son côté, le renseignement israélien affirme que ces interrogatoires sont nécessaires pour déterminer l'implication des deux hommes dans des activités interdites. En signe de protestation, Thiago de Avila et Saïf Aboukeshek ont entamé une grève de la faim. Et alors que leurs 170 compagnons de route ont été immédiatement expulsés vers la Grèce, le sort des deux hommes reste suspendu à la prochaine audience prévue dans 2 jours. Michel Paul, Jérusalem, RFI.
4: Et Madrid a de nouveau réclamé ce dimanche la libération immédiate de son ressortissant. En Ukraine, aucune avancée sur les pourparlers de paix et les bombardements russes s'enchaînent. La nuit dernière, de nouvelles attaques de drones ont fait 3 morts, notamment dans la région portuaire d'Odessa. Kiev frappe également des cibles en Russie. Une personne a été tuée près de Moscou. Et le président ukrainien Volodymyr Zelensky a par ailleurs indiqué que 2 navires fantômes qui permettent à Moscou d'exporter son pétrole en contournant les sanctions occidentales avaient été touchés au large d'un port de la mer Noire. Aux États-Unis, à 6 mois des élections de mi-mandat, cruciales pour Donald Trump, quels sont les rapports de force entre démocrates et républicains ? On écoute l'analyse de Jérôme Viala-Godefroy, chargé de cours à Sciences Po Paris et spécialiste des États-Unis.
8: Chez les indépendants, qui est le bloc électoral le plus important, il y a une chute très importante de la popularité et du soutien à Donald Trump. À la fois sur les questions économiques, sur des questions politiques, sur les questions aussi de l'immigration, ce qui est assez nouveau. On le voit aussi d'ailleurs chez les hispaniques, qui ont soutenu quand même beaucoup plus Donald Trump. On voit une baisse importante et cette baisse, elle a commencé même avant les actions contre l'immigration illégale. Elle a commencé aussi sur une déception par rapport aux attentes concernant l'économie. Donc ce que font les démocrates, ça c'est important, c'est de mettre en avant ce qu'on appelle la affordability, donc le coût de la vie en fait. Hein. Et donc c'est vraiment sur cette question du coût de la vie que se centre beaucoup leur campagne. Donc

0: dimanche, une enfant de 16 ans et une jeune femme de 20 ans sont mortes ce dimanche en tentant de traverser la mer qui sépare la France du Royaume-Uni. Elles ont été retrouvées dans le fond du bateau pneumatique surchargé dans lequel elles avaient embarqué. 80 exilés étaient montés à bord de cette embarcation. En l'espace d'un mois, 6 personnes sont mortes en tentant la traversée, alors que la France et l'Angleterre viennent de signer un nouvel accord de financement pour empêcher les départs sur les plages. Je vous en parlais dans les titres, une découverte fascinante au temps du Crétacé supérieur, c'est-à-dire il y a plus de 72 millions d'années, il existait des pieuvres géantes qui pouvaient atteindre 19 mètres de long. Des scientifiques japonais et allemands l'ont démontré grâce à des techniques novatrices pour étudier l'usure de mâchoires fossilisées. Ces gigantesques pieuvres chassées au fond des océans et rivalisées avec les animaux longtemps considérés comme les prédateurs suprêmes, tels que les requins ou les très grands reptiles marins. Les explications de Lucille Gimbert.
1: Pendant des siècles, les marins ont craint le kraken, un mollusque géant aux multiples bras dont la légende d'origine scandinave serait née d'observations de calamars atteignant 10 mètres. Les pieuvres colossales dont ces chercheurs révèlent l'existence ont vécu bien plus tôt, il y a plus de 72 millions d'années, trop tôt pour être à la base de ces histoires, mais elles ont le profil du monstre marin. Grâce à des techniques novatrices pour récupérer des mâchoires fossilisées dans des sédiments très anciens, ces scientifiques ont démontré que ces céphalopodes mesuraient jusqu'à 19 mètres de long, bien plus que ce qu'on imaginait. Et leurs mâchoires puissantes pouvaient mordre des proies dures et dotées de squelettes. Ces pieuvres géantes pourraient donc avoir rivalisé avec les animaux considérés jusqu'à maintenant comme les prédateurs suprêmes des océans, les requins et les très grands reptiles marins. Cette découverte commence à lever le voile sur des pans méconnus des écosystèmes marins anciens, car pour le moment, on a surtout étudié les organismes dont on retrouve des squelettes ou des coquilles dures fossilisées, et beaucoup moins les animaux à corps mou qui ont laissé moins de traces au fond de nos océans.
0: Les précisions de Lucille Gimbert. Et puis, un week-end de fête touche à sa fin dans le centre de la France. La Free Party géante non déclarée qui se tenait sur un terrain militaire du Cher a rassemblé jusqu'à 40 000 participants, le tout sans incident majeur. Ce dimanche dans la matinée, le ministre de l'Intérieur, Laurent Nunez, était présent sur le site pour inspecter le dispositif de sécurité mis en place. Et il a par ailleurs réaffirmé la volonté du gouvernement de, je cite, « mieux réprimer ce genre de rassemblement ». C'est la fin de cette édition. Merci à vous de l'avoir suivie. 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Il est 21h et presque 10 minutes à Paris, 19h10 en temps universel. Restez à l'écoute sur la radio du monde. Dans quelques instants, vous retrouvez Pierre-Edouard Deldic pour Idées.

0: Pierre-Edouard Deldic.
1: Bonjour, ravi de vous retrouver. Merci d'être au rendez-vous pour la suite de nos idées. Comme d'habitude, c'est un grand esprit qui est avec nous. Nous avons en effet la chance d'être aujourd'hui en compagnie de Léa Huppi, professeure de théorie politique à la London School of Economics. Sa réputation a une dimension internationale. Elle est considérée comme une intellectuelle qui compte. Vous comprendrez pourquoi au fil de l'émission. Deux raisons m'ont donné l'occasion de l'inviter dans Idées. Son roman intitulé Indignité, une enquête familiale qui va être au cœur de notre conversation, et la chaire qu'elle occupe au Collège de France, l'invention de l'Europe par les langues et les cultures, tel est son nom. Elle y analyse le socialisme au XXIe siècle, l'idée de socialisme moral, raison critique et héritage des Lumières, repenser le socialisme au XXIe siècle. De bonnes raisons donc d'entendre Léa Huppi dans ce numéro du magazine Idées, magazine qui interroge celles et ceux qui pensent le monde, chaque dimanche à cette heure-ci à la radio et dès les premières heures de la matinée en podcast. Bonjour Léa Huppi.
2: Bonjour.
1: Je suis ravi de vous inviter dans cette émission. Ça fait un moment que je cherche à vous inviter. J'y suis arrivé grâce à l'apparition de votre roman et grâce également aux leçons, aux cours du Collège de France que vous donnez depuis quelque temps. J'ai beaucoup aimé votre roman Indignité.

0: Il est rare que nous parlions d'un roman dans cette émission, mais votre roman est écrit par une écrivaine, vous, en l'occurrence une romancière, mais aussi une philosophe. Donc il pose des questions de philosophie et d'histoire également, c'est pour ça que j'ai voulu en parler. Je dois vous dire que j'ai beaucoup aimé ce roman, j'ai eu du mal à quitter cette famille, même si parfois il y a des passages très très difficiles, très durs, notamment la fin. Hein. C'est l'histoire, on l'a souligné, c'est l'histoire de votre famille à partir de la découverte d'une fortuite, d'une photo de votre grand-mère, de votre grand-père aussi, en 1941 en Italie, à Cortina d'Ampezzo. C'est une image, une photo qui donne, qui vous donne l'occasion de faire cette enquête. Une photo qui vous a totalement pris de court quand vous l'avez découverte.
1: Oui, c'est un très grand plaisir d'être ici, de participer à votre émission. Oui, c'est une photo de ma grand-mère qui avait été partagée sur les réseaux sociaux par quelqu'un que je n'avais jamais rencontré, que je ne connaissais pas. Et une photo qui est devenue virale. C'était une photo de ma grand-mère dans sa jeunesse. J'ai reconnu un hôtel et les skis et j'ai compris que c'était une photo qui avait été prise pendant sa lune de miel. Ma grand-mère, en grandissant, elle m'avait raconté que tous les souvenirs de sa jeunesse étaient disparus quand mon grand-père avait été entré en prison, arrêté par les communistes. Elle me racontait, elle me parlait toujours de cette lune de miel aux Dolomites à Cortina d'Ampezzo, mais il n'y avait pas d'image. Donc, découvrir cette photo, c'était un choc pour moi. En plus, c'est un choc parce que aussi il y avait des trolls qui parlaient de ma grand-mère et qui discutaient cette photo comme s'ils la connaissaient, comme s'ils connaissaient sa vie, en disant qu'elle avait été une espionne. Il y avait quelqu'un qui disait qu'elle était une espionne socialiste, une espionne fasciste, quelqu'un qui disait que c'était tous les deux. Ce qui, pour moi, a provoqué la question de la dignité après la mort. Parce que c'était une photo de ma grand-mère. Ma grand-mère, elle n'était plus en vie. C'était quelqu'un qui avait souffert beaucoup et me disait toujours, moi j'ai perdu tout dans ma vie, j'ai perdu l'argent, le pouvoir, le statut social, mais ce que je n'ai jamais perdu, c'est de la dignité. Parce que la dignité, c'est quelque chose qu'on se porte entre nous ou dedans, et ça n'a rien à voir avec ce qu'on reconnaît, ce que les autres nous reconnaissent, c'est quelque chose qu'on reconnaît à soi-même. Mais elle était en vie quand elle disait ça. Et pour moi, la question de la dignité après sa mort se posait parce que c'était la question de comment peut-on défendre la dignité quand la personne n'est plus là à le faire soi-même. Et c'est là qu'une enquête est partie pour comprendre d'où venait cette photo, pourquoi elle était sur les réseaux sociaux et qu'est-ce que c'était la vérité sur la vie de ma grand-mère et cette partie de cette vie que je ne connaissais pas moi non plus parce que je savais qu'il y avait beaucoup de mystères, qu'elle parlait de cette lune de miel comme la période la plus heureuse de sa vie. Et moi, je me disais toujours, mais comment est-il possible de se raconter la personne la plus heureuse dans la guerre mondiale en 1941? Et donc, il y avait beaucoup de mystères qui posaient la question de la dignité et aussi la question de comment comprendre la dignité en relation à la vérité.
0: Vous êtes d'origine albanaise, vous avez raconté votre enfance dans un livre qui est paru au Seuil en 2022, Enfin libre.
1: Ouais.
0: Et le titre, le sous-titre, c'était Grandir quand tout s'écroule. Donc ça voulait bien dire ce que ça voulait dire. Ce livre est en quelque sorte un peu une suite. Alors, ce récit, cette enquête que vous avez mené pour découvrir votre grand-mère vous a inquiété parce que vous vous êtes présentée comme chercheuse et non pas comme membre de la famille. Pour quelle raison ?
1: Eh bien, parce que je savais que... Alors, la photo, j'ai découvert que cette photo de ma grand-mère, on m'avait dit qu'elle venait des archives de la sécurité albanaise, du service secret albanais du communisme. Et où, pas seulement les photos, mais aussi tous les documents de la surveillance de ma grand-mère étaient aussi contenus, de mon grand-père qui avait été en prison, bien sûr, aussi. Et donc, quand j'ai fait une demande pour avoir l'accès aux documents de la sécurité et du service secret, je savais qu'il y avait beaucoup d'histoires de beaucoup de personnes en Albanie, mais aussi dans les autres pays communistes, post-communistes, qui entraient aux archives pour découvrir un héros ou une héroïne, parce qu'ils pensaient qu'ils étaient les victimes du système. Mais après, il y avait beaucoup de parties de ces vies-là qu'ils ne connaissaient pas. Et en fait, ils trouvaient qu'il y avait aussi les membres de leur famille, ceux qui pensaient qu'ils étaient les héros, en fait, étaient des espions aussi. parce que la complicité avec le communisme, avec le service secret, était telle que quelquefois il y avait les victimes qui étaient aussi après des espions. Et donc il n'y avait pas cette histoire en blanc et noir, c'était une histoire beaucoup plus plus complexe. Et j'étais très préparée pour ça, je savais qu'il y avait la plupart des cas, c'était des cas où on entrait dans des archives pensant de trouver des zéros et on trouvait en fait le contraire. Et je voulais avoir une distance entre ma vie et ce que j'allais découvrir de ma grand-mère. Moi, j'étais très attachée à ma grand-mère. J'ai vécu avec elle, j'ai grandi avec elle. C'était quelqu'un de très important dans ma vie.
0: De très belles photos de vous et même un petit film que j'ai vu, je crois que c'était sur Arte, où on vous voit avec votre grand-mère. Vous étiez petite fille et votre grand-mère à côté.
1: Oui, c'est elle qui m'avait appris le français, c'est enseigné le français. C'est elle qui était un peu le point de référence pour tout. Et donc, elle, c'était vraiment mon héroïne du point de vue moral, mais aussi du point de vue émotionnel, parce que c'était quelqu'un avec une vie très difficile, mais qui était quand même une dame très forte.
0: Et en lisant votre roman, Léa, je me suis dit qu'elle avait vraiment une personnalité hors du commun, comme votre arrière-grand-mère d'ailleurs. Quand le livre commence après la Première Guerre mondiale, quand l'Empire ottoman est dépecé après les différents accords de Sèvres, donc je crois qu'il commence en 1918, et votre famille finalement est prise au piège de ce dépeçage.
1: Oui, c'était une famille albanaise, mais de l'élite albanaise qui faisait partie aussi de l'élite de l'Empire ottoman. L'Albanie, elle a été partie de l'Empire ottoman pour des centaines d'années. Et du coup, en 1918, la guerre mondiale, la Première Guerre mondiale finit et l'Empire ottoman est en train de s'écrouler. Et avec ça, l'histoire, la fortune de la famille, elle change aussi. Son grand-père, c'est-à-dire mon arrière-grand-père, était un pacha, ce qu'on appelait un pacha dans les titres de l'Empire ottoman. Et c'est une histoire très drôle, qui le livre commence avec l'histoire de la mort de son grand-père, Ibrahim Pacha, parce qu'il avait mangé beaucoup de baklava.
0: Mais il fallait pas le dire. Enfin, le médecin et votre arrière-grand-mère dit non, il faut trouver une autre explication.
1: Oui, parce que lui, c'était quelqu'un de très sérieux. Alors l'idée d'avoir une mort si ridicule, avec une vie d'héroïsme, de sérieté, de pouvoir, c'était quelque chose de contradictoire. Et donc sa femme, elle dit au docteur, je vous en prie, il ne faut pas dire que c'est une mort de l'estomac, de baklava, mais c'est une mort avec la dignité. Et c'est là aussi où on pose la question de la dignité après la mort. Qu'est-ce qui reste et comment on définit ce qui reste de quelqu'un avec dignité?
0: Je dois dire que votre arrière-grand-mère m'épate aussi, ça avait l'air d'être un sacré personnage, si vous me permettez l'expression. On la voit donc tout au long de l'histoire, en tout cas au début. Et cette famille, la vôtre en l'occurrence, va en fait changer de statut social, va ensuite changer de citoyenneté, de nation. C'est aussi un des aspects du livre qui m'a intéressé, c'est qu'est-ce qu'un citoyen en fait?
1: Oui, bien sûr. Et surtout, qu'est-ce qu'un citoyen dans ce moment de crise et de transition où après la chute de l'Empire, on se trouve dans un autre contexte géopolitique international où on fait partie des États-nations.
0: Alors, un des personnages de votre histoire, je crois que c'est le médecin de votre...
1: Docteur Elias,
0: voilà, qui donne une explication officielle pour expliquer la mort de votre arrière-grand-père, vous pose un jour la question, qui est une question qui peut paralyser, vous êtes quoi?
1: Oui, parce que après la chute de l'Empire ottoman, il y avait toutes ces régions de l'Empire qui se trouvent du coup indépendantes et doivent devenir des États-nations, mais dans un contexte où les populations étaient très mixtes. Par exemple, ma grand-mère, elle était née à Salonique, qui était une cité cosmopolite, multiculturelle. C'était un des centres plus importants de l'Empire ottoman, et qui est devenue une cité grecque en 1912, mais où les Grecs n'étaient pas la partie la plus grande de la ville. Il y avait des juifs ladinos qui étaient arrivés au 15e siècle de l'Espagne. Il y avait des Bulgares, des Albanais, des Turcs, des Arméniens. Donc c'était une ville où on ne pouvait pas dire qu'est-ce que vous êtes, parce que c'était un peu tout. Et alors là, après la chute de l'Empire ottoman, quand tous les pays se trouvent à devoir devenir des États-nations, le principe de la nationalité et le principe de la citoyenneté, du coup, deviennent la même chose. Et ça a un coût très grand pour toutes les minorités, pour toutes les autres parties, pour toutes les minorités culturelles qui n'appartiennent pas à ce principe de l'État-nation. Donc la question, qu'est-ce que je suis? Qu'est-ce que c'est mon identité du point de vue de la nation, de l'État-nation? Elle devient très importante parce que c'est une question qui définit où on arrive, où on va vivre, quel type de vie on va avoir. Il y a ce qu'on appelle l'échange de population entre la Grèce et la Turquie après la chute de l'Empire ottoman et après ce qu'on appelle le traité de Lausanne. Mmh. Le traité de Lausanne prescrit un échange de population et les Grecs de l'Asie mineure viennent à Salonique, ou sont forcés d'arriver à Salonique, de venir à Salonique. Les Turcs de la Grèce sont forcés de partir, de laisser la Grèce et d'arriver en Turquie. Et ces mouvements migratoires, ils portent aussi une crise pour les populations, pour la vie culturelle, la vie politique, la vie sociale de Thessalonique, mais aussi de toutes les autres cités qui sont affectées de ces mouvements-là. Du coup, Salonique devient une cité d'une cité cosmopolite multiculturelle, devient une cité de réfugiés. Parce qu'il y a 1 million de Grecs de l'Asie mineure qui arrivent à Salonique et avec une crise d'habitation, de sanité, de travail. Donc il y a une crise économique, politique et sociale qui est causée par ce mouvement, ce bouleversement des populations.

0: suite de ce numéro d'idées en compagnie de Léa Houpi pour son roman intitulé Indignité, publié chez Calman Lévy, qui nous donne l'occasion de parler non seulement de l'histoire racontée, l'histoire familiale, mais aussi des questions que cette histoire soulève. Une belle histoire, il y a beaucoup de sentiments, c'est des sentiments vrais, hein, puisqu'il s'agit d'un récit familial. Et ce qui fait que l'Albanie devient le cadre de votre famille, tout d'un coup.
1: Oui, l'Albanie, comme on la trouve après son indépendance, l'Albanie aussi, elle faisait partie de l'Empire ottoman et elle devient indépendante en 1912. Ma grand-mère, qui n'avait jamais été en Albanie jusqu'à l'âge de 18 ans, parce qu'elle était née en Grèce, elle avait vécu en Grèce, à Salonique, elle se sentait de faire partir de l'Empire, c'était un peu l'élite de l'Empire, mais qui découvre ce principe de la nationalité. Et donc, à l'âge de 18 ans, elle décide de retourner en Albanie où elle n'avait jamais été. Et elle est quelqu'un qui, en Grèce, est considérée albanaise parce qu'elle vient des minorités albanaises de l'Empire ottoman. Et donc, après les mouvements de population, après le nouveau principe de l'État-nation qui doit affirmer l'identité grecque à Salonique aussi, toutes les minorités se trouvent à devoir bouger, à se devoir adapter à cette nouvelle réalité institutionnelle. Elle retourne en Albanie où on la considère grecque, parce qu'elle n'a jamais vécu en Albanie, elle ne fait pas vraiment partie du contexte albanais. Et en fait, dans les documents du service secret albanais, pendant tout le communisme, une des raisons pour laquelle elle vient surveiller du système, c'est qu'on dit qu'elle peut être une espionne grecque, parce qu'elle était venue de la Grèce, et on l'a soupçonnée comme quelqu'un qui pouvait échanger des informations avec les services secrets grecs, qui n'avait pas la loyauté à l'Albanie.
0: Et vous qui étudiez les Lumières, on voit très vite arriver Jean-Jacques Rousseau, parce que le fiancé, le futur mari de votre grand-mère, Lehmann, prépare une thèse sur Jean-Jacques Rousseau.
1: Oui, il écrit sur le contrat social et il se pose la question de la relation entre la volonté générale et la volonté de tous. Oui. Aslan, c'est un social-démocrate, c'est quelqu'un, un socialiste aussi on pourrait dire, parce que c'est la social-démocratie du début 20e siècle, c'est quand même une position qui est très critique au capitalisme, donc ce n'est pas les social-démocrates d'aujourd'hui qui essayent de trouver une synthèse entre le capitalisme et le socialisme. Là, c'était quelqu'un qui avait étudié en France, qui avait étudié le droit à la Sorbonne, habitait à rue Cujas, pas loin d'où maintenant moi j'enseigne mes cours au Collège de France. Ouais. Et je pense toujours à lui quand je passe devant les brasseries, les rues. Et oui, et lui, il avait étudié les Lumières françaises, il était très inspiré par ce principe des Lumières. Et il trouvait aussi que dans les Lumières, on peut trouver une philosophie pour critiquer le monde politique aussi. Donc, les Lumières, ce n'est pas que la philosophie morale, ce n'est pas que l'interprétation, mais c'est aussi un programme politique d'émancipation des citoyens par l'éducation. Et dans le contexte de l'Albanie des années 30, qui était devenu un État indépendant, un État-nation, comme on l'a dit, mais où la plupart de la population ne pouvait pas lire ou écrire, ils étaient analphabètes, il n'y avait que 10% de l'Albanie qui pouvait lire. C'était une question très importante, la question des Lumières, la question de l'émancipation politique, et alors aussi la question de la rousseauienne, rousseauesque, du rapport entre la volonté générale et la volonté de tous.
0: Léa Houpi, nous allons marquer une courte pause et on se retrouve dans un instant.
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4: Merci à vous d'avoir choisi d'écouter RFI. Soyez les bienvenus. Il est 21h30 ici à Paris, 15h30 à Port-au-Prince et 19h30 en temps universel.
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4: En cette journée du 3 mai, journée mondiale de la liberté de la presse à Paris, s'est tenue une cérémonie d'hommage à Ghislaine Dupont et Claude Verlon, nos confrères assassinés à Kidal en 2013, et à Camille Lepage, photo-reporter, tuée, elle, en Centrafrique l'année suivante. Au Mali, l'enlèvement hier soir chez lui à Bamako de l'avocat Amounta Gatal, homme politique et critique de la junte. Le Soudan, l'UNICEF dénonce le silence de la communauté internationale sur la situation au Darfour. À suivre les sports, c'était l'ambiance des grands soirs hier à Paris pour la 3e édition du Festival international de la lutte sénégalaise. Et puis autre festival, le FEMOA en Côte d'Ivoire. La caravane a quitté Abidjan et s'est délocalisée, comme c'est la tradition, cette année dans la ville de Dimbokro, dans le centre du pays. En cette journée mondiale de la liberté de la presse, une cérémonie d'hommage a eu lieu à Paris ce matin pour Camille Lepage, photo-reporter tué en 2014 en Centrafrique, ainsi que pour nos deux confrères Ghislaine Dupont et Claude Verlon, assassinés au Mali par ACMI en 2013. C'était à Kidal, une ville sous tension encore aujourd'hui, et la junte au pouvoir, comme au Niger et au Burkina, muselle les journalistes. C'est dans ce contexte que la cérémonie a mis en avant l'importance de lutter pour la liberté de la presse dans le monde, et en particulier au Sahel. C'est un reportage d'Antoine Ellis.
6: Les proches, la famille peut-être aussi.
7: Sur la petite place qui porte le nom des trois défunts, une dizaine de journalistes et représentants syndicaux prennent tour à tour la parole. Olivier Dallage, ancien de RFI et collègue de Ghislaine Dupont et Claude Verlon, insiste sur la gravité des crimes commis.
8: Quand on tue un journaliste, on tue l'information. On envoie un message aux autres journalistes que s'ils cherchent à savoir véritablement et à communiquer ce qu'ils ont découvert, ils risquent leur vie ou au minimum leur liberté. C'est un message glaçant pour l'ensemble des journalistes du monde, donc pour le droit des citoyens d'être correctement informés tout simplement.
7: Au-delà de ce constat, il faut mener un combat permanent pour la liberté de la presse, selon Thibaut Brutin, directeur général de Reporters sans frontières.
9: L'impunité des crimes commis contre les journalistes, elle incite en fait la commission de nouveaux crimes. Il faut trouver tous les moyens judiciaires pour essayer de faire éclater la vérité et trouver des coupables pour ces crimes qui sont des crimes tout à fait choquants, même quand on les regarde avec une décennie de distance.
10: Il faut que nous puissions toujours continuer dans ce sens-là. Merci beaucoup.
7: Au Mali, il est devenu impossible d'exercer pour Malik Konaté, journaliste exilé en France depuis 3 ans. Il raconte son quotidien, plus difficile encore, depuis qu'il a annoncé la mort du ministre de la Défense le 25 avril.
11: Les jeunes sont mobilisés pour aller intimider ma famille. On m'envoie des images, on m'envoie des photos. Ça t'empêche même de dormir, ça t'empêche même souvent de vivre.
7: Le classement mondial annuel de Reporters sans frontières, sorti jeudi dernier, est sans appel. Le niveau de la liberté de la presse n'a jamais été aussi bas depuis 25 ans.
4: Et lors de cette cérémonie d'hommage, un portrait de Christophe Glaise, journaliste sportif détenu en Algérie depuis bientôt un an, a été accroché par les organisateurs. C'est un calme précaire qui règne au Mali, pas d'affrontement signalé depuis le début du week-end, alors que les djihadistes du JNIM et les rebelles indépendantistes du FLA sont à l'offensive depuis le 25 avril dans tout le pays, particulièrement dans le nord. Mais la nuit dernière, Maître Mounta Gatal, avocat, homme politique, ardent défenseur de la démocratie, a été enlevé chez lui, à Bamako. Bonsoir David Bachet.
12: Bonsoir Sylvie, bonsoir à tous.
4: Et ses proches sont sans nouvelles de lui. Hein.
12: Il est minuit passé lorsque deux hommes armés et encagoulés se présentent chez Maître Mounta Gatal. Sa femme tente de prendre des photos. Les deux hommes la brutalisent et lui arrachent son téléphone. L'avocat est embarqué à bord d'une voiture sans plaque d'immatriculation et emmené vers une destination inconnue. Un mode opératoire classique de la sécurité d'État. L'avocat, ancien ministre, est une figure de la politique malienne. Depuis le début de la transition, Mounta Gatal s'est posé en défenseur de la démocratie et s'est impliqué dans les dossiers les plus sensibles. Il défend l'ancien Premier ministre Moussa Mara, voix critique en prison depuis près d'un an, et de plusieurs hauts gradés accusés d'avoir voulu renverser le régime.
4: Et Mounta Gatal a aussi contesté devant la justice de son pays la dissolution des organisations politiques.
12: Oui, il était dans le viseur depuis plusieurs mois, confie une source sécuritaire malienne. On cherchait juste un prétexte. Vendredi soir, la justice militaire a indiqué que plusieurs soldats soupçonnés de complicité dans les attaques du 25 avril avaient été arrêtés, que les recherches se poursuivaient et que des personnalités politiques étaient aussi concernées. Mounta Gatal a-t-il été arrêté dans ce cadre ? À ce stade, son enlèvement n'a fait l'objet d'aucune explication officielle et reste en dehors de toute procédure légale. Dans un communiqué, la famille de Mounta Gatal s'indigne d'être dans l'impossibilité d'obtenir la moindre information fiable sur son lieu de détention, son état de santé ou sa situation juridique. La famille a saisi le bâtonnier de l'ordre des avocats et constitue une équipe de défense.
4: David Bachet, vous écoutez Afrique Soir, 21h35 ici à Paris. En bref, dans l'actualité, la République démocratique du Congo, dans le nord-est du pays, plusieurs civils ont été enlevés depuis vendredi par les terroristes de l'ADF. À Lissoma, c'est dans le territoire de Mambasa, dans la province de l'Ituri. Selon la société civile, les assaillants ont également pillé des récoltes. La société civile qui appelle à la vigilance et qui demande un renforcement de la présence des forces armées du pays. En Afrique du Sud, des agressions racistes. Le gouvernement nigérian convoque l'ambassadeur sud-africain à Abuja demain, lundi. Il doit rencontrer des responsables nigérians pour s'expliquer sur des agressions de Nigérians vivant en Afrique du Sud. Cette convocation survient après celle la semaine dernière de l'ambassadeur sud-africain à Accra, concernant également des incidents xénophobes contre des Ghanéens vivant en Afrique du Sud. Hier samedi, la lutte sénégalaise était à l'honneur à Paris. On parle de sport, bien sûr, la deuxième édition du Festival international de ce sport qui mêle à la fois performance sportive, danse et musique s'est tenue dans la salle du Dojo de Paris devant plusieurs centaines de supporters issus pour la majorité de la diaspora. Karl Pasquet est allé à leur rencontre dans une ambiance digne des plus grands stades.
5: Une dizaine de batteurs accompagnés de leur tam-tam, des chanteuses, de nombreux drapeaux sénégalais et écharpes dans les tribunes. Au Dojo de Paris, c'est l'ambiance des grands soirs. Alors que les lutteurs font leur entrée avec leurs tous, les fameuses danses traditionnelles typiques des lutteurs sénégalais, leurs supporters dansent et encouragent avec enthousiasme. Pour certains, comme Joe, 24 ans, c'est une première.
13: C'est la première fois que je vois en vrai la lutte sénégalaise et en plus aujourd'hui ça me plaît d'autant plus parce que moi je suis un ancien judoka et aujourd'hui c'est de la lutte simple, c'est de la lutte traditionnelle.
5: D'autres, comme Lamine, sont des habitués de ce sport et espèrent un combat à la hauteur de l'événement.
14: C'est un grand plaisir de venir voir des lutteurs comme Chris Bordeaux ou Cite ici à Paris pour une première et voilà, je suis là avec plaisir et j'espère qu'on va assister à un grand spectacle.
5: Et puis il y a les personnes qui viennent tout simplement pour la célébration de la culture sénégalaise. Baïla en fait partie.
15: L'élément qui rassemble la population, tout le monde s'y retrouve, on est tous contents.
5: Pour la deuxième édition du Festival international de lutte sénégalaise, les organisateurs ont fait le choix de Paris et visiblement ils ne se sont pas trompés. Ibrahima Faye, organisateur de la soirée, revendique 2000 spectateurs.
16: Exporter la lutte sénégalaise ici en France, c'est très très normal. Et la lutte sénégalaise, on a vu que ça intéresse énormément la diaspora sénégalaise. Donc aujourd'hui, ils ont répondu très très présent.
5: Au Sénégal, il y aurait environ 5000 lutteurs. En France, ce sport est peu pratiqué, mais ce genre d'événement contribue à sa démocratisation.
4: En Côte d'Ivoire, c'est cette nuit que s'achève le Femoa. C'est une tradition. Le dernier jour, le festival des musiques urbaines d'Anoumabou se délocalise et c'est la ville de Dimbokro qui a été choisie. C'est une grande caravane avec toute l'équipe et les artistes qui a donc migré ce dimanche. Reportage, Guillaume Thibault.
17: Délocaliser la caravane du Femua à Dimbokro est un signal fort, car l'ancienne capitale du cacao peine à retrouver son lustre et son activité d'antan. Pour le maire de la ville et ministre des Finances, Adama Koulibaly, la venue du festival est donc un moyen pour faire rayonner la cité et toute la région.
18: Votre présence ici constitue pour nous un honneur. Vous savez, la dynamique de communication qui entoure le Femua, Dimbokro en a profité grandement. Dimbokro, je dirais, est sur le radar culturel international.
17: Depuis un mois, la cité du bonheur partagé et du soleil radieux se prépare donc pour l'événement avec une mobilisation de toute la société civile encadrée par les équipes du FEMUA. Une véritable fierté pour la chefferie coutumière représentée par son porte-parole, Nana Katio.
19: La culture rime avec la tradition. Dimbokro subit une métamorphose positive. Tout ça là, il y va du dynamisme et la compétence de nos enfants de Dimbokro. Aujourd'hui, c'est le jour de l'apothéose.
17: Cette délocalisation du FEMUA se fait aussi avec une réelle ambition artistique. Didi B, Roselyne Layo et Mewé seront notamment sur scène ce dimanche jusqu'au bout de la nuit. Guillaume Thibault, Dimbokro, RFI.
4: Et ça va bien ambiancer à Dimbokro. Merci de nous avoir suivis. Bonne soirée à vous à l'écoute de Radio France Internationale. Il est 21h40 ici à Paris.

0: Nous sommes cette semaine en compagnie de Léa Houppi, professeure de théorie politique. Elle est aussi romancière. Son roman Indignité, publié chez Calman Levy, est au cœur de notre conversation. Dans ce roman, il y a le mot-clé de dignité. Vous en avez déjà parlé. Je vais citer un extrait du livre. Il y a une chose dans l'esprit humain, dirait ma grand-mère, qui résiste à toutes les tentatives d'offense, de préjudice ou d'humiliation, quelque chose dont les animaux sont incapables, puisque leurs pensées sont irrémédiablement liées à l'instant présent. Nous appelons cela la dignité. C'est cela qui caractérise l'espèce humaine, finalement.
1: Oui, c'est cela qui caractérise surtout la raison humaine. Et la raison, c'est ce qui nous permet de distinguer entre les humains, les êtres humains, et les autres espèces biologiques. C'est cette capacité de réfléchir et d'avoir une distance entre ce qu'on veut faire simplement parce que c'est un instinct et ce qu'on doit faire. Et la dignité, c'est cette capacité de penser à ce que Kant, le philosophe allemand, dirait l'impératif catégorique.
0: Qui est votre philosophe préféré, hein.
1: C'est
0: vous êtes
1: mon
0: kantienne,
1: philosophe préféré.
0: Vous êtes spécialiste de Kant.
1: Et c'est aussi la philosophie qui inspire l'effort de repenser le socialisme dans le XXIe siècle. C'est cette philosophie de la dignité humaine et le message de lumière de l'autonomie de la raison par rapport aux sentiments, par rapport aux jugements contingents. Et l'effort de comprendre quelles sont les implications de cette position pour la politique, pour repenser les systèmes social, économique et politique où on vit.
0: Il y a une phrase qui m'a intrigué, et là c'est une phrase de à la fois de la romancière et de la philosophe, Léa Houppi, vous écrivez que l'imaginaire défie l'indignité.
1: Oui, l'indignité, et c'est intéressant que vous remarquez ça aussi parce que c'est la seule fois dans le livre où je mentionne le mot indignité. Alors indignité, il y a le titre du livre est indignité, mais par contre le livre est une enquête sur la dignité. On se demande, les personnages, ils se demandent qu'est-ce que c'est la dignité, qu'est-ce que c'est la différence entre la dignité morale et politique. Il y a beaucoup de projets politiques qui essayent de donner la dignité aux humains, le socialisme, le libéralisme, le nationalisme, ce sont des façons idéologiques de repenser la dignité. Par contre, l'indignité, elle est partout. Parce qu'on se trouve dans un monde d'indignité, on n'a pas besoin de la mentionner, on la voit, on la sent, on la vit. Et l'unique moment du livre où je parle, où je mentionne le mot indignité, c'est dans la dernière phrase, parce que c'est l'imagination qui nous permet d'essayer de vaincre l'indignité, cette indignité qui est partout, mais qu'on peut supérer avec l'imagination, et surtout une imagination qui utilise la littérature comme moyen de repenser la morale et de réorienter les êtres humains sur les questions morales du bien.
0: Moi, j'avoue que je trouve ça fascinant d'être à la fois romancière et philosophe, parce que ce sont deux démarches a priori différentes, mais vous arrivez à allier les deux, et on voit que les deux aspects se complètent. Finalement.
1: Oui, je pense qu'elles sont liées, parce que la philosophie, c'est le royaume de l'abstrait, d'un effort de suggérer qu'est-ce que c'est la position la plus vraie, la plus convaincante. Et la littérature, c'est le royaume du doute. Donc la philosophie, c'est le royaume des grands systèmes, des concepts. Et la littérature, c'est où on voit les limites des grands systèmes, les limites des concepts, ou l'application des concepts dans la vie individuelle, dans les sujets. Et je trouve qu'une recherche de la vérité doit se bouger entre les deux dimensions, de ce que j'appelle la macro-histoire, l'histoire avec des grands systèmes, des gouvernements, des leaders, des sociétés, et la micro-histoire, l'histoire des individus qui
0: est la seule qui compte,
1: finalement.
0: Qui est
1: la seule qui compte, mais qui est aussi ce qui nous permet de comprendre les limitations de ces idéaux, des philosophies, quand on ne voit pas les effets subjectifs. Donc cet effort de passer du subjectif à l'objectif, c'est la dialectique de la vérité, et en fait, je pense que c'est l'effort le plus complet de comprendre qu'est-ce que c'est la vérité dans l'histoire.
0: Alors revenons à ce récit, finalement je préfère récit à roman, mais même si c'est un roman, Léa Houppi, nous avons quitté Lehman qui arrive en Albanie, elle s'installe, elle se marie en Albanie, il y a la période italienne, entre guillemets, il y a les nazis, ensuite il faut rappeler d'ailleurs, pour ceux qui ne maîtrisent pas tout à fait la géographie, que l'Albanie, c'est ce petit pays qui se trouve de l'autre côté de l'Italie, qui a en face la botte italienne, hein, de part et d'autre de la mer Adriatique. Et donc c'est l'Italie, le sort de l'Italie, de l'Albanie, ce sort est lié. Il y a la Seconde Guerre mondiale, les nazis. Est-ce qu'il a existé le personnage de Gustave, l'homme d'affaires, qui connaît votre famille et qui a failli se marier avec la sœur de Lehman, hélas disparu aussi lors de le jour de son mariage, qui s'est suicidé. Est-ce qu'il a existé, ce Gustave, qui est un entrepreneur de tabac et qui est à la fois un nazi et qui va proposer à Lehman, juste avant l'arrivée du communisme, de l'extirper de l'Albanie avec son fils, mais pas sa mère? Et Lehman va refuser. Est-ce qu'il a existé, Gustave?
1: Alors, je ne vais pas dire s'il a existé ou non, ou pas, mais je vais vous dire que le personnage de Gustave est très important dans le livre,
0: oui.
1: Parce que c'est une façon de comprendre la dignité qui est une façon anti-morale. C'est une conception nietzschéenne de la dignité. En fait, quand il a le dialogue avec Lehman sur son offre de sortir de l'Albanie et de laisser...
0: Quelques jours avant l'arrivée des communistes,
1: hein,
0: c'est la fin de la guerre.
1: Les communistes vont arriver au pouvoir et vous ne pouvez pas décider si vous êtes de la partie de ceux qui triomphent ou de ceux qui perdent des victimes. Et c'est une conception nietzschéenne parce qu'il ne reconnaît pas la catégorie de la morale pour penser la dignité. Donc, quand Lehman lui demande « Est-ce que vous vous sentez coupable de ce que vous avez fait dans votre passé à sa tante ?» Lui, il lui répond qu'il ne reconnaît pas la catégorie de culpabilité parce que c'est une catégorie morale. Et donc, il agit, il pense que toute morale vient du pouvoir et que toutes les catégories du bien et du mal, ce ne sont que les catégories de ceux qui ont vaincu dans l'histoire, qui sont réussis à écraser les autres, et qui leur imposent les termes moraux du bien et du mal. Et il ne reconnaissait pas, il ne reconnaît pas ça. Mais c'est très important qu'il ait aussi une intuition morale après ce qu'il fait, parce que lui, il fait une offerte morale à Lehman, il lui offre de lui sauver la vie, aussi d'empêcher à son mari d'aller en prison, parce qu'il sait très bien que les communistes, quand ils vont arriver au pouvoir, ils vont prendre Aslan et ils vont le mettre en prison. Mais ce n'est pas une offerte qu'il présente comme une question de morale. C'est une question de... on ne sait pas vraiment qu'est-ce qui le motive.
0: C'est assez fascinant, parce que c'est un homme qui, on dirait en français commun, il n'a pas de cœur, en fait, il raisonne uniquement avec les chiffres et ses intérêts, mais c'est lui quand même qui va essayer d'offrir une porte de sortie à Lehman, qu'elle refuse, elle reste en Albanie, et donc elle va subir le régime, la dictature d'Albanie, du régime d'Enver Hoxha. Alors je ne sais pas comment on le prononce en albanais, et Dieu sait si ce régime albanais a été un régime atypique dans le communisme, un régime très dur.
1: Oui, très très dur, et aussi une synthèse entre le nationalisme extrême et le socialisme extrême. Donc c'est parce que c'était un régime très isolé. L'Albanie est sortie, par exemple, du pacte de Varsovie et ne participait pas, n'était plus partie du bloc des pays, des satellites soviétiques. Donc, c'était un communisme très sui generis. C'était quelque chose de très particulier. C'était un pays qui était contre l'impérialisme américain et britannique, mais aussi contre le révisionnisme yougoslave et contre le révisionnisme soviétique. Donc, c'était un peu un pays qui était complètement isolé de tout le reste du monde.
0: Ismaël Kadaré, on a bien parlé de ce régime.
1: Oui, et aussi avec une grande littérature, une très grande littérature qui aussi nous fait comprendre quel est le rôle de l'imagination dans la littérature et comment on arrive à récupérer la liberté dans la littérature aussi.
0: Alors, comme vous avez fait des recherches et qu'il y a des documents dans ce livre, il y a l'acte d'accusation d'Aslan, le mari de Lehman, qui est condamné à 20 ans d'emprisonnement de travaux forcés, destitué de tous ses droits physiques, etc., etc. Tous les frais liés au procès sont à la charge de l'accusé, en plus, c'est très cynique. Et votre grand-mère, elle, est conduite dans la campagne albanaise pour les travaux forcés.
1: Oui, oui.
0: Mais pour quelle raison on peut se dire, mais pourquoi le régime leur en voulait tant?
1: Parce que Aslan était un socialiste, mais pas un communiste. Et là, on revient à la question de Jean-Jacques Rousseau, de la volonté générale et la volonté de tous. Et c'était quelqu'un qui pensait au socialisme comme un projet démocratique. Par contre, les communistes albanais étaient inspirés par Lénine, par les théories avant-gardistes du socialisme, par la révolution. Quand les communistes sont arrivés au pouvoir, Aslan, il connaissait très bien Enver Hoxha, il avait été étudiant à Paris tous les deux, ils se connaissaient parce qu'ils avaient été tous les deux aussi actifs dans le Front Populaire.
0: On les croise dans le livre, d'ailleurs,
1: dans le moment où les socialistes et les communistes avaient une alliance Et Aslan aussi, il voulait participer à la guerre d'Espagne. Il y avait la guerre civile en Espagne. Et donc, ils se connaissaient très bien, mais c'était des projets très différents du socialisme. Et après la guerre, ce que Gustav avait dit à Lehman, c'est-à-dire que vous n'allez pas décider si vous avez gagné la guerre ou perdu la guerre, c'est eux qui vont décider. Et c'est là que c'est vrai que les communistes, ils arrivent au pouvoir, ils arrivent avec l'aide des soldats, des services d'espionnage britanniques, d'intelligence qui étaient aux Balkans pour soutenir les efforts antifascistes. Aslan aussi, il avait fait partie de ce réseau-là. Mais comme après la fin de la guerre, les communistes albanais se sont dû séparer de l'Ouest, alors tous les socialistes qui étaient alliés au Ouest, étaient alliés à ces réseaux, aux services britanniques, à cette façon de repenser le socialisme comme projet démocratique, ils sont aussi devenus les victimes du projet. Et donc, après, Aslan, il est fini en prison, il est resté là 15 ans, et Lehman, elle a été conduite, comme vous l'avez décrit, dans cette ville d'Ordo Tirana.
0: Donc, on va quitter le roman, il faut que les lecteurs découvrent la fin qui est très surprenante, Léa Hippy. Il faut simplement dire que votre grand-mère s'est éteinte en 2006, et que vous l'avez donc connue, et qu'elle a connu l'après-communisme alors.
1: Oui, elle a connu l'après-communisme, elle a connu dans sa vie la chute de l'Empire ottoman, l'arrivée des fascistes, des nazis, des communistes, la chute du communisme et le néolibéralisme. Donc, dans une vie d'une seule personne, c'est une façon aussi d'étudier tous les différents systèmes qui ont marqué le XXe siècle.

0: Suite de ce numéro d'idées, nous sommes en compagnie de Léa Houppi. Nous parlons d'Indignité, son roman publié chez Calman Lévy, et de ses leçons au Collège de France. Au cœur de votre travail aujourd'hui, vous qui êtes adepte de Kant, kantienne, de la raison, votre travail c'est l'idée d'un socialisme moral. Après ce que l'on vient de dire de l'Albanie, du communisme, etc., beaucoup d'auditeurs doivent se demander, mais qu'est-ce que c'est que le socialisme moral? Est-ce que ce n'est pas un oxymore? Vous vous dites dans votre leçon que le capitalisme moral, c'est un oxymore, mais est-ce qu'on peut pas aussi dire la même chose du socialisme, en tout cas d'une certaine conception du socialisme?
1: Maintenant, je pense que c'est très important d'insister sur le mot moral avec le socialisme. En fait, l'idée que le socialisme n'avait pas besoin d'une conception de la morale était l'idée dominante entre les socialistes du XXe siècle, mais surtout les socialistes qui ont marqué le socialisme d'État. Il y a un article très intéressant que je cite aussi dans la leçon inaugurale de Léon Trotsky qui s'appelle, le titre est « Leur morale est la nôtre ». Et là, je dis, mais c'est un paradoxe de penser à la morale en ce terme-là, leur morale et la nôtre, parce que la morale, elle est universelle. Et la question est de comprendre quelles sont les implications de cette conception morale universelle pour la critique de la société. Mais l'idée que l'universalisme, c'est quelque chose qu'il faut abandonner et qu'on n'a pas besoin de la conception morale pour les projets politiques, je pense que c'est aussi la source de beaucoup des échecs du socialisme, soit politique, soit humain, du XXe siècle. Et c'est très important, en essayant de récupérer le projet de se repenser le socialisme pour le XXe siècle, de comprendre ce qui est différent de ce projet socialiste des socialismes de l'État qu'on a connus et aussi des projets capitalistes, et de mettre la morale au centre de ce projet de repenser les Lumières et de repenser la politique des Lumières.
0: Il s'agit de trouver un autre socialisme que celui qui assure, vous citez aussi ce mot que je ne connaissais pas, le socialisme qui assure la transition entre le capitalisme et le capitalisme.
1: C'est ce qu'on dit des fois, c'est quelque chose, quand on essaie de donner une définition du socialisme, on dit c'est ce qui assure, voilà, cette transition du capitalisme au capitalisme. Mais c'est très important parce que je trouve que quand on voit le monde contemporain, et les phénomènes, la guerre, les crises des marchés, l'influence des réseaux sociaux sur la vie des personnes, le mot qui caractérise l'état où on vit, où la situation, le contexte qu'on connaît, c'est que c'est un âge de la déraison. Et l'âge de la déraison a besoin d'un projet de la raison, ce que c'était le projet des Lumières, qui était un projet politique et c'était un projet moral qui partait de l'autonomie de la raison, de la puissance de la raison.
0: Pense par toi-même,
1: pense en te mettant dans la place de tous les autres et toujours penser de façon consistante. Alors ça, c'est les trois principes des Lumières qu'Immanuel Kant, et ce ne sont pas que des principes épistémologiques, ce sont des principes qui nous donnent un programme moral, mais après qui nous donne aussi un programme politique pour repenser les limites du capitalisme et les limites du socialisme d'État.
0: Léa, vous l'évoquez dans vos cours au Collège de France, je répète que tous les auditeurs peuvent écouter sur le site du Collège de France, vous préconisez donc un retour aux Lumières, Lumières qui sont très critiquées, vous le savez aujourd'hui,
1: oui,
0: notamment par toute cette école postcoloniale.
1: Elles sont critiquées parce que on équivoque le message philosophique et politique, le projet des Lumières, avec la réalité des États européens du 18e, 19e siècle, dont le message des Lumières a été approprié par les États, par les élites politiques et économiques, et il est devenu un message d'exportation de la civilisation et d'émancipation des barbares. Donc, il y a une critique postcoloniale des Lumières qui, je pense, confond le message et le projet politique des Lumières, qui est un projet ouvert. Je trouve que le problème des Lumières, c'est pas qu'on a eu les Lumières, c'est qu'on n'a pas eu assez. Et il y a aussi toute une tradition de penseurs, d'activistes, aussi postcoloniales. On pense à Toussaint Louverture, on peut penser à Frantz Fanon, où on trouve inspiration aux Lumières pour critiquer le capitalisme et le libéralisme et les limites des projets de l'Europe qui se sont pensés que comme projets d'oppression des autres parties du monde. Donc je trouve que ce qui est important des Lumières, c'est que c'est un message universel, d'émancipation universelle, de critique interne et externe de la société, et où on peut se diriger vers les élites politiques et économiques et leur dire que les sociétés où on vit, ce ne sont pas des sociétés de lumière, ce sont des sociétés de déraison. Et c'est que ça nous permet de construire un message politique, un programme de régénération politique, en partant du fait que le projet de lumière n'a jamais été vraiment réalisé.
0: Merci Léa Houpi, je recommande chaudement votre roman Indignité, publié donc chez Calman Lévy, avec une belle couverture, un bel oiseau ajouté en bandeau sur la couverture. Et j'invite tous nos auditeurs, les auditrices, à écouter vos cours au Collège de France. Encore une fois, vous allez sur le site du Collège de France, c'est gratuit, vous pouvez suivre chaque leçon qui dure une heure à peu près, hein, plus ou moins, et c'est absolument passionnant. J'étais ravi de vous recevoir, Léa Houpi, et j'espère vous revoir bientôt dans cette émission.
1: Merci, un grand plaisir.
0: Idée réalisée par Lorraine Nemoza. 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Dans un instant, un nouveau journal. Ensuite, vous retrouverez Musique du Monde avec Laurence Alloir.
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3: Sophie Pouzrat.
4: Au sommaire de ce journal, toujours l'impasse entre Washington et Téhéran malgré une nouvelle proposition iranienne que le président américain Donald Trump a jugée insuffisante. Mais pour Téhéran, les États-Unis n'ont pas d'autre choix que de l'accepter. En Cisjordanie, un Palestinien de 26 ans tué par l'armée israélienne lors d'un raid en plein centre-ville de Naplouse. On y reviendra dans cette édition. Et puis, un nouveau drame sur fond de crise migratoire dans la Manche. Deux femmes ont été retrouvées sans vie dans le fond du bateau pneumatique dans lequel elles avaient embarqué pour tenter de traverser la mer. La guerre des nerfs se poursuit entre l'Iran et les États-Unis. Plus de trois semaines se sont écoulées depuis l'entrée en vigueur du cessez-le-feu. Mais les discussions sont toujours dans l'impasse, avec cependant une nouvelle proposition iranienne, un plan en 14 points, avec une première phase de 30 jours qui serait suivie de discussions sur le nucléaire iranien. Ce découplage des questions sécuritaires et nucléaires peut-il permettre de faire avancer les négociations? Écoutez ce qu'en pense Hassani Abidi, directeur du CERMAN, Centre d'études et de recherche sur le monde arabe et méditerranéen.
5: Séparer ces deux dossiers est apprécié aussi par d'autres pays proches des Iraniens et les voisins. C'est-à-dire, ils disent qu'il y a aujourd'hui l'urgence aujourd'hui, ce n'est pas de discuter sur le nucléaire, ou plus encore la question de l'uranium qui a été enrichi et son avenir, mais surtout la désescalade et l'ouverture du Strait d'Ormuz. C'est la crainte et aussi la demande des pays de la région. En revanche, les Américains, ils veulent absolument avoir, en tout cas, certes, la première phase, mais ils veulent que ça soit plutôt perçu comme une victoire pour les Américains et pas une victoire pour les Iraniens. Mais sur le plan diplomatique de négociation, c'est une proposition qui tient la route dans la mesure où il est très difficile aussi d'engager des négociations sur des sujets importants qui ont pris plus que 2 ans pour l'ancien accord nucléaire et obtenir tout de suite des solutions, ça me paraît illusoire.
4: Le propos recueilli par Daniel Valo. Et alors que Donald Trump estimait insatisfaisante ses dernières propositions iraniennes, eh bien pour redonner une chance aux discussions, Téhéran a soumis une nouvelle proposition à Washington qui a répondu, a indiqué ce dimanche la diplomatie iranienne. Et alors que le cessez-le-feu est toujours en vigueur, le blocus du détroit d'Ormuz persiste, malgré les inquiétudes de la communauté internationale. Ce dimanche, c'est le chef de la diplomatie allemande qui a appelé Téhéran à rouvrir le détroit pour sortir de la crise. Signe aussi d'une volonté de Berlin de raccrocher les wagons avec Washington, malgré les récentes tensions entre Donald Trump et Friedrich Merz, après ses critiques sur la stratégie américaine en Iran. Le chancelier allemand a déclaré qu'il ne renonçait pas à travailler avec Donald Trump. En Cisjordanie, un Palestinien de 26 ans a été tué par l'armée israélienne lors d'un raid en plein centre-ville de Naplouse. Ça s'est passé ce dimanche. Le jeune homme s'apprêtait à accueillir son premier enfant. Plusieurs autres Palestiniens ont été blessés par balles et l'opération s'est déroulée dans un secteur commercial très fréquenté, Alice Moreno.
6: Sur les vidéos diffusées par des témoins, on distingue des soldats positionnés le long d'axes routiers où circulent de nombreuses voitures avant que des explosions ne retentissent. D'après l'agence de presse palestinienne Wafa, l'armée visait des commerces. Quelques instants plus tard, un homme grièvement blessé par balle à la tête est transporté vers une ambulance. Naïef Samaro, 26 ans, est conduit à l'hôpital où il succombe à ses blessures. Selon ses proches, il s'était rendu au centre commercial pour acheter des cadeaux à l'occasion de la naissance de son premier enfant. Selon l'autorité palestinienne, son épouse, enceinte, a pu lui dire adieu à l'hôpital juste avant d'accoucher. Quatre autres Palestiniens ont été blessés par balles et plusieurs dizaines ont été asphyxiées par des tirs de gaz lacrymogène. De son côté, l'armée israélienne indique avoir ouvert le feu en réponse à des jets de pierres en direction de ses soldats. Selon les Nations Unies, au moins 42 Palestiniens ont été tués par l'armée ou les colons depuis le début de l'année en Cisjordanie occupée. Alice Moreno, Ramallah, RFI.
4: L'État hébreu qui prolonge par ailleurs la détention des deux militants de la flottille pour Gaza, arrêtés alors que leur navire était au large de la Grèce et ensuite ramené en Israël pour y être interrogé. Une détention prolongée de 48 heures par un tribunal israélien, alors que l'Espagne, pays de l'un des militants, réclame à nouveau ce dimanche sa libération immédiate. Nouveau drame dans la Manche, une enfant de 16 ans et une jeune femme de 20 ans sont mortes ce dimanche en tentant de traverser la mer qui sépare la France du Royaume-Uni. Elles ont été retrouvées sans vie dans le fond du bateau pneumatique surchargé dans lequel elles avaient embarqué. 80 exilés étaient montés à bord de cette embarcation. En l'espace d'un mois, 6 personnes sont mortes en tentant la traversée, alors que la France et l'Angleterre viennent de signer un nouvel accord de financement pour empêcher les départs sur les plages. Une politique qui non seulement ne décourage pas les exilés, mais qui les met en grave danger, d'après Dani Patou, présidente de l'association de solidarité Osmose 62.
7: Hier soir, par exemple, on était sur la côte vers 22h, on a vu un groupe énorme vers Wimereux, d'une 150 personnes à peu près, donc on savait que ce matin, ça allait être prêt pour traverser, cette nuit du moins, et il y avait beaucoup, beaucoup de femmes, d'enfants en bas âge et de bébés même. Il y a de plus en plus de risques et de dangers pour ces gens. Là, il y en a un en direct encore à Ardelot, là pour l'instant. Et si vous assistiez à ça en direct sur les plages, c'est effarant. Des groupes de gens attendent sur les plages, dans les dunes, sur les plages. C'est là où elles sont encerclées par les forces de l'ordre. Et d'un seul coup, tout le monde s'affole quand le taxi boat arrive dans l'eau. Et tout le monde s'affole pour y courir, mais à hauteur jusqu'à leur tête, quoi. Ils y courent pour essayer d'entrer dans le bateau. Forcément que bébés, femmes, c'est la bousculade, c'est les cris, et les forces de l'ordre les poursuivent.
4: Dani Patou, présidente de l'association de solidarité Osmose 62, elle était interrogée par Amélie Beaucourt. Et toujours dans l'actualité française, de 4 pour Jean-Luc Mélenchon, le leader de la France insoumise, vient d'annoncer sa candidature à la présidentielle de 2027, une candidature qu'il justifie par, je cite, l'urgence de la situation, tout en désignant le Rassemblement national comme son principal adversaire pour ce scrutin. C'est la 4e fois que le chef de file des Insoumis se présente. Après les scrutins de 2012, 2017 et 2022, année où il avait réalisé son score le plus élevé en emportant 22% des voix et en arrivant ainsi largement en tête parmi

0: Reporters sans frontières, dans son classement publié il y a quelques jours, l'ONG estimait que la situation était difficile, voire très grave, dans plus de la moitié des pays du monde. Eh bien, focus aux États-Unis, où Donald Trump, qui avait pris l'habitude de huer les journalistes lorsqu'il était en campagne et de les dénigrer devant ses foules de supporters, n'a quasiment pas changé depuis qu'il est revenu au pouvoir. Si les pressions sur la presse ne sont pas encore aussi directes que dans un régime autoritaire, la direction qu'a donnée la Maison-Blanche impacte tout de même la qualité de l'information transmise. C'est le reportage de notre correspondante à New York, Karine Houghton.
1: Interdiction de couper les interviews, multiplication des poursuites en justice pour accabler les éditeurs, blocage du Pentagone à la presse, attaques répétées des journalistes féminines et suppression des reporters Associated Press de la Maison Blanche, car l'agence refuse de renommer le Golfe du Mexique. L'administration Trump met les médias au pas ou veut les intimider. Mais la pression peut être aussi très subtile, comme par exemple en intégrant des journalistes ou des influenceurs de la mouvance MAGA autour du président. Aurélia End, correspondante à la Maison Blanche pour l'agence France Presse, décrit les conséquences.
2: On va être là dans le bureau ovale, on va avoir des questions sur l'Iran, sur l'Ukraine, enfin vraiment l'actualité internationale du moment. Et là, ces journalistes MAGA, eux, vont intervenir avec des questions totalement déconnectées qui vont avoir trait à l'immigration, qui vont être orientées de manière à critiquer l'opposition ou à un peu à chanter les louanges de Donald Trump. Donc, de fait, ça nous laisse moins d'espace pour poser les questions que tout le monde se pose, à savoir que va faire le chef d'État de la première puissance mondiale des multiples crises qu'il a lui-même initiées.
1: Pour l'instant, l'autocensure des journalistes américains n'a pas encore des niveaux égalés à celle de Chine ou de Russie. Et Donald Trump traitera peut-être mieux les médias traditionnels pour vanter son bilan à l'approche des élections de mi-mandat. Karine Houghton, New York, RFI.
0: Et cette journée de la liberté de la presse était aussi célébrée à Paris. Quelques centaines de personnes se sont rassemblées. C'était à l'initiative de la Fédération internationale des journalistes pour dénoncer des attaques sans précédent à travers le monde. Et c'est ainsi que s'achève cette édition. Merci à vous de l'avoir suivi. 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Il est 22h et presque 10 minutes dans nos studios parisiens. 20h10 en temps universel.
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0: Bienvenue dans les musiques du monde avec une double session live ce soir. Une session live qui invite la chanteuse américaine Michelle David et son groupe de hollandais The True Tones avec la sortie de l'album Soul Woman. Elle est arrivée. Elle sera face à Tiwayo, un français qui évolue lui aussi dans la soul et le blues et qui sort l'album Outsider.
1: Vous m'entendez ou pas? Vous m'entendez?
0: Oui, on t'entend.
1: Vous m'entendez pas?
0: Mais si. En fin d'émission, les deux artistes nous ont promis un petit duo.
2: Yes.
0: Je partirai bien sur un morceau de Bill Weaver si on me demande. Ok. Bon, bah, Michelle David and the True Tones. Michelle David, voilà, sont en place avec le titre Speak to Me.
3: Et j'ai mis mon téléphone sur mode avion au cas où.
0: C'est bien?
2: Yeah, it's fine. Thank you.
0: Bonsoir.

0: groupes aujourd'hui dans la session-là. Il y a Michel David and the True Tones, une chanteuse américaine qui est basée aux Pays-Bas, et Tiwayo, qui est français mais qui adore Austin, Texas. On vous en parlera un peu plus tard dans l'émission. Tout de suite, nous avons Michel David en entretien. Michel, bonsoir.
1: Bonsoir.
0: Ah, vous savez dire un mot en français?
1: I wish.
0: Moi aussi, j'espère. J'aurais adoré parler français. Ce sera Léa Boutin-Rivière qui fera la traduction. Alors là, on vient d'entendre, enfin, vous venez de jouer un titre qui s'appelle Speak to Me. Ce morceau, on peut le retrouver sur le nouvel album de Michel David and the True Tones qui s'appelle le nouvel album Soul Woman. Alors, à ce moment de votre vie, sortir un album qui s'appelle Soul Woman, qu'est-ce que ça raconte sur vous?
1: It's twofold. I think I've come full circle.
2: Il y a deux choses. Je pense que déjà, je suis revenue quelque part à mon point de départ après avoir exploré tellement de genres différents. Donc voilà, je reviens à la soul. Et puis, la soul, ça a quelque chose de tellement satisfaisant, ça me comble vraiment. Donc voilà, Soul Woman.
0: La musique soul dans votre parcours, c'est une évidence. J'allais dire, vous êtes presque née dedans, de la Caroline du Sud à New York, puis en arrivant après aux Pays-Bas avec un petit passage en Allemagne pour des raisons professionnelles. Être une soul woman aujourd'hui, est-ce que ça crée des responsabilités? Est-ce qu'il y a quand même quelque chose à défendre derrière ce mot, derrière ces deux mots?
1: That's a very unusual question. I don't think anyone's ever asked me that.
2: C'est une question très inhabituelle. Je crois qu'on ne me l'avait jamais posée auparavant. Je n'ai pas forcément le sentiment que je dois défendre quelque chose. En revanche, il me semble que je dois continuer à honorer la musique soul. Et je crois que c'est mon devoir de la rendre accessible à tous.
1: And therefore, even if it's not your cup of tea, so to speak, or if it's not your juice.
2: C'est-à-dire que même si ça n'est pas ta tasse de thé, si ma musique te fait ressentir quelque chose, eh bien ça te donnera envie peut-être d'explorer ce genre musical-là.
0: Alors, vous vivez maintenant aux Pays-Bas. Vous vivez aux Pays-Bas depuis combien de temps, quoi? 20 ans, 30 ans maintenant?
1: Oh my God, I'm trying not to count. See, my oldest daughter is 29. Yeah, maybe 30 something years.
2: Je préférerais ne pas compter, mais ma fille la plus âgée a 29 ans, donc oui, ça doit faire une trentaine d'années.
0: Vivre aux Pays-Bas, qu'est-ce que ça a apporté à votre conception de la musique? Parce que vous avez traversé l'Atlantique, la musique soul vue de l'Europe, c'est très différent que vue du continent américain. Vous travaillez avec des musiciens hollandais qui, de par leur position, sont très à même de savoir ce qui se passe en Angleterre, donc la musique anglaise, la Britpop, etc. Mais aussi, il y a beaucoup de populations immigrées qui ont traversé l'Europe, ça c'est notre histoire commune qui n'est pas toujours très drôle. Donc, ils avaient aussi un vrai lien avec le continent africain. Est-ce que c'est cette partie-là que vous avez pu trouver chez ces musiciens? Peut-être.
1: I have to say, I think I was living in a bubble, so to speak. A bubble that had some holes in it.
2: Vous savez, je crois que j'ai vécu dans une sorte de bulle avec quelques trous peut-être pour me laisser respirer, mais cette bulle m'a quand même protégée globalement de l'extérieur. Quand je suis venue pour la première fois aux Pays-Bas, c'était en 1984, c'était pour une comédie musicale, et quand j'ai ouvert ma bouche pour chanter, c'est quelque chose qu'ils n'avaient jamais entendu.
1: I think it was the way that I belted through my chest, and most people were belting.
2: Je pense que c'était le fait que je chante vraiment avec ma voix de poitrine d'une manière assez puissante, et ils avaient jamais entendu ça. Et ça m'a permis quelque part de projeter qui je suis sur qui ils étaient et qu'on s'emmène tous ensemble. Et puis ça m'a aussi permis de trouver qui je suis à travers ma voix.
1: I can't really say that they have influenced me with.
2: Concernant les influences, je pense pas avoir été influencée par la musique européenne. En tout cas, quand je suis arrivée, je suis vraiment arrivée avec mon son, mais mes musiciens, plutôt que le pays dans lequel je vivais, mes musiciens m'ont introduite à des influences afro, surtout au niveau des percussions.
0: Je vais vous présenter un musicien, d'ailleurs vous allez jouer avec lui en fin d'émission. Il s'appelle Tiwayo, il est français. Alors lui aussi, il a traversé l'Atlantique, mais dans l'autre sens, c'est-à-dire que lui, il vient des Pays de la Loire, et il est allé travailler avec un producteur à Austin, Texas. Il est là avec son groupe pour le titre Up for Soul.
3: C'est quoi l'applause pour Tiwayo, please? Yeah, yeah!
4: Bienvenue, monsieur!
3: Yeah!
4: Bienvenue, monsieur!

0: Tiwayo sur RFI dans la session live.
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0: Tiwayo, Tiwayo est au chant et à la lead guitare, Théo Moutou à la batterie, Emmanuel Sani à la basse, Borel Bambi aux percussions et Paul Sani au clavier. Bonsoir,
2: bonsoir,
0: cher Tiwayo.
2: Bonsoir, chère Laurence.
0: Vous êtes invité en même temps que Michel David and the True Tones. Alors, ce morceau, Up for Soul, fait partie de tout un album qui s'appelle Outsider. Peut-être dire un mot sur la production et ce que vous avez voulu faire avec ce nouvel album.
2: Alors, cet album, il est très spécial pour moi. En fait, c'est la première fois que je me suis autorisé à vraiment faire un album de soul, puisque bon, je suis un gros fan de soul et aussi de blues, mais depuis quelques années, mais je ne m'étais jamais vraiment autorisé à aller au bout de l'exercice. L'aventure de cet album, c'était d'aller chercher le côté collectif, en fait, vraiment dans la réalisation de la musique, et de trouver un peu cette recette magique qu'ont mes albums de soul préférés, donc d'aller chercher le meilleur producteur, les meilleurs musiciens, le meilleur studio, et d'essayer de faire travailler toute cette équipe pour aboutir là. Mes chansons.
0: Vous les donnez des noms peut-être, des gens qui vous ont accompagné sur
2: absolument.
0: La production.
2: J'ai eu la chance, donc le producteur de l'album c'est Adrian Quesada, qui est connu pour son travail avec les Black Pumas.
0: Vous savez qu'ils sont venus dans cette émission, dans la session live, juste avant d'être nominés aux Grammy Awards, qui n'ont pas gagné du reste, mais je crois que Quesada avait bossé avec Prince.
2: Oui, absolument. Il a été, en fait, il faisait partie d'un groupe dont je me rappelle plus le nom, et donc Prince a pris ce groupe-là pendant...
0: Une émission.
2: Non, mais en plus, moi j'ai vraiment des problèmes de mémoire de toute façon. Adrian, que je connaissais pour son travail avec le Black Puma, mais aussi sur ses autres projets avec tout ce côté Latin Soul. J'étais très sensible à sa musique et il était au top de ma liste des producteurs pour cet album. Et donc, je l'ai contacté, je lui ai envoyé mes démos. Il m'a dit, c'est top, je suis chaud. Et donc, on s'est rencontrés en France, aux Eurocaennes.
0: Belfort.
2: Et puis à Toulouse, sur un zénith des Black Puma, donc à deux reprises, histoire de discuter. Et puis quelques mois après, j'étais à Austin, au Texas.
0: Alors, Austin, Texas. On reste combien de temps? On y fait quoi? Qu'est-ce que ça fait dans la tête?
2: Alors, Austin, là, j'y suis. Ça s'est fait en deux fois. J'y étais une première fois 3 semaines pour qui était vraiment l'enregistrement de l'album.
0: Quelle année?
2: C'était il y a un an. C'était en 2025.
0: Voilà.
2: Et du coup, donc j'avais beaucoup préparé cet album. Je l'avais vachement des grosses démos très arrangées dans mon studio. Et donc, je suis arrivé avec ce matériel-là. Et donc, première fois 2 semaines, enfin plus une semaine où j'ai vadrouillé un petit peu dans le coin, rencontré des gens, mais 2 semaines de studio. Et puis, j'y suis retourné une deuxième fois pour le mix et shooter une live session dans le même studio.
0: Je vous propose d'écouter maintenant un extrait du nouvel album de Michel David and the True Tones. On a choisi le titre qui a donné son nom à l'album, Soul Woman.

0: Sur Woman, c'est le titre qu'on vient d'écouter, c'est la version studio, c'est la version de l'album qui a donné son titre d'ailleurs à ce disque. Michel David, des explications sur l'enregistrement de ce disque, est-ce qu'il s'est passé des choses inhabituelles, est-ce que vous avez des anecdotes à partager avec nous?
1: It's an album that I didn't really want to make. You want to hear something crunchy? No, I didn't because I felt like
2: je voulais pas vraiment faire cet album. En réalité, j'avais la sensation que j'avais plus rien à dire. On a déjà 8 ou 9 albums derrière nous. On en a sorti quasiment un par an. Alors est-ce que vraiment j'ai quelque chose de plus à dire? En plus, je veux être sincère avec mon audience. C'est quelque chose qui est très important pour moi. Je veux pas faire un album où je raconte des choses qui ne sont pas vraies ou qui ne me correspondent pas.
1: You know, but it caught me at a time where I was in my full awareness that I'm going into the second phase of my life.
2: Mais à un moment, je me suis rendu compte que j'entre dans la deuxième phase de ma vie. Je suis beaucoup plus âgée aujourd'hui. J'ai traversé beaucoup de deuil ces dernières années. J'ai perdu des gens. J'ai traversé des moments vraiment difficiles et pendant un temps, je l'ai ignoré avec les tournées, le fait de voyager. Je l'ai ignoré et au point qu'à un moment, mon corps a commencé à me lâcher. Et c'est là où je me suis rendu compte que j'allais devoir gérer tout ça. Et c'est là que l'idée d'écrire ce nouvel album est née. Malgré tout, j'avais du mal à écrire. J'ai même failli abandonner. Et puis un jour, ça m'est tombé dessus, mais ça n'a pas été facile. Vous voyez, par exemple, sur l'album, il y a une chanson qui s'appelle Golden Sun. Et j'arrivais pas à la chanter. Et j'ai fini par dire à mon équipe, bon, je vais vous la chanter, mais comme un guide pour que vous fassiez l'instrumentation et puis moi j'enregistrerai les voix ensuite.
1: I sang it like a whisper, golden sun, let it fill your soul, da da da da da da da da, you know, just very matter of fact. And we played the back and it was like, okay.
2: Et donc je l'ai juste fredonné comme ça et finalement c'est ça qu'on a fini par garder sur l'album. Et en fait ce que vous entendez sur Soul Woman, c'est quelque part moi qui me chante à moi-même.
0: Michel David and the True Tone avec le titre Running, c'est sur RFI dans la session live.

0: sur RFI.
1: Michel David est au chant, Ono Smith et Paul Willemsen, guitare et basse, ils alternent, et Bas Bauma qui est aux percussions. Est-ce que j'ai bien prononcé, Michel?
2: I believe so. I was zoning out a little bit.
1: revenez. Ne me laissez pas tomber, pas encore.
3: Come back. Don't leave us alone.
1: Dites-moi, vous préparez physiquement à une tournée, parce que vous avez dit que ça fait un moment que vous chantiez, qu'à un moment votre corps vous avait lâché. Donc, est-ce que vous avez une préparation particulière avant de monter dans le bus sans savoir où vous allez, finalement, si j'ai bien compris?
2: No, I'm still. I'm not learning my lessons at all.
1: C'est bien.
2: Yeah, you know, I think now I am gonna have to find.
3: Donc non, j'ai pas de préparation. J'apprends rien de mes erreurs. Typiquement, j'ai aucune routine. Je suis habituée à me réveiller le matin, prendre une bonne douche, m'habiller et puis c'est tout. Et j'ai même pas vraiment d'étirement ou d'échauffement. D'habitude, quand je suis en tournée. Mon échauffement, c'est ma première chanson en fait. Mais j'ai conscience que avec le temps, il va falloir que ça change, que mon corps est peut-être un peu plus raide aujourd'hui qu'il l'était à l'époque. Donc voilà, je vais faire de mon mieux pour avoir une routine à l'avenir. Ceci dit, j'ai remarqué qu'avec le temps, ma voix devient plus forte et je pensais pas que c'était possible. Je sais bien que j'ai une voix qui est puissante, que j'ai du coffre, mais j'ai l'impression qu'elle s'améliore. Techniquement, c'est de mieux en mieux. Alors, je sais pas d'où ça vient, mais c'est comme ça.
1: Je vais pas donner votre âge parce que ça ne se fait pas, mais vous avez plus de 50 ans de carrière, donc ça vous étonne d'avoir une voix de plus en plus puissante?
2: I am, because if I look at some of my greats, as they get older.
3: Ouais, ça me surprend parce que quand je pense à certains de mes proches ou des gens que j'admire, certains ont fini par atteindre un pic à un certain âge et par la suite on entend que les choses changent, il y a quelque chose qui change. Moi pour l'instant j'ai pas cette impression, ma voix s'améliore et j'espère en tout cas que ça va rester comme ça pendant les 10 ou les 15 prochaines années, et si ça ne s'améliore pas, au moins que ma voix reste là où elle en est maintenant.
2: Okay, you know, and maybe that means that I won't be singing songs that require me to be so powerful.
3: Alors bon, on ne sait pas ce qui va se passer dans le futur. Peut-être que je serai obligée à l'avenir de. J'ai toujours raconté des histoires, mais d'être quelqu'un qui raconte des histoires de manière un peu plus calme ou peut-être avec une voix un peu plus jazzy. Moi, je sais que j'ai cette voix jazzy en moi, mais le public l'a pas encore entendu.
1: Faire du métal, peut-être.
2: Well, you know, this is funny because I think I don't know which album it was, but there was a period.
3: Ce qui est marrant, c'est que je sais plus sur quel album c'était, mais pendant 2-3 ans, et c'est encore un peu le cas aujourd'hui, on était systématiquement invités à des festivals heavy metal, et j'ai jamais compris pourquoi. Donc finalement, votre proposition n'est pas si loin que ça. Mais bon, on a quand même systématiquement l'impression que leur gorge saigne. Je suis pas sûre d'avoir très envie de ça pour moi, mais bon, je garde en tête si ça peut me permettre de rester sur scène.
1: Bon, à voir dans quel état sont les cordes vocales de T.Y.O. qui est avec son groupe et il va interpréter le titre I've Got to Travel Alone. T.Y.O. sur RFI.

0: Tiwayo, I've Got to Travel Alone. Sauf erreur, c'est pas un des premiers titres qui ouvre votre album Outsider.
1: Eh ben si, c'est le tout premier.
0: I've Got to Travel Alone, c'est quoi? C'est un aveu, c'est un manifeste.
1: C'est un morceau qui parle. Bon, je fais partie des artistes qui ont quand même eu le Covid a eu des conséquences sur leur vie professionnelle et personnelle. Donc ça a été assez difficile pendant toute une période. J'ai été pas mal coupé de la scène du coup suite à ça, donc j'étais un petit peu isolé. Il y a une espèce de petite période, enfin une période assez difficile. À plein de niveaux, donc cette chanson renvoie à cette période-là de ma vie et aussi à ce chemin, je pense en tant qu'artiste, qu'on a un chemin un petit peu intérieur, s'accrocher, de continuer à se battre pour faire sa musique, se battre pour ses rêves.
0: Un mot sur les musiciens qui vous ont accompagné en dehors de Adrian Quesada. Il y a quelques musiciens qui ont un CV impressionnant. Who is Who?
1: Absolument. Donc, cet album, il y a eu vraiment une magie en studio. Il y a vraiment quelque chose que j'ai vraiment découvert pour la première fois. C'est une espèce de magie et de moments gravés. Donc, j'étais là-bas pendant 2 semaines et durant la première semaine, Adrian me dit, je lui avais dit à Adrian, ce serait super si on avait un des grands guitaristes de la scène de blues texane. Et donc il me dit, il y a Doug Bramhall qui est donc le guitariste de Eric Clapton depuis des années, qui est en vie, il a écouté ta musique et il est chaud de venir en studio. Et donc Doug est venu et c'était génial. Il est venu le 5e jour, je m'en rappelle très bien. Et c'était vraiment incroyable, d'autant plus que c'était donc pas signé, pas prévu, et il devait venir jouer sur un morceau, et il a joué sur 3. Et c'était une super, super rencontre.
0: Ouais. Vous avez passé une ou deux soirées ensemble?
1: Alors, il est pas resté, mais par contre, il m'a fait encore un plus beau cadeau, c'est qu'il a joué sur ce morceau que j'ai écrit pour mon père, qui raconte un peu l'histoire de mon père. Donc mon père, c'est la personne qui m'a introduit au blues et à la soul et au jazz, et de manière générale, à la musique. À la culture américaine et afro-américaine, et il a joué sur ce morceau, voilà, qui est un morceau qui compte beaucoup
0: sur quel
1: pour
0: morceau?
1: Moi. Daddy was born with the blues.

0: connaissez Michel David and the True Tone?
1: Je les ai découverts en fait quand j'ai fait cette signature donc avec Record Kicks, et je les ai découverts à ce moment-là. Je les connaissais pas d'avant.
0: Michel David, I introduce you, Rémi, as TYO. TYO, this is Michel. She is Michel.
2: Hi, nice to meet you.
0: Vous connaissiez avant cette émission?
1: Non. Non. Je ne t'ai jamais rencontré.
0: Vous savez, vous avez le même label quand même.
1: Oui.
0: Ok. Qui s'est mis d'accord sur un titre de Bill Weavers?
1: J'avoue que j'ai proposé cette chanson.
0: Oui.
1: Et du coup, je pense que Bill Weavers, c'est un artiste que. Do you like Bill Withers?
3: Oh, I do. Oui, j'adore.
2: Amel.
3: Je l'ai rencontré.
1: Oh, really?
2: Wow. Yeah, there was a concert.
3: Il était en concert à Amsterdam et je faisais partie des artistes qui ont chanté pour lui. Ensuite, on a fait la fête. C'était chouette.
1: That's amazing.
2: Yeah.
1: Wow.
0: Elle a passé une soirée avec Bill Withers quand même. Michel, le fait de chanter avec Rémi, qui se fait donc appeler TYO, est-ce que vous trouvez qu'il a il a quelque chose de cette partie du monde que vous connaissez bien, c'est-à-dire le R&B, la soul, etc. Est-ce que vous sentez qu'il est habité? What do you think of this way of singing as a white man from France?
2: Well, you know, I didn't know he was a white man from France.
3: Je savais pas que c'était un homme blanc français quand j'ai entendu sa musique. Donc, je me suis juste basée sur son son et j'ai trouvé ça beau. Je lui souhaite d'avoir beaucoup de succès.
0: Est-ce que vous auriez un conseil à donner à TYO, parce que vous avez plus d'expérience que lui, et puis il aborde une esthétique que vous connaissez mieux que lui, même s'il est très, très travailleur et qu'il s'imprègne énormément. Est-ce que vous auriez un conseil, une idée?
2: I think for me to impose or try to give him some tips wouldn't be fair, because I think he has to.
3: Je crois que ce serait assez injuste d'essayer d'imposer un style ou un conseil à TYO. Il faut qu'il trouve sa voie, qu'il fasse des erreurs, et peut-être que certaines de ses erreurs n'en seront même pas d'ailleurs. Mais si je devais dire quelque chose, ce serait sois fidèle à toi-même, trouve ta voie, essaye surtout de ne pas imiter les autres, et aie confiance dans ce que tu as, parce que c'est bien ce que tu as.
0: Vous êtes rencontrés dans les loges et vous nous avez préparé un morceau commun, ce dont je vous remercie infiniment. Michel David and the True Tones avec TYO pour cette reprise de Bill Weaver, The Two of Us. Merci infiniment à tous les deux, enfin à vous tous.
2: All right, let's go. Thank you. All right, let's go. Okay.

0: C'était la session live de Tiwayo et de Michel David and the True Tone. Si vous voulez réécouter l'émission, vous allez sur l'appli de RFI Pure Radio ou sur le site RFI.fr. Au son, il y avait Camille Rock, Mathias Taylor, Benoît Le Tyran. Réalisation, Donatien Cahu. J'oubliais aussi, RFI Vidéo a filmé la session. Donc si vous vous baladez sur les réseaux ou sur certaines plateformes, surtout lâchez-vous. Allez, salut.
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3: Sophie Pouzrat.
5: À la une, les négociations toujours au point mort entre Washington et Téhéran. Une nouvelle offre iranienne a été jugée insatisfaisante par Donald Trump. L'Iran répond et met les États-Unis au défi de choisir entre, je cite, une opération militaire impossible et un mauvais accord. Et ce conflit continue d'avoir des répercussions sur l'économie des énergies mondiales. C'est le cas en Inde où l'industrie aérienne est mise à mal par la hausse des prix du kérosène. Des centaines de vols sont supprimés. Une crise qui risque aussi de peser dans la balance des élections de mi-mandat aux États-Unis. Elles ont lieu dans 6 mois. On y revient dans cette édition. L'Iran met les États-Unis au défi de choisir entre une opération militaire impossible et un mauvais accord. Réaction de Téhéran après avoir proposé un plan en 14 points pour sortir du conflit, mais que le président américain Donald Trump a jugé toujours insuffisant. Les autorités iraniennes, quant à elles, estiment que les États-Unis n'ont pas les coudées franches pour refuser cette offre. Les précisions de Daniel Valo.
6: C'est une déclaration en forme de défi lancée au président américain. La marge de manœuvre des États-Unis s'est réduite, déclare le service de renseignement des gardiens de la Révolution, et Donald Trump doit choisir entre une opération militaire impossible et un mauvais accord. Fin de citation. Plus de 3 semaines après la fin des hostilités, le dialogue de sourds continue, de même que les déclarations à l'emporte-pièce. L'Iran a pourtant mis sur la table une nouvelle proposition de négociation avec une série de mesures sécuritaires à mettre en œuvre dans un délai de 30 jours. Délai à l'issue duquel des discussions sur le nucléaire pourraient débuter. Ces propositions ont été cependant reçues fraîchement par Donald Trump. Je ne peux imaginer que ce plan soit acceptable parce que les Iraniens n'ont pas encore payé un prix suffisant pour ce qu'ils ont fait à l'humanité depuis 47 ans. Des déclarations qui augurent mal d'un éventuel accord à ce stade, d'autant que Washington refuse toute négociation qui n'inclurait pas d'emblée le dossier du nucléaire.
5: Et pour redonner une chance aux discussions, Téhéran a soumis une nouvelle proposition à Washington qui y a répondu, a déclaré la diplomatie iranienne ce dimanche soir. De son côté, Donald Trump a indiqué il y a quelques instants que les États-Unis avaient des discussions très positives avec l'Iran. Il annonce par ailleurs que la marine américaine va escorter des navires bloqués dans le détroit d'Ormuz à partir de ce lundi. Plus tôt dans la journée, c'est le chef de la diplomatie allemande qui a appelé Téhéran à rouvrir le détroit d'Ormuz pour sortir de la crise énergétique. Cette crise qui touche de plein fouet l'industrie aérienne en Inde, le kérosène a bondi de 60%, ce qui a forcé Air India à supprimer des centaines de vols. Alors face au spectre de la faillite, les transporteurs appellent le gouvernement à l'aide, un soutien d'urgence crucial pour éviter la cessation d'activité. Correspondance à New Delhi d'Abdoulaye Rali.
7: Les 3 principaux transporteurs indiens lancent un SOS collectif au gouvernement. Air India, Indigo et SpiceJet, qui contrôlent près de 90% du marché national, préviennent, sans aide immédiate, ils risquent la cessation d'activité. Depuis l'escalade des tensions au Moyen-Orient, leurs opérations ont chuté de 15% et l'explosion du prix du kérosène alourdit encore plus leurs pertes. Ces dernières 24 heures, le coût du carburant a bondi de 60%, ce qui représente 2/3 de leurs dépenses. Face à cette impasse, la Fédération des compagnies aériennes indiennes demande un soutien financier d'urgence et une baisse des taxes. Pour l'instant, New Delhi joue sur les taxes pour garantir que ses avions ne manquent pas de carburant. En attendant, la crise est visible. Air India prévoit la suppression de 100 vols internationaux chaque jour. Abdullah Irali, New Delhi, RFI.
5: Si un cessez-le-feu est en vigueur entre Israël et le Hezbollah libanais, les deux camps continuent d'échanger des frappes quasi quotidiennement dans le sud du Liban. L'État hébreu a de nouveau appelé des localités de la région à évacuer et a mené de nouvelles frappes ce dimanche. Elles ont fait un mort et 8 blessés, dont 4 secouristes, selon le ministère libanais de la Santé. L'État hébreu qui prolonge la détention des 2 militants de la flottille pour Gaza, arrêtés alors que leur navire était au large de la Grèce, ramené en Israël, pourrait y être interrogé. Une détention prolongée de 48 heures par un tribunal israélien, alors que l'Espagne, pays de l'un des deux militants, réclame à nouveau ce dimanche sa libération immédiate. En Ukraine, aucune avancée sur les pourparlers de paix et les bombardements russes s'enchaînent. La nuit dernière, de nouvelles attaques de drones ont fait 3 morts, notamment dans la région portuaire d'Odessa. Kiev frappe également des cibles en Russie. Une personne a été tuée près de Moscou. Le président ukrainien Volodymyr Zelensky a par ailleurs indiqué que 2 navires fantômes qui permettent à Moscou d'exporter son pétrole en contournant les sanctions occidentales avaient été touchés au large d'un port de la mer Noire. À 6 mois des élections de mi-mandat aux États-Unis, la question de la hausse des prix est au centre des enjeux, avec une inflation qui atteint les 3,5% sur un an. Donald Trump, qui pensait faire de l'économie un thème gagnant de ce scrutin, est confronté aux conséquences de la guerre qu'il a déclenchée au Moyen-Orient. La hausse des prix de l'essence en tête des préoccupations des Américains. Verdaghi.
8: Fin avril, les prix à la pompe ont dépassé la barre symbolique des 4,30 $ le gallon aux États-Unis. Ils étaient à 3 $ avant la guerre. Un sujet sensible pour les consommateurs américains très dépendants de leurs véhicules. Pascal Delima est chef économiste chez Novamines.
9: C'est sûr que l'inflation, c'est le sujet presque politique et pas que économique majeur parce que ça touche directement les ménages. Évidemment que la guerre au Moyen-Orient accentue en plus cette inquiétude par le canal de l'énergie. Et si le pétrole monte, on le voit immédiatement à la pompe, dans les transports, dans la logistique, dans les prix alimentaires aussi, et dans certains biens industriels. Donc j'ai envie de dire, aux États-Unis, le prix de l'essence, c'est presque un baromètre politique au quotidien. Pourtant, quelque part, les salaires ont aussi augmenté, c'est-à-dire que cette réalité que le pouvoir d'achat n'est pas si catastrophique que ça dans les statistiques, en réalité, du fait des dépenses incompressibles, qui augmente, il est ressenti comme tel. Et donc c'est vraiment le coût de la vie qui joue aujourd'hui.
8: Selon de récents sondages, 77% des électeurs américains tiennent Donald Trump pour responsable de la hausse des prix de l'essence. 60% craignent que la guerre avec l'Iran ne conduise à une récession économique.
5: Anne Verdaghi. Et alors que Donald Trump a enchaîné les passes d'armes avec le pape Léon XIV, notamment sur la question de l'immigration, son secrétaire d'État va se rendre à Rome. Marco Rubio rencontrera le chef de l'Église catholique dans les prochains jours, un signe de tentative de dégel des relations bilatérales. Et c'est un nouveau drame migratoire qui a eu lieu dans la Manche. 2 femmes, une de 16 ans, une de 20 ans, sont mortes ce dimanche en tentant de traverser la mer qui sépare la France du Royaume-Uni. Elles ont été retrouvées dans le fond du bateau pneumatique surchargé dans lequel elles avaient embarqué. 80 personnes étaient montées à bord de cette embarcation. En l'espace d'un mois, 6 personnes sont mortes en tentant la traversée alors que la France et l'Angleterre viennent de signer un nouvel accord de financement pour empêcher les départs sur les plages. Toujours dans l'actualité française, Jean-Luc Mélenchon vient d'annoncer sa candidature à la présidentielle de 2020.

0: département du Cher au sud de Paris. Une free party a rassemblé près de 20 000 fêtards sur un champ de tir militaire. Ils se sont réunis pour faire la fête, bien sûr, mais aussi pour protester contre les mesures de répression de plus en plus importantes à l'encontre de ce type d'événement. Un événement musical qui n'avait pas été validé par la préfecture et qui n'est donc pas du tout du goût des autorités. Le ministre de l'Intérieur, Laurent Nunez, a lui-même fait le déplacement à la mi-journée pour réaffirmer la fermeté de sa position. Et il en a aussi profité pour détailler un futur projet de loi qui réprime ces rassemblements festifs illégaux. Amélie Beaucourt.
1: Le communiqué des organisateurs, présenté sous la forme d'un faux arrêté préfectoral, annonçait déjà la couleur. L'endroit du Technival, ce rassemblement XXL d'amoureux de la techno, se tiendrait près de Bourges, ville natale du ministre de l'Intérieur, qui veut justement pénaliser davantage ses free parties. Un pied de nez à Laurent Nunez, qui s'est rendu dimanche aux abords du terrain occupé par les fêtards pour une conférence de presse.
2: Ça ne fait que me renforcer dans la conviction qui est la mienne de continuer à porter un projet de loi qui s'appelle Riposte et qui comporte une partie consacrée aux rave parties. Organiser une rave party maintenant, ce sera un délit puni de 2 ans d'emprisonnement, de 30 000 euros d'amende.
1: Le ministre a annoncé que les participants seraient verbalisés, une amende forfaitaire de 300 euros pour avoir participé à un rassemblement interdit par la préfecture et pour avoir pénétré sur un terrain militaire. Certains endroits du champ de tir du polygone peuvent contenir des munitions non explosées, comme l'indiquent des panneaux qui quadrillent la zone, même si aucune barrière physique n'en limite l'accès.
0: Les précisions d'Amélie Beaucourt. Et puis, en bref, cette découverte au temps du Crétacé supérieur, il y a plus de 72 millions d'années, il existait des pieuvres géantes qui pouvaient atteindre 19 mètres de long. Ce sont des scientifiques japonais et allemands qui l'ont démontré grâce à des techniques novatrices pour étudier notamment l'usure de mâchoires fossilisées. 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

0: RFI de loin, l'émission la plus proche. Bonsoir à tous, bienvenue au Club, le magazine des initiatives des clubs RFI. Très heureux de vous retrouver.
1: Initiative des clubs.
0: Initiative des clubs, cette semaine nous allons à Mongo, au Tchad, pour accueillir le club de la ville. Bonsoir Idriss Mamadou Brahim, comment ça va?
2: Bonsoir Monsieur Eric, bonsoir les auditeurs de la Radio France Internationale, ça va très bien.
0: Nous sommes très heureux d'accueillir le club RFI Mongo. C'est un carrefour Mongo, puisque tout le monde passe par cette ville. C'est une ville cosmopolite, tout le monde afflue vers Mongo, parce que aussi il y a des activités au niveau de l'agriculture pluviale et l'agriculture maraîchère.
2: Ah oui, oui, c'est un carrefour, c'est une ville cosmopolite. Et puis ici à Mongo, la population cultive beaucoup plus l'agriculture pluviale et l'agriculture maraîchère. Et sur le plan de l'agriculture pluviale, il y a le berbéré communément appelé le mil blanc. Et puis il y a aussi le mil rouge communément appelé en langue arabe kourgnagne. Et puis le sésame d'arachide aussi.
0: Alors, Club RFI Mongo, vous avez organisé pour les collégiens et lycéens, puisque vous êtes très actif auprès des jeunes, une activité de sensibilisation afin que ces jeunes puissent réfléchir et agir pour préparer leur avenir. Le thème de cette campagne de sensibilisation, mon avenir, ma priorité, protéger ma scolarisation contre les mariages précoces, les grossesses non désirées et l'emprise des stupéfiants. Alors, qu'est-ce qui vous a poussé à organiser cette initiative?
2: Ce qu'il faut savoir d'abord, les clubs ont toujours ses missions, l'éducation, la santé, l'environnement, la culture, le sport, entre autres. Et que ce qui nous avait vraiment poussé pour ce thème, parce que nous, on se base beaucoup plus sur l'actualité, parce que nous avons constaté que plusieurs filles ici à Mongo, une fille que ce soit de 13, 14, 15 ans, elle faisait encore 5e, 4e ou 3e, et puis on la donne en mariage et sans son consentement, en fait, parce que...

0: Le mariage précoce et les grossesses non désirées et l'emprise des stupéfiants font du pair en fait, parce que nous avons constaté à plusieurs reprises que ça donne toujours de l'impact négatif. Et pour cela, nous avons contacté les délégués de la femme et de la protection de la petite enfance d'Iguera. Et puis lui aussi, il nous a fait part que lui-même est la direction lutte contre ces phénomènes en fait. Et pour cela, ils nous ont appuyés et puis on a descendu au terrain pour sensibiliser ces élèves pour qu'ils apprennent à dire non en fait, et dire non à celui qui propose un comprimé, le tramadol ou bien cannabis, cigarette, pour que tu tiennes le coup, pour bien assimiler le coup, alors que ça, c'est un mauvais exemple à suivre en fait. Nous avons aussi informé ces élèves-là de dire non aux pressions qui poussent vers un mariage avant la fin des études en fait.
1: Comment avez-vous préparé cette initiative? Vous avez discuté avec les élèves, vous avez fait intervenir des professionnels?
0: Avant, d'abord, nous avons fait une assise entre nous, les membres du club RFI Mongo. Et nous avons aussi invité les délégués de la femme de la protection de la petite enfance d'Iguera, parce que depuis 2026, il y a plus de 27 filles qui sont mariées à l'âge de moins de 15 ans, en fait. Et ça, c'est que nous a vraiment encore motivé d'aller informer ces élèves et puis d'être conscient en fait de leur avenir, parce que il ne faut pas accepter tout ce que les parents disent ou bien être naïf par de mauvaises compagnies pour aller se jeter dans un mariage, parce que le mariage s'est conservé uniquement pour les adultes, et le droit tchadien aussi impose qu'il y a un âge sûr pour le mariage en fait.
1: Alors justement, vous êtes passé dans des écoles pour cette initiative avec les collégiens et les lycéens. Écoutons Charles Nikema, proviseur du collège et lycée Foi et Joie.
2: Aujourd'hui, nous avons eu la chance d'avoir le club RFI Mongo axé sur les mariages précoces, les grossesses non désirées et surtout l'emprise des stupéfiants qui peut être un obstacle à l'éducation des élèves. Et nous avons apprécié la démarche parce que l'éducation de la jeune fille est importante de nos jours. Éduquer les filles, c'est leur donner les moyens de revendiquer leurs droits, d'assumer leurs responsabilités et surtout d'avoir des ambitions pour l'avenir. Éduquer ces jeunes filles, c'est éduquer en fait la société, notre société future.
1: Idriss Mamadou, les jeunes qui étaient présents, comment tu les as ressentis par rapport à cette initiative?
0: Au début, surtout, les filles ont un peu honte, mais petit à petit, après, quand on est entré au sein de notre débat, ils ont commencé à prendre des paroles et puis ils ont exprimé que peut-être la grossesse non désirée, elles peuvent la contrôler en s'obtenant ou bien avec des moyens de prévention, mais pour le mariage précoce, ça va être un peu difficile parce que ça ne dépend pas d'eux. Ils nous ont orientés d'aller aussi sensibiliser leurs parents, en fait, parce que les parents, c'est eux qui imposent ces mariages précoces. C'est une fille de 15 ans, on le donne en mariage à un homme de 60 ans. Donc, cette fille-là, elle est traumatisée, elle n'est pas heureuse dans son foyer, donc elle entre dans une charge qui est réservée pour les adultes.
1: Alors, les élèves participaient à cette rencontre. Écoutons Sagesse Damadji, elle parle de sa prise de conscience de l'importance de mettre l'accent sur ses études.
3: Je suis en classe de première. Pour moi, mon avenir compte beaucoup, car j'aimerais finir mes études et devenir une femme d'affaires. Je peux dire que les grossesses non désirées ne sont pas très bonnes pour les filles qui étudient, car elles ont un impact négatif sur les études.
1: Autre élève, Djamidoum Nedodji Angela.
4: Dire non au mariage précoce, ce n'est pas refuser le mariage, mais c'est attendre un moment opportun pour se marier. Chaque enfant a droit à étudier, a droit de rêver, a droit de construire son avenir avant de penser au mariage. Une fille qui abandonne trop vite l'école perd souvent ses chances de devenir médecin, ingénieur, journaliste ou même leader de demain. Le mariage précoce brise souvent des rêves, détruit des ambitions et enferme beaucoup de jeunes dans la souffrance et la dépendance. Je veux prioriser mon avenir parce que je veux apprendre, je veux réussir pour être utile à ma famille, à ma société. Chers parents, protégez vos filles, jeunes filles, croyez en vos rêves. Soutenons tous l'éducation où l'avenir se prépare dès maintenant.
1: Bedingem Miam Oji, lui, donne son avis sur la thématique de l'utilisation des stupéfiants.
5: Je vais mettre l'accent sur la consommation des stupéfiants qui provoquent des effets négatifs sur le cerveau. Cependant, la grande partie de la jeunesse pense que c'est pour s'amuser. Pourtant, ça les éloigne de leurs études et de leurs objectifs. Ça les rend bandits, délinquants, malades, etc. Et donc, pour éviter ça, il faut se concentrer sur ses études et il faut également une prise de conscience des parents et du gouvernement en mettant sur place des agents de sensibilisation afin de sensibiliser ces derniers pour éviter tous les risques possibles. Je crois que ça serait vraiment judicieux de faire cela. Et nous devons retenir aussi que la force du pays, ce sont les jeunes. Donc il faut les prioriser.
1: Idriss Mamadou Brahim, c'est une initiative que vous allez renouveler prochainement, puisque la sensibilisation, ça doit se faire continuellement.
0: Ah oui, oui, on va aussi chercher un autre établissement parce que nous cherchons toujours des cas précis pour l'actualité et puis continuer la sensibilisation. Nous cherchons à aller jusqu'aux universités de Mongo et des instituts de santé en fait.
1: Nous passons maintenant à notre séquence « Comment ça va la famille ?»
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1: L'invité du club cette semaine, il s'agit de Abdelaziz Abdi Damalia. Vous l'avez rencontré pour nous, Club RFI Mongo.
7: Je m'appelle Abdelaziz Alhaj Damalia, délégué provincial en charge de la femme et de la protection de la petite enfance du Guéra. Donc l'activité qu'on est en train de mener, ça concerne vraiment tout ce qui renvoie à la promotion, à l'équité du genre et la protection des enfants. Quand vous allez scolariser les enfants, ça veut dire que ça commence depuis les primaires jusqu'à ce que vous allez puisse finir votre cursus scolaire. À ce niveau, ça pose un peu de problème au niveau du Guéra, puisqu'on avait mené une étude en 2025. On a trouvé que les enfants au primaire, le nombre de filles a été de 70 000. Et jusqu'au niveau déjà secondaire, de moyen, passant par le moyen, on est déjà à 5000 quelques. Ça veut dire qu'il y a eu beaucoup de déperditions scolaires. Cette déperdition scolaire est dans la plupart des cas entraînée soit par le mariage d'enfants, soit par les grossesses non désirées ou bien les grossesses précoces. En tout cas, le fait que les filles entrent très tôt dans l'âge adulte avant même la date indiquée, dans la plupart des cas, ça y a stop leur scolarisation, elles n'auront pas vraiment le choix d'aller continuer. Et si elles n'ont pas continué vraiment, elles tombent déjà dans la déscolarisation ou bien dans le chômage, ainsi de suite. Pour cela, il fallait vraiment que ces filles-là, il y avait des méthodes ou bien des possibilités. Soit on va essayer de les convaincre à ce qu'elles puissent revenir à l'école et puis continuer dans ce sens. Dans leur scolarisation jusqu'à aller l'autre là. Et puis là, on a vu des exemples concrets. Des filles ont décidé vraiment de rejoindre à l'école après l'avoir interrompu, avoir été à mariage. Et donc, le mariage n'a pas tenu puisque la fille est encore mineure. Elle n'a pas cette maturité de conduire le foyer. Et dans la plupart des cas, ça dégénère par une situation. Pour d'autres, il fallait vraiment leur créer un centre de réinsertion scolaire, une sorte de formation professionnelle. Et là, par exemple, on vient de les former dans quelques activités. La délégation s'en est occupée avec l'appui de certains partenaires. Je peux citer la formation, c'est la transformation des produits locaux, de formation des jus, des mangues, en tout cas, ou bien même dans les teintures, ou bien dans même les textiles, en tout ça. Et on a aussi une formation qui vient d'avoir lié, c'est la formation dans le domaine de couture. Il faut aussi renforcer leurs capacités dans le domaine de l'entrepreneuriat, comment puissent-ils arriver à créer leur propre entreprise. À l'exemple de la FOP, ce sont des jeunes mères qui se sont retrouvées sous le vocable des associations féminines. Elles se sont lancées et puis je pense qu'elles s'en sortent bien. D'autres ont été formées dans le domaine des tresses, ainsi de suite. Elles s'en sortent aussi très bien. D'autres sont rendues aussi dans le domaine du commerce, ainsi de suite. Et tout cela nécessite vraiment une formation. Ça permet de récupérer vraiment la fille. Ce sont les activités qui ont été réalisées. Ça, ce sont en quelque sorte les réponses à la formation. Mais il y a eu aussi des sensibilisations, des luttes contre les mariages d'enfants qui se vivent vraiment dans notre province. Les taux sont de 62%, donc c'est très élevé. et puis dont 27 d'entre eux ont été mariés avant l'âge de 15 ans. Donc vous voyez, et vu la situation, nous avons mis en place des comités de protection de l'enfant qui composaient de notre délégation, même d'ailleurs c'est moi qui tiens les leads, et puis je suis suivi par l'éducation, la santé, les leaders communautaires, les leaders religieux et autres institutions. On s'est mis ensemble, les jeunes, les femmes, pour lutter contre ces phénomènes qui gangrènent de plus en plus notre société. Et depuis qu'on avait commencé, je pense que les gens ont commencé par comprendre afin de mettre vraiment fin à cela. Je suis vraiment optimiste dans ce sens. Quand vous prenez une fille, vous la donnez en mariage très tôt et qu'elle n'arrive pas vraiment à tenir le foyer, à un moment, ça va le révolter. Et si elle se révolte, ça renvoie déjà à la prise des produits psychotropes, à la prise des produits comme la drogue, les stupéfiants, ainsi de suite. Et ça renvoie dans la plupart des cas à des prostitutions, à des débauches un peu partout. Donc, c'est vraiment un grand problème sur lequel il fallait vraiment s'attaquer. Pour finir, je remercie vraiment le club RFI pour sa proximité avec la délégation de la femme et de la petite enfance du Guéra. On est toujours proche et le fait que vous vous intéressez vraiment à la protection de l'enfant et à la promotion du genre, ça c'est vraiment un plus à nous. Et puis je vous exhorte vraiment à continuer dans ce sens. La délégation s'avère toujours disposée à vous accueillir comme il le faut. Merci.
1: C'était le cousin, l'invité du club RFI Mongo, Abdelaziz Adja Damilia, délégué de la femme et de la protection de la petite enfance de la province de Guéra.
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8: Je suis Mohamed Saleh Mohamed Ahmad, j'ai 18 ans, je suis élève en classe terminale 2 au lycée de Mongobe. Je nourris le rêve de devenir une grande personnalité dans mon pays avec l'ambition d'apporter une contribution significative à ma société. Ma passion pour le journalisme s'est éveillée très tôt. J'ai toujours été fasciné par le pouvoir des mots, leur capacité à informer et à mobiliser les gens. Le journalisme est bien plus qu'un simple métier pour moi. C'est une vocation qui me permet d'aider la population en relayant des informations essentielles, en dénonçant aussi les injustices et aussi en donnant une voix à ceux qui n'en ont pas. J'aspire à être un acteur du changement, à éclairer les esprits et à favoriser un dialogue constructif au sein de ma communauté. Actuellement, je réalise un stage à la radio communautaire de Mongo, une expérience enrichissante qui me permet d'appliquer mes connaissances et d'approfondir mes compétences pratiques. Après l'obtention de mon baccalauréat, je compte poursuivre mes études dans le domaine de la communication ou du journalisme. Je suis déterminé à lutter contre les désinformations qui nuisent à notre société actuelle. Dans un monde où les fausses informations circulent rapidement, il est essentiel d'éduquer, d'informer correctement le public. Dans mes pensées, je suis déjà un journaliste. Mais je sais que cela nécessite du courage, de la persévérance et aussi beaucoup de patience. Je suis conscient que le chemin sera semé d'embûches, mais ma passion et ma détermination me poussent à aller de l'avant. Je tiens à exprimer ma profonde gratitude au club RFI Mongo ainsi qu'à la Radio France Internationale. Merci.
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0: Notre proverbe, c'est en arabe, As-Sabr Nasr, qui veut dire la patience est la clé de la délivrance. C'est-à-dire, la patience est essentielle pour surmonter les difficultés et atteindre des résultats positifs. C'est aussi l'importance de prendre le temps nécessaire pour faire face aux défis, plutôt que de céder à la précipitation ou à l'impatience. Beaucoup de choses dans la vie nécessitent du temps pour se développer ou pour se résoudre. La patience est souvent requise pour voir les fruits de nos efforts.
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1: Club RFI Mongo, Idriss Mamadou Brahim, tu nous présentes quoi comme musique cette semaine?
0: ce Talino Manu, un artiste qui chante toujours pour la paix. Le titre, c'est « La paix au Tchad ».
1: Eh bien, chers amis du club RFI Moundou, merci encore pour cette initiative que vous avez réalisée à Mongo. Retrouvons-nous dimanche prochain. D'ici là, prenez soin de vous et de vos proches. Je rappelle que vous pouvez réécouter nos émissions en podcast sur RFI.fr et nous écrire le club tout attaché à @RFI.fr. À la semaine prochaine.
0: Merci la Radio France Internationale. À la prochaine.

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C'est un écho d'un concert un peu spécial que vous découvrez actuellement. Le 18 avril 2026, la chanteuse afro-américaine Michelle David se produisait à Cully en Suisse dans le cadre du 43e Cully Jazz Festival. Malgré un retard d'une bonne demi-heure dû aux aléas des transports aériens, elle tenait ce jour-là à donner le meilleur d'elle-même car le public qui l'attendait n'était pas celui qui assiste habituellement à ses prestations. En effet, c'est devant des enfants de 4 à 12 ans que cette grande artiste présentait son dernier album, Soul Woman, en adaptant évidemment son discours aux jeunes oreilles qui découvraient peut-être pour la première fois ce que des musiciens peuvent produire sur scène.

0: Merci beaucoup. You look so sweet. So I have a question, and forgive me if I shouldn't ask this question, but are they allowed to dance? I know they don't want to sit down. You don't want to sit down for the whole entire concert, no? No. So teachers, you look like you could use some movement too, yeah? So for this next song, you can get up. Get up. Yay! It's recess. Get up. Oh. Are you ready? Are you ready? Wait, it's children.
1: Le spectacle vivant est essentiel à l'éveil, à la connaissance et à l'éducation des jeunes, trop souvent plongés dans des univers artificiels qui les captivent, parfois les hypnotisent sur écran. Rien ne vaut l'expérience in vivo d'une performance artistique et en l'occurrence musicale. Michel David avait pleinement conscience de son rôle social en exposant sa musique et son répertoire à de jeunes spectateurs encore vierges de toute pollution sonore et visuelle préfabriquée. Elle fit donc la joie de Bambin, excité par l'événement à 15h ce 18 avril 2026 et réserva une autre surprise aux adultes en donnant un autre concert à 20h le même jour. Preuve d'un engagement sincère de cet artiste pour transmettre un message d'écoute et de partage aux petits comme aux grands.
0: Feeling hot? Yeah, I know, it's really hot. We're gonna get hotter!
1: Il faut croire que cette journée du 18 avril 2026 était dédiée à l'éducation artistique, puisque sur la grande scène du chapiteau de Cuilly, en Suisse, la chanteuse, guitariste et virtuose de la cora gambienne Sona Jobarté insistait également durant son concert sur l'importance d'exposer les jeunes à la musique et de leur donner un but dans la vie. Nous avons eu le bonheur de pouvoir converser longuement avec cette femme engagée et son propos nous a enchantés.

0: C'est une grande artiste que nous avons le bonheur d'accueillir à présent sur notre antenne, Sona Jobarté. Merci d'être avec nous.
1: Thank you. Nice to have you.
0: Vous êtes une virtuose de la kora et vos concerts sont salués unanimement par le public. Vous défendez l'universalité de l'art. Est-ce que la musique a le pouvoir d'exaucer ce vœu?
2: La musique seule n'a pas ce pouvoir. La musique est un mode de communication multiple. C'est un peu comme le langage. Tout dépend de ce que vous voulez exprimer. La musique a du pouvoir, mais certains genres musicaux sont vides de sens. La question principale est de savoir ce que vous allez en faire. J'ai foi en la musique, car elle a un poids non négligeable dans l'évolution du monde. Mais elle peut aussi avoir des effets négatifs. Au-delà de la musique, les artistes eux-mêmes ont un rôle essentiel à jouer, car ils ont une influence sur l'évolution des sociétés. Ils sont des guides, et nous avons de plus en plus besoin d'eux.
0: Vos racines sont gambiennes, c'est une terre qui a fait partie de l'Empire du Mali avant que la colonisation ne le scinde en plusieurs pays. Peut-on inverser le cours de l'histoire? La culture est-elle la clé d'une compréhension panafricaine?
2: Absolument, ce serait le rêve de voir cette situation progresser. Mais le manque d'éducation ne joue pas en notre faveur. Si notre continent avait le pouvoir de faire bouger les lignes et intégrer dans les programmes scolaires l'idée que les frontières sont artificielles, nous sentirions instantanément l'évolution des consciences, pas seulement en Gambie, mais sur tout le continent africain. J'y crois sincèrement et j'y travaille ardemment.
1: So that's really what I do believe in and what I'm also working incredibly hard to contribute to.
0: Est-ce que vous vous voyez comme une militante, une artiste insoumise?
1: I see myself as actually somebody that is following very much in line with what this tradition is all about.
2: Je me vois comme une citoyenne qui suit avec force et détermination les enseignements de la tradition. Historiquement, le rôle du griot était celui d'un porte-parole, un relais dans la société. Il prenait part aux débats politiques ou culturels. C'était sa mission. Ces dernières années, le lien qui unissait les griots au reste de la société s'est distendu. Aujourd'hui, le simple fait d'être perçu comme un artiste est discriminatoire. C'est pour moi une forme de régression sociale. Nous faisons marche arrière actuellement. C'est la raison pour laquelle je considère qu'il ne faut pas sous-estimer la formation continue des griots. La musique n'est qu'une parcelle de cet apprentissage perpétuel. Votre savoir, votre sagesse, votre développement personnel, votre pouvoir de faire changer les choses et de guider vos contemporains, votre talent pour trouver des solutions, toutes ces qualités étaient autrefois celles du griot dans la société. Malheureusement, nous constatons aujourd'hui une déconnexion entre le griot et la société. Nous observons par exemple que la musique n'a plus cette valeur sociale qu'elle avait autrefois. Elle est devenue une valeur commerciale.
1: Et donc, je pense que c'est quelque chose que nous voyons en modern times, qu'il y a une massive séparation globale entre ce que les gens using music for and what they are doing it for now. It's now become commercial.
0: Est-ce qu'un artiste est nécessairement politique?
1: For me, absolutely, but I think I would redefine politics, you know. if we're talking about politics...
2: Tout à fait, mais encore faut-il définir le mot politique. Je ne parle pas ici de musiciens qui deviendraient des politiciens. Je parle de musiciens qui seraient au service de la société.
0: Est-ce que votre duo avec Youssou N'Dour sur votre dernier album, Badinia Kumo, est un acte politique?
2: Une fois encore, tout dépend de la manière dont vous interprétez le mot politique. J'étais très consciente de l'impact que pouvait avoir ce duo. J'ai voulu cette collaboration, non pas parce qu'il est un artiste iconique, car dans ce cas, j'aurais pu choisir n'importe quel autre grand artiste connu mondialement. Non, je voulais qu'il apparaisse sur mon album parce qu'il représente une réussite sociale qui peut inspirer la jeunesse. La musique doit inspirer nos contemporains. Youssou N'Dour a des convictions et un sens de l'entrepreneuriat qui peut être un modèle pour la jeune génération. Il a eu du succès en tant qu'artiste, mais aussi en tant qu'acteur influent de la société. Par ailleurs, ce duo représente l'unité qui devrait exister entre le Sénégal et la Gambie, car nous sommes le même peuple. Parlons du réel plutôt que des considérations politiques artificielles.
0: Vous parlez Wolof ?
1: Non. Non, Mandenka.
2: Non, je parle Mandenkan, mais j'ai tenu à ce que Youssou N'Dour chante en Mandenkan et moi en Wolof pour affirmer l'unité de notre territoire sénégalo-gambien. Pour moi, c'est un message important à délivrer.
1: Statement for Mandenka speakers to hear an icon such as Youssou, who is a representative of Wolof and Mbalax and all of this, to be singing in Mandenka, and that for me again is a very powerful message.

0: Nous sommes avec Sonia Jobartet cette semaine dans l'épopée. Vous êtes l'héritière d'une tradition de griots. Est-ce que votre franc-parler est le fruit de cet héritage?
1: I don't think so, no. Because there are many griots who don't.
2: Je ne pense pas, car il y a beaucoup de griots qui n'ont pas mon franc-parler, surtout de nos jours. Je pense que le rôle des griots a évolué ces derniers temps et a été dépossédé de sa valeur sociale majeure. L'image du griot semble appartenir au passé et cela me chagrine. On a l'impression que nous avons laissé derrière nous une tradition. Quand je suis chez moi, en Gambie ou ailleurs sur le continent africain, on ne cesse de me demander pourquoi je continue à jouer de la musique traditionnelle, alors que j'aurais pu me lancer dans des musiques modernes plus rémunératrices. Ces remarques me déplaisent car l'accélération économique de nos sociétés a modifié l'état d'esprit de nos contemporains. Ils considèrent que la musique que je joue sur scène est dépassée. Voilà pourquoi je ne cesse de creuser ce sillon et d'essayer d'inculquer aux jeunes des valeurs qui reposent sur le patrimoine. Avec mes étudiants qui ont une vingtaine d'années, je tente de donner de la crédibilité et du sens aux traditions ancestrales. J'essaye de leur expliquer ce que le mot griot veut dire. Je veux leur prouver que cela a toujours du sens, qu'être un griot est moderne, qu'ils peuvent avoir du pouvoir et que cela leur donnera du courage et une place dans la société. Aux yeux des jeunes, les griots ne font que prier, mais ce n'est pas la fonction première du griot. Il est très important que les jeunes s'emparent de ces traditions, quitte à les critiquer et à les faire évoluer, car cela est nécessaire.
0: Sonia Jobartet, il n'existe que de très rares joueuses de kora. Est-ce que vous voulez être une modèle pour toutes les femmes qui souhaiteraient s'emparer de cet instrument?
1: For me, this will be a natural byproduct of what I do, but I also like to verbalize to say that this is not my mission, right? My mission is far greater and far important than that.
2: Pour moi, ce serait une belle manière de promouvoir mon engagement personnel et de mobiliser les consciences. Mais ma mission va au-delà de cet aspect des choses. Quand mon but sera atteint, peut-être percevrai-je l'impact de mon statut de joueuse de kora sur les mentalités. Mais je le répète, être une virtuose de la kora n'est qu'une toute petite partie de mon engagement. Je préférerais que les femmes qui prennent modèle sur la citoyenne que je suis deviennent des chefs d'entreprise, des ingénieurs, des bâtisseuses. Mon histoire personnelle ne doit pas se résumer à la kora. Si l'on ne s'en tient qu'à cela, on passe à côté de ma raison d'être. Non, je ne veux pas inspirer de futures joueuses de kora. Je veux transformer le système social qui permettra, à moyen terme, de donner l'égalité des chances aux femmes africaines, et ce, dans tous les domaines de la société. Et pour être encore plus juste, j'aimerais que les opportunités de réussir et de s'épanouir concernent aussi bien les hommes que les femmes. Quand je discute avec des jeunes étudiants qui, je leur souhaite, deviendront des hommes puissants dans l'avenir, je leur rappelle la place des femmes dans leur propre développement personnel. Quand je les vois partager leurs connaissances avec les jeunes femmes qui participent à l'institution que j'ai créée, cela me donne beaucoup d'espoir.
0: Vous le disiez, vous avez créé la Gambia Academy. Est-ce que vous pourriez expliquer pour nos auditeurs à travers le monde ce qu'est cette académie?
1: So the purpose is to really critically create a new education system, a new curriculum.
2: Le but est de créer un nouveau système d'éducation en Gambie qui échapperait au mode de fonctionnement hérité du colonialisme. Nous ne pouvons pas continuer ainsi de génération en génération. Cela ne fera que perpétuer les mêmes problèmes et cela est très déprimant. Quand je vois les difficultés que rencontrent mes contemporains qui n'ont pas accès facilement à l'eau, qui ont toutes les difficultés à irriguer leurs terres, qui n'ont pas accès à l'électricité, je me dis que rien n'a véritablement changé. Nous avons malheureusement toujours besoin du soutien d'un État régi par un système colonial. Une fois de plus, nous continuons à demander de l'aide au lieu de prendre en charge notre propre destinée. Je veux que tous ces jeunes dessinent un nouveau paysage professionnel qui créera des emplois. Je commence à percevoir le fruit de mon engagement et je vois même certains de mes anciens étudiants devenir de grands patrons capables capables d'embaucher des salariés et d'avancer dans leur vie avec confiance et satisfaction. Ils sont encore jeunes, mais ils ont retrouvé la foi qui leur manquait. Je veux que les jeunes qui sortiront de mon académie soient des bâtisseurs dans tous les secteurs de la société. Et si vous choisissez la musique, utilisez votre art pour transmettre des messages, inspirez vos contemporains. Si vous choisissez d'être un artisan, un peintre en bâtiment, un agent immobilier, un spécialiste de l'énergie solaire, peu importe votre spécialité, tant que vous ressentez la responsabilité de faire avancer votre pays. Voilà ce que j'aimerais voir dans l'avenir.
1: And that is for me important. It's your responsibility, no one else's, to build your nation. And that's the kind of people that I'm creating.

0: personnage de Barthet, si je vous comprends bien, quand vous êtes sur scène, ce n'est pas du divertissement. C'est un message que vous transmettez à votre public.
1: And this is absolutely where we go back to the function of the griot. Music was never about entertainment.
2: Et nous en revenons à la fonction première du griot. La musique dans nos sociétés africaines n'a jamais été un art du divertissement. C'est la raison pour laquelle je me sers de la scène comme une représentation de ce que doit être le rôle du griot. La musique chez nous a une signification dans des situations bien spécifiques. Nous pouvons tellement influencer l'esprit de ceux qui nous écoutent à travers la musique, qu'il est dommage de ne pas lui redonner la valeur qu'elle représente vraiment.
0: Finalement, le titre le plus représentatif de vos convictions sur votre dernier album, c'est Ubuntu, l'unité. Qu'en pensez-vous ?
1: Yes, I think absolutely. It resonates very much, I think, as a whole, what I'm ultimately doing. And this is something I actually like to speak about because...
2: Absolument. Ce titre résume parfaitement ce que je recherche. Quand je suis en Gambie, je suis perçue comme celle qui cherche l'unité de tous les Africains. Je reconnais que cela est mon but ultime, mais je ne veux pas parler que des Africains. Certes, nous sommes à un moment de notre histoire où le continent africain a atteint un niveau de développement qui lui permet de rivaliser avec les grandes puissances mondiales. Mais je ne veux pas seulement parler des Africains, je veux parler de l'humain. Je veux insister sur l'égalité à laquelle nous aspirons tous. Il est clair que je ne verrai jamais de mon vivant cette égalité universelle, mais j'aimerais tant que chaque être humain soit l'égal de son prochain, et ce, quelle que soit sa religion, la couleur de sa peau, ses choix politiques, ses convictions, etc. Donc l'unité que j'appelle Ubuntu est le but que je me suis fixé, même si je sais que je ne le verrai pas de mon vivant. Au moins, j'aurais fait ma part pour que l'on s'en approche.
0: Êtes-vous optimiste, Sona Jobarthet? Pensez-vous que nous parviendrons un jour à Ubuntu, à l'entente cordiale entre les peuples?
2: Seulement si nous parvenons à changer l'état d'esprit de nos contemporains. Voilà pourquoi j'insiste sur l'éducation. Il faut que les jeunes parviennent à réfléchir différemment. Il faut leur apporter notre expérience de la vie et qu'ils comprennent que penser par soi-même est possible et peut porter ses fruits. Cela concerne tous les continents, pas seulement l'Afrique. Je connais beaucoup d'Européens qui n'imaginent pas être capables de bâtir quoi que ce soit. En ne permettant pas à des jeunes de connaître leur histoire, vous entretenez l'ignorance et cela mène souvent au racisme et à la violence. Votre état d'esprit est totalement pollué par une forme de ségrégation créée par votre manque d'éducation et de connaissances. La peur de l'autre peut mener à des drames irrémédiables.
0: Et on le dit souvent, quand on n'a pas les mots pour se battre, on utilise les poings.
2: Tout à fait, et c'est le pire de ce qui peut arriver. Je le dis souvent à mes étudiants dans mes cours d'histoire. Il faut impérativement être des chaperons pour ses contemporains et les guider sur la bonne voie. L'histoire mérite d'être retenue, mais elle doit aussi être critiquée, car elle véhicule une part d'émotions réprimées quand elle vous confronte à une réalité que vous ne voulez pas connaître. Il est essentiel d'avoir cette approche de l'histoire dans les écoles, pour ne pas répéter sans cesse les contes et légendes de l'histoire coloniale. Quand on ne cherche pas à connaître la vérité et que l'on se convainc d'avoir raison, la violence n'est pas loin. Quand je donne mes cours d'histoire, je ne mésestime pas la colère réprimée qui anime l'esprit de mes étudiants, mais je préfère de loin qu'ils l'expriment en classe plutôt que dans la rue, car dans cette enceinte scolaire, je peux les contrôler et les guider. Je peux leur expliquer que la manière de changer le monde n'est pas de tuer son ennemi, mais de changer la manière dont les gens pensent. Cela peut se faire sans armes, et je veux leur mettre ça dans la tête aussi longtemps que possible. J'en reviens à ce que je disais au début de notre conversation. Lorsque votre pays propose un système éducatif qui ne donne pas les outils réels pour réussir et pour comprendre son destin, ce manquement a un impact sur le mode de réflexion des jeunes, qui, lorsqu'ils deviennent adultes, se détournent de la vie sociale, ne votent plus et s'excluent eux-mêmes de la société. Face à mes étudiants, j'insiste pour qu'ils votent et je perçois progressivement le changement de mentalité. En ayant étudié l'histoire, en ayant compris les erreurs que leur pays a commis de génération en génération, ils comprennent quel peut être leur rôle. Une fois de plus, l'ignorance, l'incapacité de savoir ce qui s'est passé avant nous, vous mène directement dans le piège de la violence. Voter est une chance, mais accéder à l'éducation est une exigence. C'est l'aspect le plus critique de mon combat.
0: Gageons que vos mots porteront leurs fruits. Merci beaucoup, Sona Jobarté.
1: Merci à vous. C'est un plaisir. Merci.
0: Ce fut un plaisir de pouvoir échanger quelques instants avec Sona Jobarté et de pouvoir l'applaudir le soir même à Cuilly, tant son discours et sa musique méritent des louanges. Notez, si vous nous écoutez en Europe, que cette grande dame sera de retour sur le vieux continent fin mai, avec des concerts en France, en Suisse, en Allemagne. Vous pourrez aussi la voir cet été en Espagne, en Autriche, en Belgique. Toutes les dates sur son site sonajobarté.com. Quant à Michèle David qui a ouvert cette émission, vous pourrez également l'acclamer ce printemps en Europe. Elle se produira en Hollande, en France, en Belgique, en Allemagne notamment. Ne la manquez pas. Et puisque j'en suis à vous donner des rendez-vous, je vous informe que le Festival International de Jazz de Saint-Louis au Sénégal approche à grands pas. La 34e édition aura lieu du 13 au 17 mai avec notamment l'Orchestra Baobab dès la soirée d'ouverture. Toutes les infos sur saintlouisjazz.org. Par ailleurs, à Coutances, en Normandie, dans le nord-ouest de la France, le festival Jazz sous les pommiers annonce la venue du 8 au 16 mai d'artistes aussi divers que Kezia Jones, Fatoumata Diawara, Chemekia Copeland, Joshua Redman, Monty Alexander, China Moses, le duo Roberto Fonseca, Vincent Segal ou encore le Tenda Choir d'Afrique du Sud. Il est fort probable que nous nous rendions sur place pour réaliser un ou deux reportages. Et je terminerai avec une recommandation discographique. Le groupe Dia Faso, emmené par le chanteur, auteur, compositeur Salifou Diarra, vient de faire paraître un album en public enregistré à Confolens en France. Nous sommes fans de cette musicalité afro-groove et nous vous conseillons vivement de suivre cette formation multicolore et patente. Retenez le nom de cet orchestre, Dia Faso. C'est tout pour aujourd'hui. Merci aux équipes du QI Jazz Festival pour leur concours et leurs efforts. Merci à Nathalie Laporte pour cette réalisation pédagogique, mélodieuse et engagée. On se retrouve la semaine prochaine avec le guitariste Camille Rustam qui nous présentera son nouvel album Listen Up, pétri de soul music originelle. Vous savez tout, passez une bonne semaine. On se retrouve dans 8 jours, dans quelques instants, le journal.

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2: Bonjour et bonsoir et bienvenue sur RFI, Radio France Internationale. Il est minuit ici à Paris, 22h en temps universel. C'est l'heure de l'info sur la radio du monde.
0: Jérôme Bastion.
2: En France, le chef de file de la France insoumise, Jean-Luc Mélenchon, annonce sa candidature à la prochaine élection présidentielle en France dans moins d'un an. C'est la quatrième pour le leader politique de la gauche radicale. L'Organisation des pays exportateurs de pétrole annonce une augmentation de la production de ses principaux producteurs, malgré le départ des Émirats Arabes Unis et l'actuel blocus du détroit d'Ormuz qui ralentit les exportations. En plein conflit au Moyen-Orient, Donald Trump et son camp se prépare aux élections de mi-mandat aux États-Unis, c'est dans 6 mois exactement. La guerre et ses conséquences économiques pourraient peser bien lourd sur ces élections de mi-mandat. Et puis Belgrade devra revoir sa récente réforme de la justice si la Serbie veut continuer à bénéficier des fonds européens pour accompagner son processus d'adhésion. Pour le moment, Bruxelles considère que le pays est en régression sur plusieurs critères de convergence. Et tout d'abord, la politique en France à moins d'un an de la prochaine présidentielle, marquée ce dimanche soir par l'annonce de la candidature d'un nouveau prétendant à la magistrature suprême pour succéder à Emmanuel Macron. C'est Jean-Luc Mélenchon, le leader de la France insoumise, qui a annoncé être le mieux préparé au sein de sa formation pour répondre, a-t-il expliqué sur TF1 dans la soirée, à l'urgence de la situation. Et pour cause, ce sera sa quatrième candidature d'affilée après les scrutins de 2012, 2017 et surtout 2022, quand il avait réalisé son score le plus élevé, remportant 22% des voix et arrivant largement en tête parmi les candidats de gauche. On écoute la déclaration du leader de la France insoumise.
3: Oui, je suis candidat. Si vous voulez, c'est le contexte et l'urgence qui ont fixé la décision insoumise. La discussion ne s'est pas portée sur quel est le meilleur candidat du point de vue de je ne sais quoi, quelle esthétique. C'était qui est-ce qui est le mieux préparé pour faire face à la situation qui arrive. Et permettez que j'en dise un mot, sans vouloir affoler, mais pour être lucide. Nous entrons dans une saison très agitée de l'histoire du monde. Nous sommes menacés d'une guerre généralisée. Nous sommes menacés par un changement spectaculaire du climat qui va avoir lieu là. Et puis nous avons une crise économique et sociale qui s'avance vers nous. Alors, face à tout ça, pour pas simplement se contenter de réagir, mais dans chaque crise, tirer une opportunité pour le pays, pour tenir bon, eh bien, ça ne s'improvise pas.
4: Il fallait quelqu'un d'expérience, c'est ce que vous nous expliquez ?
3: On va dire oui. C'est comme ça qu'on a conclu.
2: Jean-Luc Mélenchon sur TF1 ce dimanche soir, qui a par ailleurs prévenu que le Rassemblement National serait son principal adversaire, mais aussi dit ne pas croire à la présence de l'extrême droite au second tour de scrutin, affirmant, je cite, qu'il allait débattre à plate couture. La guerre au Moyen-Orient qui provoque un choc pétrolier avec l'envolée des prix des carburants pour pallier le départ des Émirats Arabes Unis de l'OPEP, l'Arabie Saoudite, la Russie et 5 autres pays de l'Organisation des pays exportateurs de pétrole ont augmenté comme prévu leur quota de production, augmentation pour le mois de juin de 188 000 barils par jour chacun, afin de maintenir stable la production totale de l'organisation. Mais derrière cet affichage d'unité, Anne Verdaguer, l'OPEP apparaît plus affaiblie que jamais.
5: La compagnie nationale pétrolière émirienne ADNOC veut investir 55 milliards de dollars dans les 2 prochaines années pour accroître la production du pays. Une annonce qui intervient quelques jours seulement après le départ des Émirats Arabes Unis de l'OPEP et du groupe élargi OPEP+. Réunis à distance, les pays membres du cartel ont dans le même temps confirmé une nouvelle hausse de leur production de 188 000 barils par jour en juin. Une décision à ce stade purement théorique compte tenu de la fermeture du détroit d'Ormuz et de leur incapacité à exporter leur pétrole. La déclaration de l'Alliance ne mentionne pas les Émirats Arabes Unis, ce qui en soi reflète un signe de tension. Le départ du pays, qui faisait partie de l'organisation depuis 60 ans, est un séisme à l'échelle de la géopolitique énergétique dans la région. Abu Dhabi, qui compte produire à présent comme bon lui semble, s'affranchissant de la politique des quotas, devient un concurrent redoutable pour le cartel. Les Émirats Arabes Unis, qui ambitionnent de porter leur capacité de production à 5 millions de barils par jour d'ici 2027.
2: Anne Verdaguet pour le service économie de RFI. Rappelons que la hausse des prix du kérosène est l'une des raisons qui explique la faillite et l'arrêt des activités de la 9e compagnie aérienne américaine, Spirit Airlines, après l'échec d'ultimes tractations avec ses créanciers et la Maison Blanche. Elle employait directement ou indirectement plus de 16 000 personnes. RFI, minuit 5 ici à Paris, 22h05 en temps universel. Au Moyen-Orient, 48 heures après avoir reçu de nouvelles propositions de l'Iran pour un règlement du conflit gelé pour l'instant à la faveur d'un cessez-le-feu, le président américain estime avoir des discussions très positives avec Téhéran qui pourraient déboucher sur quelque chose de très positif pour tous, a-t-il même dit, sans entrer dans les détails. Cela fait bientôt un mois qu'un cessez-le-feu est en vigueur, mais de nouveaux entretiens directs ne sont toujours pas à l'ordre du jour, le Pakistan servant d'intermédiaire en attendant d'accueillir une nouvelle éventuelle rencontre directe. Donald Trump, qui annonce par ailleurs que la marine américaine va commencer, à partir de ce lundi, à escorter des navires bloqués dans le golfe arabo-persique et appartenant à des pays qui ne sont pas impliqués dans le conflit. Il y aurait environ un millier de navires commerciaux de toutes catégories en attente de sortir par le détroit d'Ormuz, ainsi que leurs équipages. Un geste de bonne volonté, a dit le président américain, mais qui, s'il devait être entravé, devra être traité par la force, a dit Donald Trump. Aux États-Unis même, à 6 mois maintenant des élections de mi-mandat, cruciales pour Donald Trump et son parti MAGA, quel est exactement le rapport des forces entre démocrates et républicains? Écoutez l'analyse de Jérôme Viala-Godefroy, chargé de cours à Sciences Po Paris et spécialiste des États-Unis.
6: Chez les indépendants, qui est le bloc électoral le plus important, il y a une chute très importante de la popularité et du soutien à Donald Trump. À la fois sur des questions économiques, sur des questions politiques, sur les questions aussi de l'immigration, ce qui est assez nouveau. On le voit aussi d'ailleurs chez les hispaniques qui ont soutenu quand même beaucoup plus Donald Trump. On voit une baisse importante et cette baisse, elle a commencé même avant les actions contre l'immigration illégale. Elle a commencé aussi sur une déception par rapport aux attentes concernant l'économie. Donc ce que font les démocrates, ça c'est important, c'est de mettre en avant ce qu'on appelle la affordability, donc le coût de la vie en fait, hein. Et donc c'est vraiment sur cette question du coût de la vie que se centre beaucoup leur campagne. Donc je dirais que les démocrates sont aujourd'hui en position de force, mais ça reste fragile parce que ça dépend, un, du contexte économique, deux, de la limite des règles du jeu électoral.
2: Les propos du chercheur Jérôme Viala-Godefroy, recueillis par Yelena Tomic du service international de RFI. La Serbie se retrouve momentanément privée d'une importante enveloppe d'aide européenne au développement, le plan de croissance destiné à stimuler les économies des 6 pays des Balkans occidentaux pour favoriser leur rapprochement.

0: En février, elle vise entre autres à diminuer le rôle du procureur contre la criminalité organisée et revient à placer une partie de l'appareil judiciaire sous contrôle. Cette loi est l'objet d'un bras de fer entre le président Aleksandar Vučić, qui jure que l'indépendance des juges n'est pas en danger, et la Commission européenne, qui dénonce un éloignement de la Serbie des valeurs européennes. Le ministre serbe pour l'intégration européenne a tenté d'éteindre l'incendie en promettant que la loi serait modifiée suivant les recommandations de Bruxelles d'ici fin mai. D'ici là, les fonds restent bloqués et pourrait même être distribué à d'autres pays si la situation n'évolue pas. La Serbie risque de perdre en tout 1 milliard d'euros de fonds européens. Laurent Ruy, Belgrade, RFI.
1: La commissaire de l'Union européenne à l'élargissement, Marta Kos, qui a souligné le fait que la Serbie, candidate donc à l'entrée dans l'Union européenne depuis 10 ans, est en régression. Les reculs sont en termes d'état de droit, de démocratie et de liberté de la presse. Et elle accuse un pays fortement polarisé en référence aux manifestations anticorruption qui secouent le pays depuis 1 an et demi. Madame Kos a également critiqué la politique étrangère du régime en place, très favorable à Moscou, en estimant qu'on ne peut avoir le pied dans 2 camps en même temps. Fin de citation. Et fin de ce journal par la même occasion. Merci à vous de l'avoir suivi. Le retour de l'info, vous le savez, c'est dans 50 minutes sur la Radio du Monde. Tout de suite, vous retrouvez Mémoire d'un continent, l'Afrique.
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1: Dans la galaxie France-Afrique, il y a bien sûr les pères, officiels ou officieux. L'inénarrable Jacques Focard, son nom est devenu emblématique de ce vaste réseau crapuleux. Circuit, rappelons-le, de crimes, de sang, de domination coloniale, qui n'était pas une balade exotique. Le conseiller du général de Gaulle, préposé aux missions occultes, est un nom. Mais il y en a beaucoup d'autres. Un, par exemple, bien plus discret, qui a gravi tous les échelons du pouvoir pour arriver à l'Élysée. François Mitterrand, baptisé avec ironie le dernier empereur ou alors l'Africain. Voici entre autres deux donneurs d'ordre dont les visages sont connus, les méfaits désormais consignés par les livres d'histoire. Mais à qui donnait-il des ordres? Qui sont les exécutants des basses besognes? Qui sont les suivantes? Installer un président, assassiner un autre, former une armée clandestine, conforter les intérêts français. Le chapelet des missions est long comme le bras et pour les accomplir donc des mercenaires. Pour la France-Afrique, ils sont nombreux, ces affreux comme on les appelle, crapules, armes à la main, recruteurs de leurs congénères, sans foi ni loi, animés par l'appât du gain et un curieux sens patriotique. Pourtant, ils sont chaleureusement bénis par les autorités et le pouvoir. Mercenaires, on les appelle, corsaires, hommes de l'ombre. Voici pour les noms et celui vers qui se braquent tous les regards et toutes les pensées. C'est bien sûr Robert Denard, Gilbert Bourgeot, Bob Denard, pour faire court. Dans le CV de cet homme, un condensé d'histoire de la France-Afrique et des derniers hoquets coloniaux. Bob Denard et les affreux sont aujourd'hui dans votre mémoire du continent. Voyage dans les passifs taché de sang et portrait d'un homme et d'un demi-siècle de barbouzerie en Afrique avec le feu vert orange de Paris. La mémoire du continent se souvient, je vous raconte, et les archives, elles, vous édifient. Bonjour à toutes et à tous, je suis très heureux de vous retrouver, amis de la radio du monde, l'Afrique par elle-même et dans les courants du monde.
2: Le général Lacaze, Jacques Focard, plusieurs anciens ambassadeurs de France en Afrique sont venus témoigner pour vous au procès il y a un mois à peu près. Est-ce que vous considérez que c'est une réhabilitation? Parce que vous passez finalement de l'image d'affreux à celle de patriote.
3: Chère madame, c'est toujours payant d'être honnête dans la vie. J'ai fait mon devoir, j'ai été chargé de missions particulières qui avaient trait des fois... J'ai plutôt travaillé en freelance et vous savez dans votre métier ce que c'est qu'un freelance. Ça prend tous les risques, ça prend tous les coups et ça a très peu de médailles.
2: Et qui vous payait alors à ce moment-là?
3: Personne ne m'a payé au service. Je n'ai jamais reçu un centime du service.

0: réfugiés qui venaient de l'extérieur, qui venaient des pays pour lesquels je travaillais. J'ai pris chaque fois la température auprès des services. C'est arrivé d'avoir des feux rouges. C'était toujours un feu orange qui ne dérangeait pas. Et c'était un échange de bons procédés. On me permettait d'opérer dans des conditions telles qu'au Katanga en premier, au Yémen après, aussi avec le concours des services étrangers, quoi.
1: C'est une voix de vieil homme presque affable. Il semble serein, offensif et combatif, presque sûr de son fait. Robert Denard ne trahit pas une émotion, un remords, un regret. Il assume. Il parle patrie, anticommunisme, devoir, honneur militaire, amour de la France, sens du secret et code de la bravoure. À l'écouter, on pourrait s'y méprendre. L'homme fascine depuis de nombreuses années. Steven Spielberg aurait acheté les droits pour en faire un film de sa vie. Les anciens en parlent avec un mélange propre à la façon fascination, admiration et dégoût. Il a laissé un site, promis des mémoires, nourri des fantasmes, vivant comme mort, c'est une légende. Derrière le romantisme qui entoure Bob Denard, une tentation de l'oubli. Pourtant, ce qui apparaît comme cinématographique cache mal l'aboutissement d'un trajet colonial avec des destins de pays déviés, des consciences nationales humiliées et détruites et le poison lent des conséquences. Robert Denard qui a usé de divers noms. Gilbert Bourgeot, qui un temps d'ailleurs a paru être son vrai nom, longtemps considéré comme l'un des plus célèbres mercenaires de la France-Afrique. Robert Denard est né dans le Médoc à Bordeaux, un pays de vin tannique et de caractère bien trempé. Enfin, il est fasciné par un père, mais il est étourdi et déjà joueur et alerte. Peu touché par la grâce ou la fortune, il devient un apprenti mécano dans la marine. C'est sa première école. La France dans laquelle il grandit est un empire colonial au fait de sa puissance. Elle est présente dans tout le globe terrestre, soumet des millions de personnes. Et dans l'Hexagone, le récit de la colonisation et de ses héros est un socle de la toute-puissance d'une nation qui revendique sa place de phare dans le monde. L'imaginaire est marqué par cette empreinte de la sainte patrie. Le jeune Denard part en Indochine et comme théâtre premier, il se familiarise avec les guerres coloniales. C'était en 47. Il est blessé, brûlé vif, apprend et fait des rencontres dans le creuset du combat et l'élan patriotique de l'Empire qui ne veut pas mourir. Très vite, chez lui, une vertu de tombe, d'homme de main, loyal, peu disert, endurant, obscur et efficace. Dans les tranchées, il rencontre un premier mentor, c'est une pointure, Maurice Robert, futur patron du SDEC, l'ancêtre de la DGSE. Le mentor et son apprenti se trouvent. L'idylle est naissante. Il y a un ennemi commun pour souder le père et son fils spirituel.
2: J'ai commencé à suivre de très près les activités de Bob Denard et de manipuler, entre guillemets, Bob Denard par intermédiaire, jusqu'au jour où, je ne me rappelle pas l'année exacte, 61 ou 62, j'ai pris un contact direct avec Bob Denard et lui ai proposé de travailler pour les services français. Ce qu'il a accepté, il est devenu, si vous voulez, un agent, mon agent.
1: Et il y a bien autre chose qui place l'affaire dans une dimension bien plus enracinée. Le ciment qui tient de fondation entre les deux hommes. C'est leur aversion du communisme. Un sentiment de devoir défendre la patrie contre cet ogre qui avance et qui pactise avec les colonies désireuses de se libérer.
0: Le monde a été divisé en blocs, en particulier le bloc de l'Est et le bloc de l'Ouest. Les pays occidentaux, les pays de l'Est, c'est toujours...
3: Vous luttiez contre le marxisme et le communisme.
0: C'était la base, quoi. J'ai été en Indochine pendant 2 ans et demi, j'ai été blessé en Indochine, j'ai été brûlé vif et rapatrié. J'ai quand même servi mon pays en tant que militaire, quoi. Ça, tout part de là, quoi.
1: Le communisme, voilà l'ennemi dans l'ordre du monde qui s'ouvre. L'Empire français a des ennemis à tout le monde et des rivaux. Le communisme est un vent libérateur qui porte les aspirations des pays à se déterminer. Mais l'alliance est vue d'un mauvais œil. Il faut essayer de tuer dans l'œuf ces dynamiques. Pour Robert Denard, l'anticommunisme n'est pas une posture, c'est une conviction. Elle sera le socle idéologique de son engagement. Dans la fin de ces années 50, il faut se faire la main, littéralement, puisque ce sera la main rouge au Maroc, agent de déstabilisation incorporé habilement dans la police opaque chérifienne. Bob Denard, avec une aventure dans la marine assez peu fructueuse malgré les contacts, trouve donc refuge au nord du continent. Le mécano devient policier, le jeune Denard va s'y aguerrir. Mais c'est une période pour lui peu faste, mêlé à des combines politiques. Il tarde à éclore. Il est accusé d'une tentative de meurtre sur Pierre Mendès France. Il passe par la casse prison 14 mois avant d'être acquitté. La guerre, la prison, un service de police au Maroc. Le puzzle prend forme sur un caractère et une identité qui se dessine. À l'orée de ses années 60, il a 30 ans, un début d'entre-genre. Un milieu militaire et patriote acquis au général de Gaulle, l'Empire français connaît ses premiers fracas, l'indépendance arrive et celle du Congo offre un théâtre inespéré à Robert Denard. Il découvre dans le journal L'Aurore les aventures des mercenaires au cœur de l'Afrique. Le Congo belge accède à l'indépendance à l'été 60 et dès juillet, Maurice Tshombe pilote la sécession d'une province riche au carrefour des intentions impériales et capitalistes, le Katanga et ses richesses donc. Des anciens d'Algérie, Roger Trinquier et bien d'autres obtiennent la validation de Paris pour soutenir ce jeune État, former son armée, préserver les intérêts occidentaux. Denard a un berceau à lui, le Congo, presque un acte de naissance de la France-Afrique et de son affreux le plus célèbre. Il embarque pour l'aventure.
4: Robert Denard s'envole de Brazzaville à destination d'Elisabethville, capitale du Katanga, où il débarque en janvier 1961.
5: Je viens là chercher presque du travail. Je rencontre des gens, quelques Français, un docteur. Je rencontre des gens qui vont jouer un petit rôle par-ci, un petit rôle par-là, qui vont faire que je vais aboutir à un engagement dans la gendarmerie katangaise. Par un concours de circonstances heureux, le major qui m'engage ne sait pas ce que c'est que l'officier marinier de deuxième classe. Et je me retrouve avec des épaulettes de lieutenant, comme ça, parachuté du ciel.
4: Le jeune lieutenant Denard est alors affecté au groupe mobile C, basé à Kongolo, petite ville tout au nord du pays. Un des volontaires européens va l'appeler Bob, diminutif qu'il va garder jusqu'à aujourd'hui. Dès les premiers jours, Bob Denard prend en main ses voltigeurs katangais, car l'adversaire est partout.
1: La sécession du Katanga est emblématique des enjeux alors de l'époque. L'affaire ira même loin, très loin, puisque la France mènera une guerre contre l'ONU pour défendre la sécession de ce projet d'État, porté à bout de bras par des anciens d'Algérie, colonies d'anciens militaires, de mercenaires aux ordres de soldats plus aguerris. Matériel militaire à la pointe, avion dernier cri livré à Elisabethville. C'est un théâtre qui présente l'importance de la séquence et les moyens que Paris délègue à ses relais peu commodes et qu'elle légitime de très loin. Robert Denard vit sa première ivresse, même si dans l'architecture, il n'a pas encore acquis les galons dont Roger Trinquier, par exemple. Tout se mêle alors, représentation dépréciative sur les tribus, racisme décomplexé, sentiment d'impunité et dans le texte, tout le lexique et la grammaire de la domination coloniale qui ne s'embarrasse d'aucune élégance.
4: Près d'un million d'hommes de l'ethnie des Balouba que Bob et ses hommes sont chargés de pacifier.
5: Le moment était tellement particulier, tout le monde était à poil, je n'allais pas rester habillé.
6: Tout le monde à poil, tout le monde boit de l'alcool de palme, on prend la machette et on fonce sur les Balouba en face.
5: Eh bien voilà, à un moment donné, vous êtes là en plus, vous comprenez rien, il faut créer un effet psychologique qui fait que ça doit tout arrêter.
7: Ouais, Cyrano de Circus Vert, je vous retiens, hein, qu'est-ce que vous montrez avec?
1: Si la guerre, c'est la politique, par d'autres moyens, plus barbares, comme dit l'adage, Robert Denard sait au moins qu'il n'a plus de surmoi, de scrupules. Il a une vocation et il va s'y employer. Les affaires de la France au Katanga tournent court. La sécession est un échec, l'aventure est de courte durée. La mort de Patrice Lumumba pendant la période fait jaillir d'autres vocations contraires. Malgré les promesses et les mirages, la première entreprise de la France-Afrique, plus ou moins officielle, se solde par ce départ en catimini. Il faut donc rebondir, partir sans doute avec le credo propre à Jacques Foccart, partir pour mieux revenir. Pour notre homme, cela s'appelle faire le dos rond, attendre une opportunité ou alors la créer. Pour l'heure, le destin du mercenaire se jouera ailleurs. Entre 63 et 64, c'est le Yémen. C'est un homme au chômage technique à l'affût de Bourbier et le Yémen lui en offre un grand reporter du Figaro. Jean-François Chauvel lui parle de ce pays où le monarque émir El Badr est sur la sellette. La terre de repli s'avérera une terre de chagrin. Il perd perd un ami cher, l'aventure tourne court, mais c'est une nouvelle ligne sur son CV. Le désert, la guerre asymétrique, l'administration d'hommes, le maniement des armes. L'homme a acquis une expertise au forceps. Le Katanga est rentré dans le giron d'un Congo sous la férule d'un homme admiré mais aussi détesté, Mobutu, mais les sécessionnistes n'ont pas dit leur dernier mot. En 1967, les services secrets français voient en Mobutu un allié des Américains. Il faut donc ressusciter l'ambition de dérégler la machine congolaise. On fait appel au chômeur en quête de rebond. Il est amaigri, ascète, retourne dans le maquis où il sera grièvement blessé au Bukavu. Cap sur la Rhodésie, où il se fait alors soigner.
8: Depuis ce matin, l'Afrique compte un nouvel État, c'est la République de Biafra. La République de Biafra, c'est le nouveau nom d'une province du Nigeria, le Nigeria oriental, qui vient de faire sécession.
9: Oui, on s'y attendait d'ailleurs depuis quelques jours. La tension s'était considérablement aggravée entre le Nigeria oriental et la Fédération du Nigeria. La rupture ne s'est donc pas fait attendre. Cette sécession s'est d'ailleurs apparemment faite sans incident, puisque la nouvelle a été marquée par des réjouissances populaires dans ce nouvel État.
1: Les chaos géopolitiques vont s'enchaîner. La convalescence du mercenaire ne va donc pas durer très longtemps. En 67, la guerre du Biafra est déclenchée. Comme presque toujours, les puissances étrangères y interviennent. La France particulièrement, qui soutient, comme au Katanga, la sécession menée par le colonel Ojukwu. Mais le Biafra est un carnage, une tragédie qui crève l'écran et mobilise les secours. La France fournit armes et dons humanitaires qui débarquent par les mêmes avions ou bateaux. Le chalutier Mikabouvert, rempli de matériel militaire, escorté par la Royale, sous supervision directe de Jacques Foccart, himself, vient approvisionner les Igbos du Biafra. Curieusement, Bob Denard gagne en respectabilité, il a l'oreille des officiels, fréquente désormais les palais, rencontre armée d'humanitaires, de médecins français dont Bernard Kouchner, de qui il héritera du surnom de mercenaire de l'humanitaire. Si cela rime, ce n'est pas flatteur. Pour l'intéressé, pourtant, le Biafra est sa médaille d'honneur, celle qu'il s'auto-attribue dans sa carrière de mercenaire.
3: Quelle est l'action dont vous êtes le plus fier ?
0: Il y en a plusieurs. Il y a le Biafra, entre parenthèses, parce que je crois que là, ce n'était pas uniquement de faire la guerre. C'est là le droit des girafes humanitaires.
3: Vous êtes le premier à l'avoir pratiqué, quoi.
0: Peut-être. Mais moi, j'aimerais mieux appeler ça un devoir d'assistance humanitaire. J'aimerais mieux entendre ça qu'entendre parler de droit, parce que quand on parle de droit, le droit, ça donne tous les pouvoirs, alors qu'on se réclame de la démocratie de l'autre côté, c'est quand même un paradoxe.
1: Si le propos est enjôleur, pro-domo, le mercenaire qui au crépuscule de sa vie s'auto-attribue des mérites, une chose est sûre. Dans le paysage de cette nébuleuse politique, militaire, affairiste et diplomatique, Robert Denard n'est plus un inconnu. Bob Denard devient Monsieur Robert. La familiarité du Bob cède la place à la respectabilité du Monsieur. Il fréquente des grands où Fouette Boigny le reçoit. Omar Bongo fait de même. Hassan II aussi, et formule avec lui une tentative même de s'en prendre au guide de la révolution libyenne, un jeune impétueux et tonitruant, Kadhafi. Il est identifié à Paris, comme dans les jeunes républiques, comme un homme fiable, expert en coups tordus, et beaucoup vont passer commande auprès de lui.
10: 16 janvier 1977, à l'aube, un DC-7 non immatriculé atterrit sur l'aéroport de Cotonou. Dans l'avion, Bob Denard à la tête de 80 hommes en armes. L'objectif de l'opération est simple, il s'agit de remplacer le président Mathieu Kérékou par Gratien Pognon, ambassadeur du Bénin au Benelux. Le commando prend rapidement le contrôle de l'aéroport, il se dirige vers la ville, mais il est stoppé in extremis par un adversaire imprévu, un régiment nord-coréen appartenant à l'armée béninoise. Les combats font 8 morts et 43 blessés. Les mercenaires se replient sur l'aéroport et quittent le pays en abandonnant derrière eux beaucoup d'armes et de documents. Sans compter les questions que l'on se pose toujours sur les commanditaires de cette tentative de coup d'État, Bob Denard a bénéficié sans doute de nombreuses complicités au plus haut niveau et dans plusieurs pays. Rappelons simplement que ces hommes se sont entraînés au Maroc et qu'ils ont transité par le Gabon à l'aller comme au retour de l'escapade béninoise.
1: Et voilà une autre affaire. Dans le continent, base arrière d'une lutte féroce entre le bloc soviétique et le bloc occidental, la guerre froide s'exporte. Dans un petit pays à l'histoire riche, dans le golfe de Guinée, un homme, Mathieu Kérékou, porte la révolution dahoméenne. Un classique pour l'époque, un coup d'État et l'établissement d'un sanctuaire marxiste-léniniste au sommet de l'État. Pour la France, c'est un affront. Dans le début de ces années 70, 10 ans après les indépendances, la déstabilisation ne peut plus se faire au grand jour. Elle doit donc être souterraine, prendre des tenues de camouflage, être habile. C'est ainsi qu'entre encore en jeu le mercenaire Bob Denard. Sur le CV, il y a déjà le Maroc, à Casablanca, dans la police chérifienne, le Katanga, le Biafra, des velléités au Kurdistan, le Katanga épisode 2. Et voici désormais l'une de ses entreprises les plus risquées et les plus spectaculaires, un coup d'État contre un communiste, son ennemi indépassable.
11: 14 ans et demi, c'est le laps de temps qu'il aura fallu attendre pour obtenir un verdict dans l'affaire du coup d'État manqué de janvier 1977 au Bénin. Opération menée par 90 personnes, recrutées par le mercenaire bien connu Bob Denard. Ce dernier est réfugié en Afrique du Sud depuis son dernier coup d'éclat. L'assassinat du chef de l'État comorien Ahmed Abdallah a été condamné par défaut à 5 ans de prison pour association de malfaiteurs.
1: Comme toute ivresse, elle peut donner des réveils brutaux. Le siècle avance, les indignations se font plus manifestes et le Bénin donnera le premier procès de Denard. Le Congo avec Mobutu, les Comores, Robert Denard jouera sur plusieurs tableaux avec des morceaux d'anthologie. Je vous raconte cela dans la deuxième partie de l'émission. C'est le temps de s'informer, une plage d'informations sur la radio du monde. On se retrouve dans la deuxième partie pour continuer à dérouler le CV du mercenaire le plus célèbre, mais aussi ne pas oublier le destin des Africains qui en ont souffert.
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12: À l'une de cette édition, la situation au Mali, pas d'affrontement ce week-end alors que les djihadistes du JNIM et les rebelles indépendantistes du FLA mènent une offensive depuis le 25 avril dans tout le pays. Nous ferons le point dans ce journal. Journée mondiale de la liberté de la presse, en ce 3 mai à Paris, une cérémonie d'hommage à Ghislaine Dupont et Claude Verlon, nos confrères assassinés à Kidal en 2013 et à la photographe Camille Lepage tuée en Centrafrique l'année suivante. Dans l'actualité encore, deux militaires américains portés disparus dans le sud du Maroc. Ils participaient à des manœuvres militaires internationales. Et puis le FEMOA en Côte d'Ivoire, la caravane a quitté Abidjan. Elle s'est délocalisée, comme c'est la tradition, en ce dernier jour de festival. Et cette année, elle a choisi la ville de Dimbokro, dans le centre du pays. Un calme précaire donc au Mali, pas d'affrontement signalé depuis le début de ce week-end. À Bamako, le blocus annoncé mardi par le JNIM a été mis en place progressivement, ce qui gêne les déplacements. Et puis des scènes de lynchage de personnes soupçonnées d'être djihadistes ont été rapportées. Le point avec David Baché.
14: Dans le nord, la ville de Kidal est toujours aux mains du FLA et du JNIM, qui contrôlent également Tessalit depuis vendredi. Ce camp a été déserté par l'armée malienne et l'Afrika Korps russe. Leur convoi est ensuite arrivé à Aguelok, où les signes d'un départ ont aussi été rapportés, mais qui n'a pas été abandonné. Les habitants des régions du nord s'interrogent sur la prochaine cible des groupes armés. Après avoir subi plusieurs attaques à Gourmararousse, l'armée malienne y a mené des frappes aériennes pendant le week-end. Et l'Afrika Korps russe a multiplié les revendications invérifiables de djihadistes neutralisés dans les régions de Ségou, Mopti ou Nara. À Bamako, le JNIM met en œuvre son blocus. Des habitants expliquent que les routes menant vers Kaï, Ségou et Sikasso sont bloquées. Rien ne manque dans la capitale, mais certains ont commencé à faire des stocks. Vendredi, un important convoi de citernes a pu entrer à Bamako, sous escorte militaire. Au cours des 8 derniers jours, d'effroyables scènes de lynchage ont eu lieu. Des hommes sans armes, accusés d'être des djihadistes, ont été brûlés et dépecés en pleine rue. L'aéroport de Bamako fonctionne, mais la compagnie Égyptaire a annulé ses vols. Le lycée français de Bamako passe en enseignement à distance et ses salariés français ont ordre de quitter le Mali.
12: Et l'homme politique et défenseur de la démocratie malienne critique du régime en place, Maître Moumtaga Tall, a été enlevé chez lui la nuit dernière à Bamako. Le mode opératoire et classique de la sécurité d'État et sa famille est sans nouvelles de lui depuis. En cette journée mondiale de la presse, ce 3 mai, un hommage a eu lieu ce matin à Paris pour Camille Lepage, photo-reporter tué en Centrafrique en 2014, ainsi que pour nos deux confrères, Ghislaine Dupont Dupont et Claude Verlon, assassinés au Mali par ACMI en 2013. C'était à Kidal, une ville sous tension encore aujourd'hui. Et la junte au pouvoir, comme au Niger et au Burkina Faso voisin, muselle les journalistes. C'est dans ce contexte que cette cérémonie a mis en avant l'importance de lutter pour la liberté de la presse. C'est un reportage d'Antoine Ellis.
15: Les proches, la famille peut-être aussi.
16: Sur la petite place qui porte le nom des trois défunts, une dizaine de journalistes et représentants syndicaux prennent tour à tour la parole. Olivier Dallage, ancien de RFI et collègue de Ghislaine Dupont et Claude Verlon, insiste sur la gravité des crimes commis.
17: Quand on tue un journaliste, on tue l'information. On envoie un message aux autres journalistes que s'ils cherchent à savoir véritablement et à communiquer ce qu'ils ont découvert, ils risquent leur vie ou au minimum leur liberté. C'est un message glaçant pour l'ensemble des journalistes du monde, donc pour le droit des citoyens d'être correctement informés tout simplement.
16: Au-delà de ce constat, il faut mener un combat permanent pour la liberté de la presse, selon Thibaut Brutin, directeur général de Reporters sans frontières.
18: L'impunité des crimes commis contre les journalistes, elle incite en fait la commission de nouveaux crimes. Il faut trouver tous les moyens judiciaires pour essayer de faire éclater la vérité et trouver des coupables pour ces crimes qui sont des crimes tout à fait choquants, même quand on les regarde avec une décennie de distance.
19: Il faut que nous puissions toujours continuer dans ce sens-là. Merci beaucoup.
16: Au Mali, il est devenu impossible d'exercer pour Malik Konaté, journaliste exilé en France depuis 3 ans. Il raconte son quotidien, plus difficile encore, depuis qu'il a annoncé la mort du ministre de la Défense le 25 avril.
20: Les jeunes sont mobilisés pour aller intimider ma famille. On m'envoie des images, on m'envoie des photos. Ça t'empêche même de dormir, ça t'empêche même souvent de vivre.
16: Le classement mondial annuel de Reporters sans frontières, sorti jeudi dernier, est sans appel. Le niveau de la liberté de la presse n'a jamais été aussi bas depuis 25 ans.
12: Et puis un portrait de Christophe Glaize, journaliste sportif détenu en Algérie depuis bientôt 1 an, a été accroché par les organisateurs de cette cérémonie. Direction le Maroc, 2 soldats américains sont portés disparus près de la ville de Tantan. C'est dans le sud du pays. Ils participaient à des exercices militaires conjoints. Les forces armées ont perdu leur trace hier en fin de journée à Casablanca. François Humfer Kataji.
21: Les circonstances de l'incident font toujours l'objet d'une enquête, ont indiqué les forces royales marocaines ainsi que l'Africom, le commandement des États-Unis pour l'Afrique. La course contre la montre est lancée pour retrouver les 2 militaires. D'intenses opérations de recherche ont été lancées, mobilisant des moyens terrestres, aériens et maritimes américains, mais aussi marocains et de plusieurs pays partenaires. La ville de Tantan se trouve à environ 25 km de l'océan Atlantique. Selon l'armée marocaine, les militaires états-uniens ont disparu près d'une falaise à proximité du site d'entraînement de Cap Draa. Cet exercice militaire annuel est le plus important entre l'US Africa Command, les alliés de l'OTAN et les pays partenaires africains. Il est destiné à renforcer l'interopérabilité en cas de conflit notamment. Africa Lion a désormais 22 ans d'existence. L'édition 2026 se déroule du 27 avril au 8 mai dans 4 pays, le Ghana, le Maroc, le Sénégal et la Tunisie. Elle mobilise environ 5000 militaires issus de plus de 40 pays. François Humfer Kataji, Casablanca, RFI.
12: En bref, dans l'actualité africaine, dans le nord-est de la République démocratique du Congo, plusieurs civils ont été enlevés vendredi par des terroristes de l'ADF à l'Issoma, c'est dans le territoire de Mambasa, dans la province de l'Ituri. Selon la société civile, les assaillants ont également pillé des récoltes. Elle appelle la vigilance et demande un renforcement de la présence des forces armées dans le pays. Des agressions racistes en Afrique du Sud. Le gouverneur nigérian a convoqué l'ambassadeur sud-africain à Abuja ce lundi. Il doit rencontrer des responsables nigérians. Il doit s'expliquer sur des agressions ayant visé des ressortissants du Nigeria vivant en Afrique du Sud. La convocation intervient après celle la semaine dernière de l'ambassadeur sud-africain à Accra, concernant cette fois également des incidents xénophobes contre des Ghanéens vivant en Afrique du Sud. Et selon l'agence des statistiques sud-africaines, plus de 3 millions d'étrangers vivent en Afrique du Sud, soit 5% de la population, et plus de 63% d'entre eux proviennent de pays de la communauté de développement de l'Afrique australe. En sport, le Basket Africa League se poursuit. On connaît tous les qualifiés pour le top 8. L'ASC Dakar a remporté une troisième victoire en 5 matchs en battant les Mactown Flyers du Nigeria. Les 3 autres clubs qualifiés sont les Tunisiens du club africain, le FUS de Rabat et enfin les Égyptiens d'Al Ahly. Partons en Côte d'Ivoire où s'achève cette nuit le Fémoua après une semaine de festivités à Abidjan. C'est une tradition. Pour le dernier jour, le festival se délocalise. Après plusieurs étapes, c'est la ville de Dimbokro, dans le centre du pays, qui a été sélectionnée pour cette 18e édition. C'est un reportage de Guillaume Thibault.
2: Délocaliser la caravane du Fémoua à Dimbokro est un signal fort, car l'ancienne capitale du cacao peine à retrouver son lustre et son activité d'antan. Pour le maire de la ville et ministre des Finances, Adama Koulibaly, la venue du festival est donc un moyen pour faire rayonner la cité et toute la région.
4: Votre présence ici constitue pour nous un honneur. Vous savez, la dynamique de communication qui entoure le Fémoua, Dimbokro en a profité grandement. Dimbokro, je dirais, est sur le radar culturel international.
2: Depuis un mois, la cité du bonheur partagé et du soleil radieux se prépare donc pour l'événement avec une mobilisation de toute la société civile encadrée par les équipes du Fémoua. Une véritable fierté pour la chefferie coutumière représentée par son porte-parole, Nana Katio.
22: La culture rime avec la tradition. Dimbokro subit une métamorphose positive. Tout ça là, il y va du dynamisme et la compétence de nos enfants de Dimbokro. Aujourd'hui, c'est le jour de l'apothéose.
2: Cette délocalisation du Fémoua se fait aussi avec une réelle ambition artistique. Didi B, Roselyne Layo et Mewé seront notamment sur scène ce dimanche jusqu'au bout de la nuit. Guillaume Thibault, Dimbokro, RFI.
12: Minuit 40 ici à Paris sur RFI, c'est Afrique, la suite de Mémoire d'un continent avec Algas. Bonne fin de soirée à vous et merci de nous avoir suivis.

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1: La mémoire du continent se souvient, je vous raconte, et les archives, elles, vous édifient sur le parcours de Robert Denard, Bob Denard, Gilbert Bourgeot, le plus célèbre des hommes de main de la France-Afrique. Apprenti mécano à 16 ans, mercenaire à 30 ans, anticommuniste convaincu, patriote revendiqué, qui va assassiner des présidents, installer des régimes, déstabiliser des voisins, le tout avec des feux oranges de Paris. À travers son histoire, celle des nations africaines, de leur aventure politique. Ces trois décennies de turbulence que je vous raconte dans cette deuxième partie. Suivre la chronologie des aventures de Bob Denard n'est pas chose aisée. L'homme semble se démultiplier dans ses années 70, qui serait presque son âge d'or. On pourrait même penser que c'est la période la plus faste pour lui. Il soutient Jonas Savimbi en Angola contre Agostinho Neto, appelé le Biafra. En termes de contexte, le désenchantement post-colonial fragilise les jeunes États au Bénin comme aux Comores, où la tardive indépendance arrive. Robert Denard prend part à l'histoire, le Bénin important, en pilotant cette attaque spectaculaire contre le régime du président marxiste Kérékou. Il entre dans le grand fracas et laisse des pieds sa conviction dont la justice se saisira.
2: Je ne me suis jamais considéré comme un mercenaire, mais enfin je l'ai accepté devant la force des choses qui sont les médias. Et moi je me suis plutôt considéré comme un corsaire de la République. J'ai toujours servi mon pays indirectement. Mon avocat, maître Daniel Soulet-Larivière, est venu me rendre visite par deux fois. Nous avons abordé le sujet la première fois. Il m'a dit qu'il allait rentrer, qu'il allait examiner le dossier. Et la deuxième fois qu'il est venu me voir, je lui ai dit ma détermination de rentrer parce que je ne pouvais plus rester en Afrique du Sud comme ça, comme un paria, et que je voulais m'expliquer devant la justice de mon pays parce que j'estimais que je n'avais pas les fautes qu'on me reprochait, bien sûr, je voulais m'en expliquer devant la justice de mon pays.
1: C'est donc le temps de la justice et un bond dans l'histoire. Paris, 1993. Bob Denard sort de son exil sud-africain pour répondre à la justice de son pays. Dans les années 80, François Mitterrand est arrivé à l'Élysée. Et si l'inconscient colonial ne disparaît pas tout à fait, on n'est plus regardant sur ceux qui servent la France. Dans l'affaire béninoise, le jugement sera corsé. Il est condamné à 5 ans de prison avec sursis, lui et ses acolytes. Robert Denard n'opère en effet pas seul. Il a des fidèles, comme lui, militaires avec des surnoms. Dominique Malacrino, commandant Marquez, ou alors Siam. Ce qui apparaît alors pendant ce procès, c'est un homme démuni, près de 70 ans, qui est généreux et bavard en entretien. Il devient presque un phénomène. On ne compte pas le nombre d'articles, presque élogieux, rarement charge, comme si toutes ses aventures étaient une grande promenade exotique sans conséquence. Les archives et les coupures de presse le montrent, tondeux, à la main, en train de toiletter son jardin dans un petit pavillon de banlieue, mocassin, pull, un journaliste béninois s'insurgera justement contre ce traitement. Il travaille pour le Nouvel Afrique Asie. Il s'appelle Francis Laloupo et attaque la clémence de la justice face à cet homme. Robert Denard l'attaquera en retour en justice sans suite. Si le Bénin et la première affaire jugée, elle ne sera pas la seule. La grande affaire de Robert Denard, c'est un pays en particulier, les Comores. C'est dans ce dossier qui reste central et qui suscite la colère, entre autres, du journaliste Francis Laloupo. Bob Denard sera surnommé le vice-roi des Comores. Rien que ça, une importance presque de président dans un pays où son œuvre a changé la donne, dérégulé le pouvoir jusqu'à un assassinat fracassant de président. C'est une affaire tentaculaire, implication d'hommes politiques, justice, avocats célèbres comme Jacques Vergès, intervention d'un homme politique de premier plan français, Rocard. Cette affaire est emblématique de la dimension france-africaine de ce coup d'État ou de ces coups d'État aux Comores, avec les populations comoriennes au centre de l'équation et un pays tout entier pendu aux besognes d'un mercenaire.
3: Moroni, capitale des Comores, une ancienne colonie française dans l'océan Indien, l'un des pays les plus pauvres au monde. Situé entre Madagascar et la côte africaine, cet archipel de quatre îles, Grande Comore, Anjouan, Moéli et Mayotte, barre le canal du Mozambique, un lieu stratégique pour le trafic maritime. Un archipel marqué par la figure d'un homme à la réputation sulfureuse, Bob Denard, un mercenaire français. Au milieu des années 70, il va s'imposer comme la figure incontournable du pays et le marquer de son empreinte.
1: Tout commence donc à la fin de ces années 70. L'archipel a accédé à l'indépendance en 75. Un coup d'État survient. Il est l'œuvre d'Ali Swali, avec l'aide de Bob Denard et la bénédiction de la France. La séquence se veut révolution, laïque et socialiste, et promet un destin radieux, égalitaire dans cet archipel très pauvre. Ce qui frappe alors, c'est le rôle central de Denard et l'attitude de la France qui soutient un homme.
4: Ils ont donné des garanties aux soldats, il y a eu une amnistie, le Premier ministre qui est président par intérim a donné des garanties en présentant cette amnistie pour tout le monde. J'espère que tout se passera bien et que tout recommencera dans le bon sens. Parce que pour le moment, on ne peut pas dire que tout se passe dans le bon sens. Mais enfin, espérons que le bon sens l'emportera.
5: Qu'est-ce que vous reprochez à la France? Est-ce que vous estimez quelque part qu'elle vous a lâché?
4: Elle ne m'a pas lâché. C'est bien pour ça qu'elle ne m'a pas lâché. Et je pense qu'elle va me tenir encore quelques temps. Mais je ne reproche rien à la France. La France agit selon ses intérêts, je suppose.
1: Et voici donc Bob Denard qui parle de la France et de son rôle. Mais c'est par la même mécanique, 3 ans plus tard, face à cette révolution qui s'entête et ne se soumet pas au désir de Paris, la France quitte le pays et arrête les financements. Robert Denard et ses hommes flairent alors un nouveau coup avec l'opposition. Mettre fin au pouvoir d'Ali Swali, qui sera lui exécuté justement par ses remplaçants. Son départ suscite la liesse dans le pays, c'était un tyran. Bob Denard intervient donc 3 ans plus tard, en 78, pour peser encore dans la destinée du pays. Comme pour punir un rebelle insoumis aux ordres de Paris, l'ambassade de France est alors un théâtre aussi de la séquence qui se joue. L'artisan du putsch est toujours aussi loquace pour dire son rôle sans le minimiser. Avec ses hommes, Bob Denard installe donc un nouvel homme qui a été au pouvoir, Abdallah. Il revient. Quelques-uns de ses hommes intègrent la garde présidentielle. Ils sont curieusement surnommés les anges. Fini les affreux. Les anges donc, et la période qui s'ouvre est bien singulière. Calme, presque stable. Le mercenaire fait partie du pouvoir dans les hautes sphères. Et leur maître bénéficie alors des largesses d'un rang jamais rêvé. C'est l'apogée du mercenariat de Bob Denard. La vie de ces anges va plus loin. Ils prennent les couleurs locales, se marient à des femmes locales. Certains se convertissent même à l'islam. Un drôle de cabinet opaque vient se superposer aux institutions régulières. La garde présidentielle tient une manne financière du pays, celle qui vient par exemple de l'aide internationale, l'aide aussi de l'Afrique du Sud, de l'apartheid, pays aussi soutien actif dans beaucoup d'aventures malencontreuses sur le continent. La garde présidentielle, après avoir été soutenue, commence à agacer. Elle devient un trop bien grand pouvoir qui commence justement à susciter le rejet des populations. En 89, c'est une scène digne d'un film chaotique. Au palais du président, le président Abdallah est tué par son aide de camp, son garde du corps. Bob Denard est présent pendant la scène, ses amis et ses comparses, le commandant Marquès, Dominique Essiam aussi. Ce dernier abat le tueur à son tour qui a tiré sur le président. En 89, c'est la séquence majeure et finale des crimes directs de Bob Denard. L'affaire prend de l'ampleur et tout le monde s'en mêle. Pour Paris, c'est un dossier sensible. L'acte presque final d'un engagement, d'une implication qui a souvent été déléguée aux mains sales des mercenaires. Bob Denard trouve refuge en Afrique du Sud avant de rentrer en France pour son procès.
6: La France n'avait pas à intervenir aux Comores. Sont un État indépendant, libre et autonome. Il se trouve que le chef d'État légitime et élu précédent, M. Abdallah, a été assassiné. Il se trouve que ce petit archipel que nous connaissons bien, puisqu'il a pris son indépendance récemment, avec qui nous étions liés d'amitié, est mise en coupe réglée par un certain nombre de mercenaires européens, dont un Français, ce qui n'honore personne. Mais ce n'est pas une raison pour intervenir, nous en sommes bien gardés. Il a fallu faire ouvrir par les voies internationales, par le canal de la République sud-africaine, influente auprès de ces hommes, hélas, des négociations dont le point d'application a été de transférer la responsabilité centrale du maintien de l'ordre aux Comores, et nous avons accepté de nous prêter à cette opération de substitution parce qu'il y a aux Comores un certain nombre de citoyens français de la sécurité desquels nous étions responsables, c'est tout. Nous avons prêté la main à un processus de retour à une situation plus normale sur le plan de la démocratie.
1: Michel Rocard veut redonner un peu plus d'ordre parce que la vie de ces mercenaires commence à déborder justement de son lit. 10 ans après les faits, se tient le procès. Bob Denard a 70 ans, Dominique Malacrino, alias commandant Marquet, est aussi inculpé. Ils sont poursuivis pour ces faits graves d'assassinat. Et au bout du procès, le verdict tombe.
7: Acquittement hier à la cour d'assises de Paris du célèbre mercenaire français Bob Denard et de son ex-lieutenant Dominique Malacrino. Les deux hommes étaient jugés pour l'assassinat du président comorien Ahmed Abdallah en 1989. Cette décision de justice a soulevé la colère et l'indignation des comoriens présents au tribunal. Chantal Laureau a promené son micro dans la salle des pas perdus du palais de justice.
8: Elle a répondu au service, la France, c'est bien normal. Moi, on n'est pas surpris, hein. Parce que qu'est-ce qu'il a dit, l'avocat? Il a dit que Denard emprisonné, c'est la France qui a emprisonné. Denard condamné, c'est la France qui a condamné.
9: C'est injustice. Et on attend d'aller faire des coups d'État encore au Congo.
1: L'indignation est monstre, elle gagne dans les couloirs du tribunal. Pour Denard, ce n'est que justice dans ses propres mots. Comme Ragaillard dit dans ce procès, attaquer, médiatiser ces zones d'ombre pourtant très troublantes, l'homme maintient sa version et la fait transiter par le canal de la presse alors qu'il la diffuse auprès des populations.
10: De Denard tel qu'il l'a fait ce matin dans le Figaro avec vous, Kamel Zeder.
11: Oui, cette nuit-là, peu avant minuit, raconte Bob Denard, j'allais me coucher lorsque le téléphone sonne, l'officier de permanence m'informe que des tirs sont signalés autour de la présidence. Il fonce sur place et là, en compagnie de ses deux adjoints, le fameux commandant Marquès et le capitaine Siam arrivés avant lui, il trouve le président Abdallah dans le hall, en pyjama, s'attirait de partout, dit-il. Aucun des gardes du corps personnel du président n'était là. Nous nous concertons avec le président et décidons de désarmer les forces armées comoriennes. Après quelques minutes de calme et de discussion paisible dans le bureau présidentiel, les tirs reprennent violemment sous les fenêtres. Vous connaissez les soldats africains, explique Bob Denard. Pour eux, tirer, c'est se rassurer. C'est alors, ajoute-t-il, que le président se met à paniquer. Je m'accroupis à ses pieds, lui prends les mains pour le calmer. Tout à coup, la porte s'ouvre. Jaffar surgit. Je reverrai toute ma putain de vie. Les yeux fous, exorbités de Jaffar. Il fait le geste d'épaulé. Je me jette à terre. Le président attrape la rafale en pleine poitrine. Siam réagit et abat Jaffar qui s'effondre.
1: C'est un récit alors digne d'une légende hallucinée. C'est alors le bal après des indignations, des parties prenantes. Et une indignation en particulier, celle de maître Jacques Vergès, avocat anticolonial célèbre et ici avocat des intérêts de la famille du président assassiné.
10: Nous évoquions hier ces déclarations du chef de la diplomatie sud-africaine, Pik Botha, lors d'un séjour aux Comores. Il demandait publiquement à la France de reprendre le mercenaire Bob Denard. Didier Buffin a demandé à l'avocat Jacques Vergès, qui représente les intérêts de la famille du président Ahmed Abdallah, assassiné, semble-t-il, par Bob Denard et ses amis, lui a demandé donc de commenter ces propos de Pik Botha. Écoutez.
12: Et cette déclaration de M. Pik Botha, en fait, ne fait que confirmer un document antérieur que j'ai reçu du consul d'Afrique du Sud à Moroni. Lors de mon voyage à Moroni, j'ai rencontré le consul d'Afrique du Sud et je lui ai demandé pourquoi l'Afrique du Sud recevait M. Siam, Marquès et Denard alors que les trois étaient impliqués dans l'assassinat du président Abdallah. Puisqu'en effet, dans le bureau du président Abdallah, il y avait ce soir-là 5 personnes, 2 Comoriens désarmés, monsieur le président de la République et son garde du corps personnel Jaffar, que les mercenaires avaient désarmé. Il y avait 3 mercenaires armés, dont les noms sont Denard, Marquès et Siam. Les 3 mercenaires armés sont redescendus en laissant 2 cadavres derrière eux. Manifestement, les trois personnages sont impliqués et c'est pour cela que j'ai introduit à Paris devant le juge d'instruction, enfin à Paris, une plainte pour homicide.
1: Si les Comores sont l'épicentre des crapuleries de Bob Denard, l'homme sait se réinventer. Dans ces années 90, on en oublierait presque d'autres théâtres d'intervention du mercenaire. En 1991, il repart dans un pays qu'il connaît bien, son berceau en quelque sorte, le Congo, pour travailler pour qui ? Et pour Mobutu. C'est alors un retournement qui montre le mode de fonctionnement de cet homme. Les principes politiques d'un côté, parfois le travail pour la France de l'autre, et quelquefois des aventures solitaires pour son compte. Il est alors requis pour son expertise.
10: Étonnant, le mercenaire français Bob Denard, impliqué entre autres dans une tentative de coup d'état au Bénin et dans l'assassinat du président comorien Ahmed Abdallah, s'occupe en ce moment d'entraîner une unité de l'armée zaïroise. Un journal de Kinshasa en avait fait état il y a quelques jours et Radio Kinshasa vient de le confirmer. Claude Cyril.
13: Eh oui, Bob Denard est de retour, non pas aux Comores où il est persona non grata depuis l'assassinat du président Abdallah, mais dans ce Zaïre que le mercenaire connaît bien. Il y a séjourné dans les années 60 lors de la sécession katangaise. Bob Denard est très officiellement chargé d'entraîner des éléments de la garde rapprochée du président Mobutu. La radio nationale qui donne la nouvelle ne précise pas si Bob Denard est venu seul. Elle ne précise pas non plus la nature exacte de sa mission. Il y a quelques jours, vous l'avez rappelé, le journal Umoja, citant une source militaire zaïroise, indiquait que Bob Denard avait été engagé pour former une nouvelle unité destinée à remplacer la DSP. DSP, Division Spéciale Présidentielle, tristement célèbre pour être intervenue en mai dernier sur le campus de l'université de Lubumbashi. Toujours selon ce journal, Bob Denard aurait installé ses quartiers sur la base militaire de Kitona, sur la côte atlantique. Kitona, où se trouveraient d'ailleurs des mercenaires sud-africains installés dans un centre d'hébergement appelé Jolicite. La Ligue Zaïroise des Droits de l'Homme s'en était ému il y a quelques jours.
1: La dernière ligne sur ce CV long comme le bras s'écrira en 1995 avec le coup d'État. Ou encore aux Comores, contre qui le président Johar. Il a encore une capacité donc de nuisance. Dans le pays où il a été mêlé de près ou de loin à toutes les transitions, c'est l'acte final de 30 ans de mercenariat qui lui vaudront un dernier procès. Avec l'arrivée de Jacques Chirac à l'Élysée, les réseaux de Jacques Foccart ont repris un peu de vigueur. Le président débarqué et gardé comme prisonnier de luxe par la France, Denard est donc inévitablement dans le coup. Mais la communauté internationale s'indigne. Il faut donc trouver une sortie honorable de ce bourbier. Denard et ses amis sont prisonniers de la France. Aux Comores, on s'y perdrait presque, tant un homme et ses réseaux ont empoisonné la vie d'un pays. Avec tantôt l'appui de Paris, tantôt son rejet. À la fin de sa vie, rentré en France, l'histoire raconte qu'il a vécu petitement, sans le sou, frappé par la maladie d'Alzheimer. Il est mort en 2007 en emportant dans la tombe quelques secrets et des histoires inachevées. Grandes oubliées de cette histoire, narrées souvent avec un côté presque romanesque, ces grandes oubliées sont les populations africaines. Leur volonté, leur désir, leur conscience, piétinées par des intérêts coalisés d'un homme, d'un pays, et dans une aventure coloniale qui marque encore des destinées des millions de populations. C'est à elles que l'on croit avant de clore ce chapitre Bob Denard. Ici s'achève Afrique, mémoire d'un continent. 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Merci à toute l'équipe. Delphine Michaud à la coordination. Taguimfa Traoré à la réalisation. Retrouvez la suite des programmes sur la Radio du Monde. Et quant à nous, on se retrouve la semaine prochaine pour une nouvelle tranche d'histoire.
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3: 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Tout de suite, un nouveau point sur l'actualité de notre planète.
15: Jérôme Bastion.
3: À la une de ce journal, Téhéran met Washington au défi de choisir entre une opération militaire impossible ou un mauvais accord, alors que Donald Trump n'a toujours pas répondu au plan de paix iranien, mais dit avoir des discussions très positives avec l'Iran. Décryptage du plan proposé par les Iraniens pour mettre fin au conflit dans ce journal. Cette crise aux lourdes conséquences économiques qui risquent de peser dans la balance lors des élections de mi-mandat aux États-Unis, c'est dans 6 mois, alors que Donald Trump avait fait du niveau de vie son principal cheval de bataille. Et puis la grande Free Party ou Rave Party de Bourges, dans le centre de la France, s'est terminée sans incident majeur pour ces dizaines de milliers de participants dimanche soir. Mais le ministre de l'Intérieur avait fait le déplacement pour prévenir d'un durcissement de la législation. Donald Trump n'a pas encore répondu en détail au nouveau plan iranien pour tenter de parvenir à la paix au Moyen-Orient, mais estimé avoir des discussions très positives avec les Iraniens, indirectement, sans doute, via le médiateur pakistanais, certainement, car aucune rencontre directe n'est prévue depuis le rendez-vous manqué du week-end dernier. Vendredi, le président américain déclarait ne pas être satisfait par cette proposition. Il affirme n'avoir pas été informé dans ses grandes lignes de ce plan et qu'il lui faut maintenant s'y pencher vraiment. Il s'agit d'un plan en 14 points dans lequel Téhéran réclame dans un premier temps un retrait des forces américaines de la région, la levée du blocus et des ports iraniens et des sanctions internationales et dans un second temps seulement des discussions sur le nucléaire iranien. Un accord cadre avec un découplage donc des questions sécuritaires et nucléaires pourrait-il permettre de faire avancer les négociations ? Écoutez la réponse à ce sujet de Hasni Abidi. Il est directeur du CERMAM, le Centre d'études et de recherche sur le monde arabe et méditerranéen.
16: Un accord cadre, ça veut dire que les discussions sérieuses sur l'uranium ne peuvent intervenir qu'en deuxième phase, après avoir obtenu un cessez-le-feu et surtout des garanties pour ce cessez-le-feu. Le deuxième élément, c'est que l'importance de la fin du blocus naval exercé par les Américains comme condition pour passer à l'autre phase, celle de l'ouverture du détroit d'Ormuz. On est finalement dans un cadre de principes généraux, mais qui pourrait faciliter la tâche au passage de la deuxième question, c'est-à-dire discuter de l'uranium. Je pense que la visite de ministre des étrangères Abbas Araghchi dans plusieurs capitales, mais surtout à Moscou, à Islamabad, et ses entretiens avec les Saoudiens et les Qataris et les Omanais, elle n'est pas étrangère en tout cas à ce plan actualisé.
3: Le chercheur Hasni Abidi, interrogé par Daniel Vallaud. Pour résumer donc l'enjeu de ces échanges à distance, sachez que les gardiens de la Révolution ont estimé ce dimanche que désormais les États-Unis n'ont que 2 choix, une opération militaire impossible, je cite, ou un mauvais accord avec Téhéran. Et puis dans la soirée, le président américain a annoncé que la marine américaine commencerait dès lundi matin à escorter des navires bloqués de pays tiers non impliqués dans le conflit à travers le détroit d'Ormuz. Pour le bien de l'Iran, du Moyen-Orient et des États-Unis, nous avons informé ces pays que nous guiderions leurs navires en toute sécurité à travers ces voies navigables, a écrit le président américain, qui n'a pas hésité à prévenir que si ça se faisait avec des entraves, eh bien ça se terminerait par la force. Réponse immédiate de Téhéran, un haut responsable iranien a averti que l'Iran considérerait toute interférence américaine dans le détroit d'Ormuz comme une violation du cessez-le-feu en vigueur après cette annonce du président américain. À 6 mois des élections de mi-mandat aux États-Unis, justement, la question de la hausse des prix est au centre des enjeux électoraux avec une inflation qui atteint les 3,5% sur un an. Donald Trump, qui pensait faire de l'économie un thème gagnant de ce scrutin, est confronté aux conséquences de la guerre qu'il a déclenchée au Moyen-Orient. La hausse des prix de l'essence, notamment, mais qui se répercute sur les biens de consommation, est en effet en tête des préoccupations des Américains. Anne Verdaguer.
17: Fin avril, les prix à la pompe ont dépassé la barre symbolique des 4,30 $ le gallon aux États-Unis. Ils étaient à 3 $ avant la guerre. Un sujet sensible pour les consommateurs américains très dépendants de leurs véhicules. Pascal Delima est chef économiste chez Nova Minds.
18: C'est sûr que l'inflation, c'est le sujet presque politique et pas que économique majeur parce que ça touche directement les ménages. Évidemment que la guerre au Moyen-Orient accentue en plus cette inquiétude par le canal de l'énergie. Et si le pétrole monte, on le voit immédiatement à la pompe, dans les transports, dans la logistique, dans les prix alimentaires aussi, et dans certains biens industriels. Donc, j'ai envie de dire, aux États-Unis, le prix de l'essence, c'est presque un baromètre politique au quotidien. Pourtant, quelque part, les salaires ont aussi augmenté, c'est-à-dire que cette réalité que le pouvoir d'achat n'est pas si catastrophique que ça dans les statistiques, en réalité, du fait des dépenses incompressibles, qui augmente, il est ressenti comme tel. Et donc c'est vraiment le coût de la vie qui joue aujourd'hui.
17: Selon de récents sondages, 77% des électeurs américains tiennent Donald Trump pour responsable de la hausse des prix de l'essence. 60% craignent que la guerre avec l'Iran ne conduise à une récession économique.
19: Un dossier préparé par Anne Verdaguet pour le service économique de RFI. Et je vous rappelle que cette hausse des prix du kérosène, notamment, est l'une des raisons expliquant la faillite et l'arrêt des activités de la 9e compagnie aérienne américaine, Spirit Airlines. Après l'échec d'ultime tractation avec ses créanciers, ainsi qu'avec la Maison Blanche, elle employait directement ou indirectement plus de 16 000 personnes. 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Retour en France, où depuis deux jours, un festival de techno gigantesque accaparait l'attention politico-médiatique. Dans le département du Cher, au sud de Paris, une free party a rassemblé plus de 20 000 fêtards, le double selon les organisateurs, sur un champ de tir militaire. Ils se sont réunis pour faire la fête, bien sûr, mais aussi pour protester contre les mesures de répression de plus en plus importantes à l'encontre de ce type d'événement non déclaré. Un événement musical qui n'a pas été validé par la préfecture locale du Cher et qui n'est donc pas du tout du goût des autorités. Le ministre de l'Intérieur, Laurent Nunez, a d'ailleurs lui-même fait le déplacement dimanche midi pour réaffirmer la fermeté de sa position et il en a profité pour détailler un futur projet de loi qui réprime ces rassemblements festifs illégaux. Amélie Beaucourt.
20: Le communiqué des organisateurs, présenté sous la forme d'un faux arrêté préfectoral, annonçait déjà la couleur. L'endroit du Technival, ce rassemblement XXL d'amoureux de la techno, se tiendrait près de Bourges, ville natale du ministre de l'Intérieur, qui veut justement pénaliser davantage ses free parties. Un pied de nez à Laurent Nunez, qui s'est rendu dimanche aux abords du terrain occupé par les fêtards pour une conférence de presse.
21: Ça ne fait que me renforcer dans la conviction qui est la mienne de continuer à porter un projet de loi qui s'appelle Riposte et qui comporte une partie consacrée aux rave parties. Organiser une rave party maintenant, ce sera un délit puni de 2 ans d'emprisonnement, de 30 000 euros d'amende.
20: Le ministre a annoncé que les participants seraient verbalisés, une amende forfaitaire de 300 euros pour avoir participé à un rassemblement interdit par la préfecture et pour avoir pénétré sur un terrain militaire. Certains endroits du champ de tir du polygone peuvent contenir des munitions non explosées, comme l'indiquent des panneaux qui quadrillent la zone, même si aucune barrière physique n'en limite l'accès.
19: Amélie Beaucourt. Et puis, un rassemblement était organisé à

0: tient une véritable sonnette d'alarme sur l'état déplorable de la liberté de la presse et sur les menaces effrayantes qui pourchassent les journalistes nuit et jour. Maintenant, les gouvernements ne s'encombrent plus de quelques précautions que ce soit. Simplement, ils décident d'éliminer des témoins gênants. Et c'est ça l'impunité. Mmh. Et l'impunité, c'est un cancer qui ronge toutes les démocraties. Et comme les journalistes font partie du bon exercice de la démocratie, il faut que chaque pays se déclare publiquement en faveur d'une convention internationale contre l'impunité. Si ce n'est pas fait, le 2 novembre, jour consacré par les Nations Unies dénoncer l'impunité des assassins de journalistes, ce jour-là sera une sinistre farce.
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4: Hey Misrour, pionnière du cinéma arabe.
5: Un sol majeur.
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4: Quelle fille bizarre, ce n'est ni un homme, ni une femme. Cette terrible phrase, parlant de notre invitée, la cinéaste Hayne Srour, on la doit à un poète égyptien marxiste. Une phrase qui a créé un désenchantement chez celle qui reste la première femme du tiers-monde, ou le vieux mot, à avoir été sélectionnée à Cannes en 1974. Rendre visibles les femmes dans l'histoire des luttes, c'est le pacte, l'indiscutable engagement pris par cette passionnariat de 80 ans, juive libanaise, qui pose sur la table de nos urgences deux films pionniers du cinéma arabe. Leïla et les loups, fresque poétique sur la grande histoire vue pour une fois par les femmes libanaises et palestiniennes, à voir au cinéma Saint-Denis l'écran le 4 mai à 20h30. Et puis l'heure de la libération a sonné, tournée en 1971 en pleine guerre du Dofar et qui nous apporte un éclairage édifiant sur ce Moyen-Orient post-7 octobre. Rediffusion.
7: Est-ce que je peux vous interrompre? Vous avez dit juive libanaise. Il faut dire libanaise d'ascendance juive, parce que mettre la religion avant la nationalité, c'est justement ce que les sionistes veulent. Et avant d'être juive, je suis libanaise. Avant d'être libanaise, je suis arabe. Avant d'être arabe, je suis citoyenne de l'humanité et je suis toujours du côté des opprimés.
4: Voilà
7: et
4: qui pose, merci, les termes du débat signé Hayne Srour. Est-ce que je peux vous souhaiter le bonjour et malhaba?
7: Ahlan wa sahlan.
4: Voilà. Donc cette conversation, Hayne, elle pourrait commencer par la langue, justement, puisque on vient de l'entendre, vous êtes une femme du verbe, et on le sait bien, la politique se niche dans le choix des mots. Lorsque je vous ai demandé s'il y avait des mots que vous ne pouviez dire que dans votre langue maternelle, sous-entendu l'arabe, il y a 3 mots qui vous sont revenus. Le premier étant « bâtard ».
7: Oui, « bâtard », c'est un mélange d'insolence méprisante, d'ingratitude, d'arrogance, de gaspillage qui est tellement autodestructeur que Dieu lui-même en est outré. Et une autre expression, c'est « stertar bitatriyat nas », c'est « traiter avec mépris les sacrifices d'autrui ». Et une autre expression, c'est « nkran el jamil », en arabe, c'est beaucoup plus fort qu'ingratitude. C'est être profondément immoral.
4: Voilà. Et alors, ces 3 mots qui racontent une notion profonde de mépris, c'est quelque chose que vous avez vécu dans votre chair.
7: Tous mes collègues cinéastes arabes ont été victimes de cette attitude, du mépris de la part du public arabe et de l'élite arabe, qui n'a absolument pas compris que nous sommes à la pointe du combat pour la justice sociale, et c'est nous qui avons combattu le plus le racisme anti-arabe, le racisme anti-musulman, parce que notre message touche des millions.
4: Et on va le raconter.
7: Oui.

0: tutoie la voûte céleste sur RFI. Qu'est-ce qu'il vous rappelle ce chant, Enishrour?
1: C'est le jour le plus sacré du calendrier juif, c'est Kippour, le jour du grand pardon. Et on chante ça pendant...
0: Un petit peu d'eau.
1: On chante ça de Rosh Hashanah, jour du nouvel an, à Kippour, pendant... pendant 10 jours.
0: Est-ce que c'est Ari Ovadia, ce grand chanteur séfarade qu'on entend en ce moment, qui vous fait remonter un peu l'émotion? Parce que ça, c'est l'enfance, en fait, que vous entendez.
1: Oui. Il est irakien. Et c'est les Irakiens qui ont conservé le... à cause de l'exil de Babylone, ils ont conservé mieux que d'autres les chants sacrés juifs, ces vieux de milliers d'années.
0: Mmh. Et donc vous avez été élevé dans ce judaïsme.
1: Oui, mon père et mon grand-père étaient les meilleurs cantors de la synagogue de Beyrouth. Et
0: c'est tout un monde, hein,
1: qui a disparu.
0: Qui étaient Yvonne et Enishrour?
1: Yvonne, c'est ma mère, une aristocrate égyptienne. Elle était aussi parente au banquier Henri Curiel, c'est un des fondateurs du Parti communiste égyptien. Mais ma mère est loin de tout ça. Elle a un sens profond de la justice, même si elle est d'origine aristocratique. Du côté de mon père, Enishrour, c'est un plébéien libanais. Et mon grand-père, Enishrour, était un cher shabab, ça veut dire qu'il n'y avait pas de mariage qui avait lieu sans lui. Et il dansait la danse du poignard avec le fils de l'émir Druze, Mir Majid Arslan. Et sur la place du village de mes ancêtres, Deir el-Ahmar, qui est la capitale des émirs Druze, la fontaine Ain Srour, source Srour, qui appartenait à mon arrière-grand-père Daoud Srour.
0: Donc la source portait votre nom?
1: Pas mon nom, le nom de mon arrière-grand-père.
0: Oui, le patronyme, quoi.
1: Et il y avait une étoile de David avant la création de l'État d'Israël. Hélas, cette étoile de David qui est si belle, malheureusement, elle a été kidnappée par les sionistes qui la mettent sur leurs avions et leurs tanks. Et c'est devenu, dans le monde arabe, synonyme de mort et de destruction. Et ça me déchire.
0: Vous avez donc été élevé, Enishrour, dans la bourgeoisie juive et dans un pays arabe au confessionnalisme, on l'entend déjà, bouillant. Pour continuer à réactiver votre mémoire qui est bien présente, je vais vous glisser dans les oreilles un film dont vous m'avez parlé, La Nuit, du Syrien Mohamed Malas. Avec cet extrait de slogan nationaliste qui est mis dans la bouche des jeunes écolières palestiniennes que vous allez nous traduire.
1: Alors, je ne sais pas si elles sont syriennes ou palestiniennes, parce que dans le film, on ne sait pas. Non, c'est pas ça du tout. Non, c'est pas ça du tout.
0: Ah, d'accord.
1: C'est Palestine Bladna, Will Yehud Klebna. C'est un slogan qui m'a traumatisée quand j'étais enfant. C'était à la commémoration du massacre des villageois palestiniens de Deir Yassin. C'était un jour de peur dans la communauté juive parce que ce slogan. Palestine Bladna ou Yehud Klebna, la Palestine est notre pays et les Juifs sont nos chiens. Ce slogan me remplissait de terreur, moi et toute la communauté juive d'ailleurs.
0: Et vous l'avez analysé un peu, ce qu'on va appeler le nationalisme arabe.
1: Alors, je vais vous dire que c'est d'autant plus regrettable que ce slogan qui était très populaire jusqu'à l'arrivée de Yasser Arafat, qui lui a œuvré pour une fraternité judéo-arabe. Et j'ai parlé du massacre de Deir Yassin dans Leila et les loups.
0: On y reviendra, mais ce nationalisme arabe, vous n'y allez pas avec le dos de la cuillère, si j'ose dire, vous allez jusqu'à le qualifier d'hitlérien.
1: Oui, il était hitlérien, parce que contrairement au Maghreb, le nationalisme arabe est venu avec Hitler.
0: C'est-à-dire
1: Hajj al-Amin al-Husseini, un des leaders du mouvement palestinien avant 48, le mufti de Jérusalem a serré la main à Hitler. Mmh. Et bon, l'ennemi de mon ennemi est mon ami.
0: Donc vous êtes au carrefour, on va dire, de tous ces combats. Ouais. Dans ce Liban des années 50-60, vous diriez, connu presque tous les racismes.
1: Oui, et j'ai connu aussi l'antisémitisme d'État. Le Liban était beaucoup plus libéral que le reste des pays arabes. Mais depuis la création de l'État d'Israël, tout comme les Palestiniens étaient opprimés en Israël, les communautés juives étaient opprimées dans les pays arabes. C'était très difficile de quitter le territoire national et on ne pouvait pas accéder à la fonction publique.
0: Et donc vous étiez au cœur de toutes ces discriminations, donc oui. L'antisémitisme d'un côté, la honte d'être arabe de l'autre.
1: Disons que quand j'étais enfant, j'ai été au collège protestant avant d'aller à l'Alliance israélite de Beyrouth. Et quand j'étais enfant, au collège protestant, on nous apprenait à avoir honte d'être arabe parce que le français était la langue de l'ascension sociale.
0: Alors, Enis Rour, on va y revenir bien sûr, mais où l'on apprend que dans ce Proche-Orient et dans votre vie à vous, il n'y avait pas que le chant sacré du judaïsme.
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0: faisant danser, ouais, ou presque, Enis Roux, c'est forcément en sol majeur, aujourd'hui encore à 80 ans, je sais que le rock n'a presque pas de secret pour vous.
1: Oui, je continue à danser le rock, et quand je vais à l'étranger, j'apprends le rock aux animateurs, aux jeunes animateurs, et je danse le rock avec eux.
0: Tout se perd.
1: J'adore le rock and roll. J'ai beaucoup, beaucoup dansé adolescente.
0: En croyant que Bill Haley, c'était Elvis Presley.
1: Oui, si vous voulez, c'est aussi cher à mon cœur parce que c'était la danse qu'on dansait le plus au bar mitzvah. Et ça a été un grand tournant dans ma vie parce que les bar mitzvah, il y en avait deux ou trois par semaine.
0: Oui, je comprends votre attachement au bar mitzvah du coup.
1: On dansait et c'est là où j'ai découvert tous les mensonges de l'éducation juive. D'une part, le professeur d'hébreu nous disait que 6000 femmes prient, Dieu n'entendra pas leurs prières, mais si 13 hommes prient, c'est le minimum pour être à la synagogue, et Dieu entendra leurs prières. Or, j'ai découvert que j'étais très supérieure intellectuellement aux garçons de mon âge, et que cette histoire que la femme est inférieure à l'homme intellectuellement, qu'elle doit lui obéir, tout ça c'était des mensonges.
0: Voilà.
1: Et ça vous rend très critique à un âge très précoce.
0: Et depuis, rien n'a changé. Enis Roux, pionnière du cinéma arabe, née dans le chaudron du Proche-Orient, au Liban.

0: Enfant. Est-ce que vous rêviez de faire la révolution?
1: Quand j'étais enfant, non. Mais à partir de 16 ans, quand j'ai découvert le socialisme scientifique et Engels qui a parlé du matriarcat, il a dynamité le patriarcat parce que c'est toujours les hommes qui sont les génies littéraires et scientifiques qui dirigent la société politiquement, religieusement, économiquement. Et on finit par croire, d'autant que les religions monothéistes sanctifient la suprématie absolue de l'homme sur la femme, on finit par croire que c'est l'ordre naturel. Et le génie de Engels, quand il a parlé du matriarcat, une société où chaque femme est une déesse puisqu'elle donne la vie, oui. Et il a montré que c'est une construction sociale et ce que la société a construit peut être déconstruit.
2: Mais alors justement, est-ce que vous auriez aimé peut-être pour remettre en cause cet ordre du monde, ce patriarcat, vous tourner vers la politique? Pourquoi n'avoir pas songé à faire de la politique?
1: Écoutez, j'ai milité dans les mouvements estudiantins, mais je me suis rendue très vite compte que ce n'était pas pour moi, parce que je suis trop anarchiste. Même dans les mouvements féministes, je n'étais pas acceptée. Mmh. Parce que je n'ai jamais supporté la mentalité de contre-église. Je ne veux ni église ni contre-église. Je ne veux pas de dogmatisme. Je veux pouvoir critiquer librement tout.
2: Donc, pas de politique, pas d'études de cinéma non plus, non, dans votre parcours.
1: Non, parce que à l'époque, on ne donnait des bourses qu'aux hommes, même s'ils avaient deux enfants et une femme, on leur donnait une bourse pour couvrir tout ça.
3: Federico Fellini nous a donné des œuvres inoubliables. Aujourd'hui, il lance 8,5.
4: Mais il faut que le film démarre et qu'il démarre tout de suite. Envoyez les essais.
5: Guido, che stai preparando? Qualcosa di bello?
6: Guido! Guido! Dove corri, disgraziato?
2: Le charme félinien d'un Mastroianni dans 8,5. Pourquoi ce film a-t-il été un choc pour vous?
1: Je voulais être écrivain avant. Et puis, avec la conscience politique, enfin, ma langue forte était le français, c'était pas l'arabe, à cause des écoles où on a été. Mais avec la conscience politique, je me suis dit, est-ce que je vais écrire dans la langue du colonisateur? Et j'ai eu un blocage. Et quand j'ai vu le 8,5, je me suis dit, le cinéma peut bondir du fantasme au réel, du passé au présent. C'est ça, le meilleur média.
2: Pour raconter ce qu'on va mettre en lumière pour en sol majeur, les luttes féminines. Mais si on revient une seconde sur votre féminisme à vous, Rény, vous le ressourcez précisément à la révolution d'octobre, c'est-à-dire à la révolution bolchévique.
1: Oui.
2: En faisant la part des choses, j'imagine.
1: La révolution d'octobre m'a beaucoup apporté, même si elle a été trahie. La révolution française, du reste, a été trahie. Elle a fini dans la terreur blanche et la terreur rouge. Mais il y a des acquis qui sont restés.
2: Mais alors pourquoi la révolution d'octobre en particulier?
1: Mais la révolution d'octobre est importante parce que tout ce qui fait notre dignité de femme vient de la révolution d'octobre. Ce n'est pas seulement qu'elle nous a donné le droit de vote et le droit d'être élue, mais elle nous a donné des choses plus importantes encore, qui est l'égalité des salaires, à travail égal, salaire égal. Notez qu'aujourd'hui, encore dans les pays capitalistes, il n'y a toujours pas de travail égal à salaire égal. Et une humoriste française, Caroline Vignot.
2: Est-ce qu'on peut faire une pause? Voilà, je vous interromps une seconde, chère Rény, parce qu'effectivement, cette Caroline Vignot, donc humoriste, on va pas se priver d'une minute d'humour pour un sol majeur.
7: Je sais pas pourquoi je suis féministe. Alors peut-être C'est parce que j'ai été embauchée dans mon premier cabinet d'avocat en même temps que Bertrand. On avait fait le même cursus à la Sorbonne et il gagnait donc exactement 900 euros de plus que moi. Et c'est là que je me suis dit, Caro, tu connais enfin le prix d'une bite. Attention, hein, c'est pas le mot qui est choquant, c'est le montant. Ah bah là, je comprends enfin pourquoi vous lui donnez un prénom, messieurs. Ça ramène un salaire à la maison. Hein. 900 euros par mois. Sérieusement, messieurs? Enfin, je veux dire, ça coûte aussi cher que ça à l'entretien, votre... Ça fait 10 800 euros par an. Oh, ça bouffe, hein? Bah franchement, à ce prix-là, les filles, on en achète une en plastique, on se la visse.
8: Voilà, il faut savoir ce qui est choquant effectivement dans ce sketch. Amy, vous êtes restée de marbre.
1: Oui, je suis morte de rire.
8: Intérieurement alors.
1: Hein? Non, mais vraiment.
8: Elle résume bien la situation malheureusement oui, oui. En 2025.
1: Oui. Bon, elle a conclu avec humour qu'une butte ça vaut 900 euros, mais pour les milliards de femmes sous-payées sur cette planète dans l'économie de marché, est-ce qu'elles peuvent toutes devenir comédiennes humoristes? Mm-hmm. C'est pas sûr.
8: C'est pas sûr.
1: Mais pour revenir à la révolution d'octobre, même si elle a été trahie, elle a beaucoup valorisé la maternité en instaurant 3 ans de congés payés à la naissance de chaque enfant et surtout le droit de revenir à son poste après les 3 ans de congés payés. Ça n'existe à ce jour dans aucun pays capitaliste.
8: Et Agnès Roux, on comprend bien votre attachement à cette révolution d'octobre. On va se retourner ensemble sur l'année 1971. Retour au front. Mmh. On est en pleine guerre du Dhofar avec l'insurrection du Front Populaire de Libération du Golfe Arabe Occupé qui est opposé à la présence des troupes britanniques à Oman. Et cette occupation va vous occuper vous-même lors du tournage de votre film. L'heure de la libération a sonné. D'abord, un petit mot de cette armée de libération, pas ordinaire.
1: À l'heure où les armées arabes utilisent leurs tanks, leurs avions et leurs armes chimiques contre leur peuple dans nombre de pays arabes, eh bien, l'heure de la libération a sonné et plus actuelle que jamais parce que l'armée populaire de libération, ses soldats, ses combattants et ses combattantes étaient pieds nus, sans salaire, sans grade. Et d'une main, ils avaient libéré le tiers du territoire national, le Dhofar, tiers du sultanat d'Oman, et de l'autre main, ils avaient construit la première route du pays, le premier hôpital du pays, la première citerne du pays, la première ferme pilote, et surtout, la première école où ils enseignaient, ce qui est important pour moi, à des petits-enfants de 8 ans, la démocratie, à côté de l'alphabet. Et cette armée pratiquait la discrimination positive envers les femmes 30 ans avant l'Occident.
8: Alors un premier extrait de l'heure de la libération a sonné et c'est un son, on va dire, entraillé.
1: Est-ce que je peux commenter ce passage? Parce que ça vient de l'école des cadres. Et dans l'école des cadres, le front pratiquait la discrimination positive envers les femmes. De 500 recrues masculines, le front prenait 150. Et de 200 recrues féminines, le front prenait 150. Donc, discrimination positive envers les femmes pour que les femmes rattrapent le retard historique qu'elles avaient par rapport aux hommes.
8: Et alors, le slogan, vous m'avez coupé, donc je reprends un tout petit peu la parole, disait « Abat les sultans, abat l'impérialisme, ceci est une révolution ». La première question qui me vient...
1: C'est une révolution de paysans et d'ouvriers.
8: La première question, Agnès Roux, il faut vraiment que j'ai du souffle, comment vous arrivez, vous avez à ce moment-là à peine 30 ans, vous êtes une toute jeune femme, comment vous réussissez à avoir la confiance de cette armée?
1: Eh bien, je trouve la vérité que le front a été très féministe avec moi. Parce que moi, si j'étais le front, je n'aurais jamais envoyé cette fille gâtée, béroutine, pourrie.
8: Parlez de vous, donc.
1: Oui, je parle de moi. J'étais de gauche, évidemment. J'étais infiniment plus consciente que tous mes camarades de classe, politiquement. Mais quand même, j'étais une gauche caviar. On avait deux bonnes à la maison.
8: Et donc comment vous avez réussi à les apprivoiser, à vous faire apprivoiser ?
1: Eh bien, le front, quand il voit une femme vouloir faire quelque chose de positif, il la pousse en avant. Moi, je voulais entrer en zone libérée. On a marché 800 kilomètres à pied, aller-retour. Et j'ai compris pourquoi Tal al-Saad disait, mon Dieu, Hénissour m'a donné plus de cheveux blancs depuis le début de la révolution que tous les parachutistes anglais depuis le début de la révolution. Parce que je lui ai créé un dilemme. Qu'est-ce qu'on va faire de cet enfant béroutine pourrie qui ferait mieux de revenir à Beyrouth dans les cafés de Hamra? Qu'est-ce qu'on va faire d'elle? Elle a peur des cafards. Elle ne veut pas porter un pistolet. Si elle voit une chèvre qu'on égorge, elle se met à pleurer. On s'est dit, on lui donne la permission de tournage pour avoir la paix avec elle, pour qu'elle ne dise pas, on a empêché une femme de faire quelque chose. Bon, et je ne suis pas...
8: Le film est là, le film existe. On va écouter pour En sol majeur sur RFI un deuxième extrait de L'heure de la libération a sonné. Et là, ce passage, c'est pour saisir la position révolutionnaire du front par rapport aux femmes. Vous, Enis Rour, vous interviewez notamment deux jeunes combattantes face caméra qui racontent ce qu'elles vivent.
9: Avant, j'étais analphabète. J'ai 15 ans. Je suis mariée et mon mari m'a amenée jusqu'au camp. Donc maintenant, je connais mes droits. Quand j'aurai fini mon entraînement, je rejoindrai les gens du front pour libérer pas seulement le Dhofar, mais aussi tous les pays du Golfe. La femme ne se libérera que par la guerre populaire de longue haleine. Trop de choses l'oppriment. D'abord, l'impérialisme. L'homme, puis son père l'avant, a un mari qui l'opprime encore, comme la famille et la tribu. Avant, les femmes ne pouvaient pas broncher. On nous disait, reste assise, tu n'as pas d'obligation. Depuis la révolution, nous avons compris que ce n'était pas pour notre bien, mais pour voler notre âme et nous empêcher de servir la patrie. Je ne permets plus à ma famille et à ma tribu de me paralyser.
8: Témoignage donc d'une très jeune combattante de 14 ans, voilà, que vous recueillez en 1971, Enis Rour, dans L'heure de la libération a sonné, sélectionnée à la semaine de la critique à Cannes en 1974. Film, on va y revenir, hein, mais interdit au Liban et dans les pays arabes pendant de nombreuses années.
1: Jusqu'à présent. Dans la plupart des pays arabes.
8: Alors justement, en 76, vous avez publié, et ça ressort en ce moment aux éditions Talita dans la collection Intilak, Femme arabe et cinéaste. Très intéressant à lire, parce que c'est une sorte de manifeste dans lequel vous racontez les difficultés que vous avez eues pour devenir femme cinéaste. Vous dites par exemple que lors de ce tournage, vous vous êtes laissée, ce sont vos mots, inhibée au cours du tournage par l'équipe technique elle-même, entièrement masculine et misogyne, rajoutez-vous, sauf qu'il y avait quand même un assistant yéménite qui était beaucoup moins misogyne que les deux autres Français.
1: Il était spontanément féministe, mais sans le savoir. Et alors qu'il n'était pas du tout politique et que mon caméraman était trotskiste et l'ingénieur du son était maoïste, et moi je comprenais rien à ces genres de différences, rien du tout.
8: Bah par exemple, la scène de l'entraînement militaire, vous dites qu'elle a été sabotée.
1: Oui. La scène dans le camp de la Révolution, le front avait donc fait une discrimination positive, autant de filles que de garçons. Et c'est les futurs cadres de la Révolution. Alors, j'avais demandé qu'on filme en plan américain, parce que les filles, à cause des poux, se coupaient très très court les cheveux. Et on ne pouvait pas distinguer de loin une fille d'un garçon. On ne pouvait remarquer que c'était une fille que si on faisait ça en plan américain, en montrant leur poitrine. Rien à faire, mon caméraman n'a pas suivi mes instructions. Notez que mon caméraman et mon ingénieur du son sont des hommes héroïques, parce que mon caméraman a fait une chose extraordinaire. Il a utilisé une batterie solaire, parce que pour qu'il y ait une caméra synchrone, il faut charger une batterie. Dans un pays sans électricité, il n'y avait que la NASA à l'époque qui utilisait des batteries solaires, et c'était très dangereux parce que une batterie solaire c'est 1 mètre sur 1 demi-mètre. Or, dès qu'on entend le bruit des avions, le front nous dit d'enlever même les lunettes, parce que c'est un miroir qui attire les avions. Et c'était un dilemme épouvantable. Soit la Royal Air Force me bombarde et elle anéantit une quarantaine de combattants et de combattantes et mon équipe, soit je fais un documentaire comme les autres cinéastes arabes qui faisaient un commentaire et qui mettaient une musique en général prétentieuse. Moi, j'ai voulu donner la parole au peuple, et c'est grâce à mon caméraman, même s'il n'était pas du tout féministe, que j'ai pu le faire. Voilà, et grâce à mon ingénieur du son aussi. Hein.
8: Heini Srour, ce film interdit jusqu'à ce jour, il a déplu au monde arabe et à l'élite arabe même. Hein. Il y a au moins 2 raisons. Hein. On peut en soupçonner une première, c'est votre insupportable féminisme. Mm-hmm. Mais il y a aussi la question qui fâche, c'est la question du pétrole.
1: Oui, la question qui fâche, c'est la question du pétrole, effectivement.
8: Votre doc s'ouvre sur cette question. Pourquoi la Grande-Bretagne bombarde Oman ? Réponse ?
1: Le pétrole. On ne dit jamais que le pétrole arabe a coûté aux Arabes la balkanisation du Golfe arabe en petits états minuscules, artificiels, qui n'ont pas de parlement dans leur vaste majorité, sauf le Koweït. Et ces états artificiels sont des états où les Arabes sont en minorité et où ils sont servis par une main-d'œuvre étrangère, pakistanais, indien, philippin, surexploités. Et ils sont protégés par des bases américaines et des bases anglaises.
8: Du coup, est-ce qu'on peut, parce que l'heure tourne malheureusement Heini, et puis c'est pas une émission géopolitique, même si elle en prend un peu l'allure, mais c'est votre matière à vous, en revoyant l'heure de la libération a sonné, est-ce qu'on peut dire qu'on peut s'offrir, en le revoyant ce film, une nouvelle lecture des événements du 7 octobre?
1: Bien sûr, parce que la raison pour laquelle les puissances occidentales ont maintenu pendant quelques 50 ans des bases militaires qui coûtent très cher, payées d'ailleurs par notre pétrole, hein, et le pillage de notre pétrole arabe, eh bien, la raison pour laquelle le 7 octobre a eu lieu, c'est d'empêcher que les accords d'Abraham aient lieu.
8: Vous dites que le Hamas a créé ces massacres du 7 octobre pour empêcher les accords d'Abraham,
1: qui ont été signés d'abord par les États du Golfe, et c'était risible parce qu'on fait la paix avec quelqu'un avec qui on était en guerre. Or, ces États du Golfe n'ont jamais été en guerre avec Israël. Donc, le Hamas a fait un massacre d'innocents tant en Israël qu'à Gaza et au Liban aussi. Et Israël a fait un massacre terrible à Gaza, en Cisjordanie
8: et, on comprend,
1: et en Syrie aussi.
8: On comprend cette motivation en revoyant votre film.
1: Oui, on comprend la modernité et l'actualité brûlante de ce film.
8: Est-ce qu'on s'enverrait, si j'ose dire, un autre pop-corn halal, ce...
1: Oui.
8: Que ce soit clair, yallah.
10: Kenyamake.
8: Il était une fois un beau pays illuminé par les orangers et couvert d'oliviers. On l'appelait le pays du levant Il comprenait la Palestine et le Liban.
11: Puis
8: mais il y a de cela longtemps, les loups l'attaquèrent. Des loups aux yeux froids.
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8: وشفه بلون
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0: Alors avec Leïla et les loups, Heini Srour, film qui connaît une sortie nationale en version restaurée. Il a été sélectionné d'ailleurs, je le signale, en 2021 à la Biennale de Venise. Donc ça c'est votre petit chaperon rouge à vous. C'est construit comme une fresque entre 1900 et...
1: Il a été sélectionné à Venise Classique, ce qui en fait un classique du cinéma mondial.
0: Je peux finir ma phrase?
1: Ouais. Merci. Excuse-moi.
0: Une fresque entre 1900 et 1980 entre la Palestine, le Liban et l'Angleterre. Ça raconte, je dirais, non seulement un pays, mais ça vous raconte aussi.
1: Oui. Ça raconte, je crois, l'histoire de toute une génération de femmes arabes et peut-être au-delà, où les femmes se sacrifient et elles n'en reçoivent pas grand-chose. Elles sont poignardées dans le dos par leurs amoureux qui préfèrent faire des mariages traditionnels et épouser des femmes reposantes, qui les reposent et qui ne les défient pas. Elles sont incomprises de leur milieu social alors qu'elles ont donné tant pour leur patrie, leur sang, leur avenir.
0: Alors, c'est 8 décennies que vous balayez,
1: oui.
0: Dans ce pays qui est traversé par la colonisation et les conflits, disent beaucoup de l'engagement des femmes. Il y a notamment cette scène qui est incroyable, qui révèle ô combien la contribution féminine aux différents conflits est forte. C'est la scène du mariage. Alors, on va écouter un extrait de Leïla et les loups, de sa bande-son. Je rappelle que le Liban, à ce moment-là, il est sous mandat britannique. Et je vais vous laisser, Heini Srour, nous raconter un petit peu, tout en suivant cette procession féminine qui arrive à un checkpoint, le stratagème que toutes les femmes d'un village mettent en place.

0: C'est une procession de femmes qui se sont attachées des pistolets sur les jambes et qui font passer au nez à la barbe de l'occupant anglais, parce que la Palestine était sous mandat britannique, elles font passer des fusils, des pistolets, et leur poitrine est pleine de balles. Tant la mariée que toutes les autres femmes du village, dans les gâteaux pleins de dattes, elles mettent aussi des balles. Donc, cette façon qu'elles ont, avec humour, de faire passer aux hommes qui étaient encerclés dans les montagnes des fusils et des balles, ça révèle leur génie créateur.
1: Oui. En même temps, le paradoxe de ce film, c'est qu'il annonce aussi le recul des libertés pour les femmes du monde arabe.
0: Oui, il se termine par une danse de la mort où on voit des squelettes habillés en hommes de religion, de toutes les religions, juifs, chrétiens, maronites, orthodoxes, chiites, sunnites, etc., druzes. Partout, la femme est prisonnière du confessionnalisme à des fins politiques.
1: Voilà. Alors, il faut signaler qu'une fois de plus, vous, la Libanaise gauche caviar, comme vous...
0: qui était gauche caviar.
1: Qui ne l'est plus, apparemment, d'accord.
0: Enfin, je ne sais pas, je suis peut-être gauche caviar. En tout cas, j'ai quand même tourné mes deux films sous les bombes.
1: Voilà. Et justement, la cinéaste arabe et juive que vous êtes, en réalisant ce film en 84, ça vous a fait prendre des risques inconsidérés. Parce qu'être juif dans cette zone-là, à cette époque-là, c'était au-delà du risque.
0: Oui, mais le front de libération du Golfe arabe occupé ne s'intéressait absolument pas à ma judéité. Il voulait savoir une chose, est-ce que je suis avec ou contre l'impérialisme ? Si je suis contre l'impérialisme, je suis persona grata. Et puis, quand ils ont su que j'étais juive, ils disaient « la fleur la plus belle est celle qui pousse dans les tempêtes ».
1: Mais en même temps, et ça me rappelle ce que vous disiez un peu en début de cette conversation en sol majeur, où vous racontiez ce trauma que vous avez vécu petite à Beyrouth par rapport au slogan nationaliste arabe. Rappelez-nous ce slogan qui disait
0: La Palestine est notre pays et les juifs sont nos chiens. Palestine, bladna, ou l'yahoud, klabna. Je l'ai surmonté. J'ai montré le massacre de Deir Yassine dans Leila et les loups.
1: Faut redire que c'est un massacre d'un village palestinien,
0: oui,
1: donc en 48.
0: De civils innocents. Il m'importe de montrer ce massacre, parce que si les juifs veulent que le monde arabe comprenne l'immense douleur de l'Holocauste, il faut que eux aussi comprennent l'immense douleur palestinienne. Et l'immense douleur palestinienne, c'est plus de 70 ans de massacre de civils innocents palestiniens par les sionistes.
1: Ça vous a valu les foudres de la communauté juive ?
0: Oui, ça m'a valu les foudres de beaucoup de membres dans ma famille et de mes meilleurs amis d'enfance dans la communauté juive qui m'ont calomnié, ostracisé. Certains me haïssent. Vraiment, je n'ai pas tellement peur du napalm et des bombardements de la Royal Air Force. J'ai plus peur de ces regards de haine. En anglais, on dit « if a look could kill », si un regard pouvait tuer.
1: J'aimerais, Enisrou, refermer ce film sur une des dernières scènes de Leila et les loups. Ça se passe entre une grand-mère et sa petite-fille. La petite-fille souhaite rejoindre le combat contre la vie de sa grand-mère. La petite-fille lui demande à ce moment-là de lire, elles sont en train de discuter, mais de lire son avenir dans le marc de café pour voir si les choses vont bien se dérouler.
2: Yalla. Basrina bhalfinjan wala hachoufi ma fi khatar alayya.
1: S'ensuit un monologue intérieur pour l'une et pour l'autre.
3: Que veux-tu que je te dise? Tata, c'est sinistre. Tu n'en feras qu'à ta tête. Garçon et fille, vous êtes heureux ensemble, maintenant. Mais demain, que Dieu nous protège, quand la situation se calmera, tout reviendra comme avant. Je te l'avais bien dit, les hommes épousent une femme pour le confort. Les filles comme toi et Anna font fuir les prétendants. Avec vos fusils et vos discussions politiques, comment Dieu peut-il vous envoyer un mari? Ne t'en fais pas pour moi, grand-mère. Je ne suis pas allée au camp pour me trouver un mari. Oui, j'ai vu là-bas des choses qui m'ont écœurée. Je ne sais pas. Tout ce que je sais, c'est que je suis différente de toi. J'ai essayé. J'ai échoué. Mais je devais essayer.
1: Leïla et les loups, à voir à Paris, à l'espace Saint-Michel, avec une tournée en Suisse et en France. On mettra toutes les dates sur la page d'accueil dans Sol majeur. Et comme, je le sais, Enis Rour, vous avez votre carte d'embarquement de façon permanente, je vous emmène.
4: Il treno regionale veloce 22.31 entra in Italia delle ore 10.42 per Bologna Centrale e in partenza dal binario 11. Fermamente.

0: Quel est votre premier port d'attache?
1: Oui, parce qu'on a fait un peu le tour de votre monde arabe, Eynisrour, mais on peut s'arrêter une seconde sur cette carte sonore signée Thibaut Baduel, sur les deux villes chères à votre cœur. Alors rapidement, malheureusement, pourquoi Venise et pourquoi Jérusalem?
2: Venise est la plus belle ville du monde que j'ai jamais visitée. Mais Jérusalem aussi est chère à mon cœur parce que elle a quelque chose de magique. Et du reste, quand je l'ai visitée, j'étais très étonnée. Je me suis demandé pourquoi est-ce que les Juifs et les musulmans se disputent sur cette ville. Les Juifs n'ont qu'un malheureux mur de lamentation. Et les musulmans n'ont que la mosquée d'Al-Aqsa. Jérusalem est une ville chrétienne. À chaque pas, on voit des églises coptes, arméniennes, orthodoxes, protestantes, catholiques, maronites.
1: Encore plein d'amis à l'horizon. Hein.
2: Oui, je sens Jérusalem comme ville chrétienne. Oui. Mais aussi, elle est chère à mon cœur parce que dans le testament moral que mon père m'a laissé, on lit tous les jours un passage de la Torah. Et le passage de la Torah qui correspond à la mort de mon père est supposé être son testament spirituel. Et c'est le prophète Yeshaya, qu'on appelle en français Isaïa, par lequel Dieu parle. Il prédit que de Jérusalem sortiront des peuples nombreux et ils feront de leurs épées des socles de charrues.
1: Vous n'avez jamais été tenté par faire votre aliyah?
2: Jamais. Jamais, parce que toute nation qui s'est construite sur le malheur et la destruction des indigènes, je ne peux pas m'y établir. Jamais.
1: Merci, Eynisrour, de cette belle visite en sol majeur, pour le moins musclée, parce que les loups, où qu'ils soient, vous entendent. Au générique de cet en sol majeur consacré à la pionnière du cinéma arabe, j'ai nommé Eynisrour, une bande-son pleine de loups de nuit et de lutte pour une humanité un peu plus féminine. Avec Thibaut Baduel et Yasmine Chouaki, c'est un numéro, comme vous le savez, à retrouver en podcast sur Pure Radio.

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5: Jérôme Bastion.
6: Au sommaire de cette édition, si les négociations entre États-Unis et Iran sont toujours au point mort et le cessez-le-feu toujours en vigueur pour l'instant, Israël, qui entend aller jusqu'au renversement du régime des Mollahs, continue de s'armer pour affirmer une supériorité militaire sans faille dans la région. Le conflit au Moyen-Orient qui continue d'avoir des répercussions sur l'économie des énergies mondiales, c'est le cas notamment en Inde, où l'industrie aérienne est mise à mal par la hausse des prix du kérosène, des centaines de vols ont été supprimés, le gouvernement est appelé à l'aide. Une discussion, une distinction qui coïncidait ce dimanche 3 mai avec la journée mondiale de la liberté de la presse. En Pologne, un journaliste binational libéré par le régime biélorusse a été décoré à Varsovie. Varsovie qui remercie l'administration américaine pour son dialogue avec Minsk. Israël se prépare-t-il à un nouveau round guerrier face à l'Iran? Tandis que le bras de fer régional s'intensifie, Benjamin Netanyahou durcit le ton et muscle son discours autant que son arsenal. Le premier ministre iranien vient d'annoncer une accélération stratégique sans précédent, l'achat de nouveaux avions de combat américains et un plan massif pour atteindre l'autonomie militaire. C'est un message clair envoyé à Téhéran. Le ciel iranien est désormais à portée d'aile. Michel Paul à Jérusalem.
7: Sur les bases aériennes israéliennes, l'heure est au renforcement en plein cœur d'un conflit qui s'étend sur plusieurs fronts. Benjamin Netanyahou a donné son feu vert pour l'acquisition de deux nouveaux escadrons de chasseurs de pointe pour sceller une domination technologique plus complète.
8: Nous faisons l'acquisition de deux escadrons de nouveaux avions, des F-35 et des F-15IA. Ces appareils renforcent la supériorité aérienne israélienne écrasante. Nos pilotes peuvent atteindre n'importe quel endroit dans le ciel de l'Iran et ils sont prêts à le faire si cela leur est demandé.
7: Au-delà de ces nouveaux appareils capables de frapper au cœur de la République islamique, le premier ministre israélien dessine un tournant vers une souveraineté industrielle absolue, un pari à 350 milliards de shekels, environ 100 milliards d'euros, pour produire localement ses propres munitions et avions de combat au cours de la prochaine décennie. L'objectif est double, réduire la dépendance envers les fournisseurs étrangers et se préparer à une guerre d'usure sur plusieurs fronts. Mais ce bouclier financier pèse lourd. Les experts s'alarment déjà d'une dette publique qui pourrait bondir à 80% du PIB. Michel Paul, Jérusalem, RFI.
6: Et pour le ministre de la Défense, Israël Katz, ce projet d'acquisition constitue le pilier du plan stratégique bouclier d'Israël, destiné à permettre à l'armée israélienne de disposer de la puissance nécessaire pour agir partout, à tout moment. Fin de citation. Du côté des négociations entre États-Unis et Iran, alors que Donald Trump dit avoir des discussions indirectes très positives avec les responsables iraniens, sans répondre dans le détail au plan plan de sortie de conflit de Téhéran, le président américain a annoncé dans la soirée vouloir escorter les navires de pays non impliqués dans le conflit et bloqués dans le golfe arabo-persique à travers le détroit d'Ormuz. Ce en guise de geste de bonne volonté, affirmait-il, prévenant dans le même temps qu'il, s'il était entravé, il devrait être traité par la force. Eh bien, la réponse de Téhéran ne s'est guère fait attendre. Toute interférence américaine dans ce détroit sera considérée comme une violation du cessez-le-feu, a averti le président de la commission du Parlement sur la sécurité nationale, Ebrahim Azizi.